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0: post-confinement de 2020, la multiplication des stages, bien sûr, la multiplication des immersions, des stages d'observation, etc. Donc la formation joue beaucoup aussi dans ce rôle de mise au travail. Nous, on le voit à la fac, évidemment, mais c'est vraiment dans tous les parcours. Et avec aussi cette idée que tout est valorisable sur Parcoursup. Donc il n'y a pas seulement la valorisation vers l'emploi, mais aussi la valorisation vers la formation. Le troisième domaine qui est un peu mon dada, c'est l'engagement, qui est devenu vraiment un grand secteur de mise au travail gratuit des jeunes, avec bon, d'un côté la valorisation du bénévolat, qui n'est pas récente, hein, qui date déjà de la fin des années 90, qui s'est un peu aggravée avec les open badges, tout ce que vous pouvez valoriser du bénévolat de quartier que vous avez fait, qu'on va vous donner des attestations, que vous pourrez joindre à votre CV par exemple. Tout ce qui est aussi participation des habitants, bon voilà, mais c'est un autre domaine qui est moins directement de la politique publique. Là où il y a vraiment de la politique publique, évidemment, c'est le service civique. Donc, pour moi, qui étais une jeune lycéenne militante contre le CPE, j'ai un peu l'impression que le service civique, il est venu compenser la victoire qu'on a cru avoir autour du CPE. Donc le service civique, 500 euros par mois, 600 pour une partie, mais zéro cotisation sociale, pas de droit au chômage à la sortie, aucune protection du salariat. Enfin, tout le monde, je crois, maintenant a compris que le service civique, c'est une bonne main-d'œuvre gratos dans le secteur associatif. Et puis aussi maintenant dans le service public, par exemple, France Travail a dans toutes les agences deux services civiques à minima pour aider les demandeurs d'emploi à scanner leurs documents. Bon, évidemment, c'est une certaine forme d'engagement qui est valorisée. Hein, c'est l'engagement, c'est le travail, en fait. C'est pas le syndicalisme, c'est pas le militantisme, c'est pas. Et puis le dernier point, on va y revenir, c'est la militarisation. L'armée est en train de prendre une grande place dans ces dispositifs qui génèrent aussi énormément de travail gratuit. À mon avis, le commun dans tous ces programmes, c'est que y a cette notion de c'est mieux que rien, c'est toujours mieux que rien. Le pire étant de ne rien faire. Vraiment la ligne blanche sur le CV qui est devenue maintenant l'oisiveté et le soupçon d'assistanat. Et le point commun de tous ces programmes, c'est de ne jamais reconnaître que les jeunes produisent et de ne jamais les reconnaître comme travailleurs et en même temps d'essayer de le valoriser ensuite. Donc il y a une espèce de paradoxe. Dans le service civique, par exemple, vous êtes supposé recevoir un accompagnement vers votre projet d'avenir, mais comme personne ne peut reconnaître que vous êtes en train de travailler, puisqu'on est en dehors du droit du travail, ça devient très paradoxal de vous accompagner vers le projet d'avenir sans reconnaître que vous avez acquis de l'expérience et produit. Voilà.
1: Merci beaucoup. Bah, du coup, ma deuxième question, tu as commencé à l'évoquer, c'est quel rôle joue la militarisation de la jeunesse dans cette mise au travail des jeunes ?
0: Moi, c'est vraiment mon point central sur lequel il va falloir avoir les yeux rivés dans les années qui viennent. Je pense que vraiment l'armée est en train de prendre une place dans les dispositifs d'insertion et dans les dispositifs d'éducation, vraiment de plus en plus importante, avec l'idée toujours qu'il y a deux populations qui est encadrée par l'armée, une population plutôt diplômée qu'on pourrait faire entrer dans les carrières de l'armée au sens très large, et une deuxième population qui est une population qu'il faudrait discipliner. Alors dans les rapports de 2009, post-CPE et post-mouvement suite à la mort de Ziad Ebouna, on trouve l'expression « les jeunes qui ont des projets » en contrepartie des jeunes qui brûlent des voitures. Voilà, je pense que ces deux profils ils sont toujours très présents dans les politiques publiques de la jeunesse. Je remarque d'ailleurs que la figure du jeune ouvrier ou du jeune travailleur a complètement disparu de ces politiques. Les premiers dispositifs, donc, c'est des dispositifs qui mettent un premier pas dans la carrière, qui sont des dispositifs de pré-recrutement, voire de recrutement. Bon, alors, il y en a plein. Il y a tout ce qui tient de la garde nationale, de la garde républicaine. Mais il y a aussi tout un tas de partenariats éducatifs. Je pense par exemple aux classes défense et sécurité globale. Je ne sais pas si vous en avez entendu parler, mais donc maintenant l'armée intervient directement dans 1200 classes. Le but est de les doubler dans l'année suivante. Donc 1200 classes dans lesquelles l'armée peut emmener des jeunes en séjour dans une caserne, par exemple, et a les mains sur le programme d'éducation morale et civique. Donc avec des classes mémorielles, on apprend comment on organise une cérémonie d'hommage, enfin des trucs, voilà. Des forums aussi, les forums d'emploi qu'on voit de plus en plus, même dans les cours des lycées, dans les cours, alors évidemment dans les facs, les incitations à aller rencontrer l'armée en permanence. Et puis des partenariats éducatifs, alors pareil dans les facs, le plus grand partenariat éducatif en ce moment c'est le financement de thèses par l'armée, quand on sait que par ailleurs il n'y a plus beaucoup de financement de thèses, pas par l'armée. Et sur ce dernier point, sur la question du recrutement, il y a aussi l'énorme investissement qui est fait en ce moment sur la JDC, donc la Journée de Défense et Citoyenneté, notre ancienne...

0: journée d'appel, qui est de plus en plus pensée comme une journée de recrutement, avec aussi tout un contexte d'acceptabilité sociale de l'armée, avec rendre l'armée sympathique le plus tôt possible. En gros, on est revenu maintenant à toucher les armes, par exemple, pendant ces journées de défense et citoyenneté, et on a une séquence de recrutement qui vient juste ensuite. Ça me paraît d'autant plus important que c'est un peu passé à la trappe, mais dans le dernier budget, il y a eu un investissement énorme financièrement sur la JDC, au détriment, par exemple, je ne dis pas que c'est directement connecté, mais d'une suppression importante du budget des missions locales, par exemple. Et le deuxième point, donc, ce sont les dispositifs que j'appelle de disciplinarisation, qui sont plutôt les dispositifs qu'on a tendance à désigner comme des programmes de seconde chance, voire de dernière chance en vérité. Je pense par exemple aux EPID, donc les établissements publics pour l'insertion dans l'emploi. Le D à l'origine c'était défense, mais ils l'ont lissé dans l'emploi. En fait, ce sont des casernes, alors ce n'est pas forcément des casernes militaires, mais en tout cas ce sont des internats dans lesquels on est en uniforme, civil mais uniforme quand même, et dans lesquels l'armée en fait, est utilisée à de la formation professionnelle et surtout ces fameux soft skills. Donc l'idée en gros que l'armée va discipliner ces jeunes de façon à les rendre ensuite efficaces sur le marché de l'emploi, avec des partenariats, avec des entreprises qui viennent ensuite un peu faire leur marché auprès de ces jeunes, dont on sait qu'ils ont été bien formés à se lever le matin, faire leur lit et répondre « oui, chef ». Ces programmes sont particulièrement importants dans les départements ultramarins. C'est tout un pan de mes recherches sur lequel j'attire l'attention, puisqu'on ne parle jamais des programmes de politique publique de la jeunesse dans les Outre-mer, où le taux de chômage est particulièrement important, où le contexte social est de plus en plus dégradé et où les possibilités d'amélioration sont extrêmement réduites. L'armée a pris énormément de place dans l'insertion. Finalement, là, c'est pas la dernière chance, c'est plus ou moins la seule chance. Le RSMA, donc le Régiment de Service Militaire Adapté, a des grands centres dans tous les départements ultramarins dans lesquels on forme des jeunes vers des filières professionnelles en uniforme militaire. Et là, ce sont des formations professionnelles extrêmement genrées. Les filles vont, enfin, vous voyez ce que je veux dire, extrêmement genrées. Pareil, les employeurs viennent directement, avec des partenariats, choisir les bons profils à recruter ensuite. Enfin, voilà, à mon avis, il y a un enjeu très important sur la confusion du rôle de l'armée. On a bien entendu ces derniers temps que l'armée devait nous défendre, enfin, voilà, défendre et attaquer. Enfin, voilà. Mais par contre, tout ce rôle éducatif et ce rôle d'insertion qui lui est confié sans notre accord n'est jamais évoqué publiquement. Voilà.
1: Et donc du coup, il y a l'idée qu'il faut externaliser la formation à des institutions qui seraient plus aptes en fait, à discipliner la jeunesse, par exemple l'armée, mais également l'entreprise, tout simplement. Donc Yannick, le 17 avril dernier, il y a un lycéen en stage de lycée professionnel de 15 ans qui est décédé dans le Gard pendant son stage. Et le même jour, un intérimaire de 22 ans est mort aussi dans l'usine du Rhône de Lustucru. Donc ça, c'est la situation en fait, des jeunes au travail. Est-ce que tu peux nous en dire plus et nous faire nous brosser un état des lieux de la situation.
2: Donc la France est un des pires pays de l'Union européenne sur le nombre de morts au travail. Et les moins de 25 ans sont surreprésentés dans les accidents du travail. Et donc selon l'INRS, les moins de 25 ans sont 2,5 fois plus victimes d'accidents du travail que la moyenne des salariés. Et toujours, donc, selon les statistiques de l'assurance maladie, 32 travailleurs du régime général, 39 si on ajoute la mutualité sociale agricole, 39 salariés de moins de 25 ans sont décédés en 2023. Et on a tous en tête donc, les deux drames que tu évoquais. Pour les moins de 25 ans, il y a le fait d'entrer dans le salariat par la précarité qui est un facteur de sinistralité. Et moi, je vais surtout insister sur les moins de 18 ans. On a tous en tête les 5 décès de jeunes de moins de 25 ans. Enfin, alors déjà, bon, je parle de jeunes, mais il faudrait arrêter d'euphémiser et parler d'enfants. D'après les normes de l'OIT, en dessous de 18 ans, on doit parler d'enfants. Entre avril et juillet de l'année dernière, 5 enfants sont décédés au travail. Là, il y a encore un enfant qui est décédé au travail. Et le plus jeune des morts au travail en France, c'est un élève de 3e qui était en stage dit d'observation. Et ces chiffres, ils auraient dû alerter sur la dangerosité de l'entreprise. Et pourtant, le choix a été fait depuis plusieurs années de renforcer la présence des jeunes en entreprise. Il y a eu l'introduction du stage dit d'observation pour les élèves de seconde générale et technologique, toujours avec le prétexte d'améliorer l'insertion et l'orientation. Alors je dis dit d'observation parce que bien évidemment, quand un jeune se retrouve une semaine ou 15 jours dans une entreprise, il ne reste jamais purement observé, il se retrouve toujours mis sur des tâches de production qui sont parfois dangereuses. Il y a eu la volonté de développer à marche forcée l'apprentissage avec, là pour le coup, de l'argent magique et les aides à l'embauche de 6000 euros pour embaucher des apprentis. Et en lycée professionnel, une des mesures qui était présentée comme étant un peu un des symboles de la réforme Macron-Grandjean, c'était la mise en place de parcours, alors ils ont changé de nom à chaque fois, différenciés, parcours Y, parcours personnalisé, mais des stages en fin de période de bac pro, en terminale bac pro, des stages de 6 semaines en entreprise. Et Carole Grandjean, qui était ministre déléguée chargée du travail et de l'éducation à l'époque, présentait ces stages comme étant une période d'essai. Elle expliquait qu'il fallait que les élèves soient mis dans des entreprises qui recrutaient. Il y avait la volonté assumée d'envoyer les élèves dans des entreprises et une période d'essai de 6 semaines gratifiée par l'État. La gratification de stage est versée par l'État. Et ce renforcement de la place des jeunes en entreprise, avec la fin du redoublement, les élèves de lycée professionnel sont de plus en plus jeunes. 68% des élèves de seconde bac professionnel avaient 15 ans ou moins, contre un quart seulement en 2005. Donc les élèves ont rajeuni et sont envoyés de plus en plus souvent et de plus en plus longtemps en entreprise. Ce qui est intéressant aussi, c'est que les travaux de recherche de Prisca Kergoa, de Zoé Rollin, des sociologues qui travaillent justement sur les jeunes en apprentissage et en lycée professionnel, montrent que c'est des jeunes qui ont le sentiment qu'on leur a volé leur enfance. Et effectivement, quand ils passent du collège à l'apprentissage ou au lycée pro, il y a une injonction qui leur est faite de devenir adultes, de se comporter comme des jeunes salariés. Et donc c'est des témoignages d'apprentis esthéticiennes qui disent « On vous lance dans un monde adulte, dans le monde des grands. J'ai l'impression de ne pas être passé par la case ado. J'ai l'impression d'avoir vieilli en seulement 3 ans, en 3 mois. Je suis vraiment passé d'une élève de 3e à une salariée en 3 mois. » Et c'est vraiment des jeunes à qui on demande, à partir de 14 ans, 15 ans, de se comporter comme des mini-adultes. Et c'est assumé, parce que le président de la Chambre des métiers et d'artisanat, donc d'Alsace, une structure qui organise l'apprentissage dans le milieu de l'artisanat, expliquait que l'apprentissage remplaçait le service militaire. Et donc c'est ce qu'on parle, on va de savoir psychosociaux. Et lui, il avait une méthode assez pratique, c'est qu'il formatait les jeunes à coup de claque derrière la tête. Un artisan charcutier qui prenait des apprentis. Et il en prenait assez régulièrement. Les accidents du travail là, ont montré la dangerosité, la partie visible de la dangerosité. Il y a aussi toute une exposition aux produits cancérigènes, mutagènes, reprotoxiques. Juridiquement, les mineurs devraient être plus protégés. Un, parce qu'ils sont en formation. Deux, parce que ça a plus de conséquences sur leur corps, parce qu'ils sont adolescents. En réalité, les jeunes en formation professionnelle sont surexposés aux produits toxiques parce que les tâches qui leur sont confiées, qui sont souvent des tâches dévalorisées, ben ça va être du nettoyage de chantier, donc une exposition aux poussières, nettoyer l'atelier en menuiserie, dégraisser des pièces avant la soudure ou faire les shampoings et les colorations en coiffure. Donc les tâches qui leur sont confiées par l'entreprise les surexposent. Ensuite, il y a aussi toute une exposition à des risques, on va dire, émotionnels. Il faut imaginer que ces enfants qui, à partir de 14 ans, vont se trouver dans l'entreprise, vont se retrouver, par exemple, dans des stages en EHPAD, dans les métiers du soin et du lien, à faire des toilettes mortuaires. Et il y a un troisième aspect aussi, c'est toute la question des violences sexistes et sexuelles au travail, qui pendant longtemps était un angle mort. Les jeunes sont catapultés dans un monde d'adultes et ils se retrouvent exposés, plus qu'un salarié, au risque de violences sexistes et sexuelles au travail. Il n'y a pas de données statistiques en France. Ounia, un syndicat suisse, a fait une étude. 33% des apprentis qui ont témoigné témoignent avoir été victimes de harcèlement sexuel. Quand on regarde dans la presse, on voit quelques situations qui ont été jugées avec des condamnations de chefs d'entreprise pour des expositions, et des expositions qui sont systémiques. Et là, on a eu une petite avancée, c'est la prise en compte de cette question des VSST dans les VARS, dans les programmes de l'éducation à la vie affective, relationnelle et sexuelle, mais en première année de bac. Ce qui veut dire que certains élèves sont déjà allés en entreprise en quatrième, en troisième, en seconde, au moment où arrive cette prévention des VSST. Dernier sujet, il y a une étude qui est sortie au niveau du CEREC. On pense beaucoup à la jeunesse qui se retrouve en entreprise parce qu'elle est en formation. Il y a aussi toute une partie de la jeunesse qui se retrouve dans l'entreprise pour financer ses études. On pense beaucoup à la question des étudiants salariés, qu'on a beaucoup porté à l'époque à Sud Étudiants. On s'est rendu compte aussi qu'il y a énormément de lycéens qui travaillent pour financer leurs études. 25% des lycéens en général et 33% des élèves de lycée professionnel ont une activité salariée pour financer leurs études. Et donc on voit que la question du salaire socialisé pour permettre à la jeunesse de se consacrer à ses études reste toujours d'actualité.
1: Ah, merci beaucoup Yannick pour cet état des lieux. Donc tu as commencé à évoquer les revendications qu'il faudrait porter par rapport à cette situation. Le gouvernement va mettre l'accent sur renforcer la prévention. Voilà. Est-ce que c'est ça la solution ou est-ce que tout simplement en fait, est-ce qu'il faut dire que la place des enfants n'est pas au travail et qu'il faudrait diminuer, voire supprimer ces stages et ces passages dans l'entreprise. Donc quelles revendications est-ce qu'il faudrait porter et puis surtout comment les porter, comment est-ce qu'on essaie de les porter de façon unitaire pour essayer d'obtenir des avancées?
2: La première chose, c'est qu'il faut déconstruire le discours dominant. Cette augmentation de la place des enfants en entreprise, elle s'est faite sous une pression idéologique du patronat. Et depuis les années 80, il y a toutes les campagnes que fait le MEDEF pour discréditer l'école et particulièrement l'enseignement professionnel. Et on peut citer la campagne du MEDEF de 2017. Si l'école faisait son travail, j'aurais un travail. Et le MEDEF porte cette position d'un point de vue très idéologique. Parce qu'en même temps, quand le MEDEF interroge ses entreprises, 94% des entreprises pensent que les stages sont bons pour les élèves. 75% des entreprises pensent que les stages sont bons pour l'entreprise. Dans les faits, 45% des entreprises accueillent régulièrement des élèves et près d'un tiers ne souhaitent pas s'engager dans cette démarche. Donc on voit aussi que là, c'est une position très idéologique qui est portée par le MEDEF. Et je pense que nous, notre responsabilité, c'est aussi de déconstruire ce mythe de l'entreprise formatrice. L'avantage d'insertion de l'apprentissage, qui est souvent mis en avant par les politiques, il repose sur le fait que l'apprentissage repose sur le fait d'avoir un contrat de travail. Donc toutes les discriminations à l'embauche que rencontrent les lycéens à la sortie du lycée professionnel sont avancées dans la recherche du contrat d'apprentissage et les populations les plus fragiles, issues des quartiers, issues d'immigration ou en situation de handicap, sont exclues du contrat de travail et du contrat d'apprentissage. Les stages d'observation n'ont aucun intérêt pour favoriser l'orientation, parce que contrairement à ce que pense Jean-Pierre Farandou, ça n'ouvre pas les horizons des jeunes. Les stages, ils sont majoritairement trouvés par les réseaux familiaux. Et donc, c'est une machine de reproduction sociale. Et on ne forme pas mieux sur le tas. Moi, je suis prof de lycée professionnel. Dans un lycée professionnel, on va apprendre aux élèves à travailler sur l'automobile, sur des pannes de plus en plus complexes, dans un atelier pédagogique qui est sécurisé. En stage, ils vont être dans une chaîne de garage rapide, où ils vont changer des plaquettes de frein pendant les 6 semaines de stage. Donc on voit bien que 2 semaines à changer des plaquettes de frein, 6 semaines à changer des plaquettes de frein, 12 semaines à changer des plaquettes de frein, ça n'a aucune plus-value pédagogique. De la même façon, en coiffure, dans un atelier pédagogique, les élèves vont travailler sur des têtes de mannequins, mais vont faire de la coiffure. Dans un salon, ils vont se retrouver à faire des shampoings, à faire du balayage. Je pense que la priorité, c'est aussi de casser cette idée de l'entreprise qui est un meilleur cadre. Je pense qu'une majorité des organisations portent la question d'une scolarité obligatoire jusqu'à 18 ans. Donc il faut gagner aussi les moyens de faire en sorte que les conditions d'études et les conditions de financement permettent d'éviter les sorties précoces du système scolaire, ce qui permettra d'obtenir l'interdiction d'apprentissage avant 18 ans, évidemment la suppression des stages dits d'observation de 3e et de 2e générale et technologique. On a réussi un peu, ces dernières années, à faire sauter un peu la chape de plomb, tant que ce n'était que des élèves de lycée professionnel ou des apprentis qui étaient exposés au risque, il y avait quand même un certain silence médiatique. Le fait qu'un élève de seconde générale et technologique soit décédé l'année dernière, je pense qu'il y a un aspect de classe qui faisait qu'on pensait que c'était normal. C'est le fameux « c'est le métier qui rentre », qui fait que le fait que des apprentis ou des lycéens pro meurent, c'était normal. Là, le fait que ce soit un élève de seconde générale et technologique, je pense que ça a fait sauter le silence médiatique qui entourait cette situation. Il reste maintenant à gagner des chiffres précis. Il n'y a aucune enquête en France sur le nombre de VSST sur des jeunes en formation. C'est impossible dans les statistiques de la sécurité sociale de pouvoir distinguer les apprentis des autres jeunes de moins de 25 ans. Bien évidemment, il faut renforcer la prévention. Là, par exemple, Jean-Pierre Farandou a demandé est-ce qu'on donne une brochure et qu'on lise un texte aux élèves avant qu'ils partent pour la première fois en entreprise. On ne peut pas faire porter sur des jeunes de 14 ans, de 15 ans, la responsabilité de leur sécurité. C'est le fait de les placer en entreprise qui les met en danger. Mais malgré tout, la prévention ne peut pas être un bouclier magique, mais il faut renforcer la prévention. Et dernière chose, en même temps qu'on poussait les jeunes à être de plus en plus en entreprise, il y a toute une série de protections légales qui ont été supprimées. 2015, décret Rebsamen, le rôle de l'inspection du travail a été supprimé, et donc on a pu envoyer les jeunes sans l'autorisation préalable de l'inspection du travail. 2018, la loi Liberté de choisir son avenir professionnel, loi très mal nommée, a permis de rapprocher le contrat d'apprentissage du droit commun. Donc il faut revenir aussi là-dessus, sur tous les assouplissements qu'il y a eu sur le droit des apprentis. Il y a ensuite une revendication, c'est, nous on appelle ça un équivalent de droit de retrait pour les stagiaires. Les jeunes en formation, apprentis ou lycéens professionnels, ont besoin de la période en entreprise pour valider leur diplôme. Donc on se retrouve avec des situations où quand un jeune dénonce une situation qu'il a vécue, qui peut être de racisme, de conditions de formation inadaptées, de violence sexiste et sexuelle, il prend le risque de perdre la petite gratification qui est versée par l'État et de devoir rattraper ses périodes en entreprise pendant ses vacances. Nous, on demande que, dans toutes ces situations, il y ait une dérogation légale pour permettre de valider le diplôme avec moins de semaines de stage et que la gratification ait continué à être versée par l'État. Il faut une politique de sanctions ferme par l'État, ce qui veut dire redonner des moyens et du pouvoir à l'inspection du travail, parce qu'on peut mettre le cadre législatif le plus contraignant possible. Si l'inspection du travail n'a pas les moyens de se déplacer pour aller vérifier les situations, ça restera des protections de papier, pas des protections réelles. Sur comment le porter, c'est ce qu'on a commencé à faire avec la CGT, la FSU et Solidaires, c'est essayer bien évidemment de le porter dans l'unité la plus large. Cette question-là ne peut pas être portée que par les organisations de l'éducation nationale, elle doit aussi être portée par l'interprofessionnel.

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0: 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Vous êtes à l'écoute de l'actualité des luttes. Et nous poursuivons l'écoute de cette émission à l'occasion des 20 ans du contrat première embauche. Et c'est un débat qui était organisé par l'Union syndicale solidaire au campus Condorcet à Saint-Denis. Et le thème de ce débat était du SMIC jeune à aujourd'hui, 20 ans d'offensive contre les droits des travailleurs et travailleuses et précaires.
1: On l'a dit plusieurs fois, c'est vraiment une fausse idée de penser que les lycéens, les étudiants ne connaissent pas le monde de l'entreprise, puisque tout simplement, en fait, ils n'ont pas les moyens de se passer du salariat étudiant pour vivre pour la plupart d'entre eux. Lucie, est-ce que tu peux nous dire quelles sont les réalités des étudiants salariés aujourd'hui ?
2: Oui, bah comme ça a effectivement été dit, aujourd'hui, il y a un peu ce mythe que les étudiantes et étudiants ne connaîtraient pas le marché de l'emploi, ne connaîtraient pas le travail. Ça, c'est un mythe qui est notamment promu par le patronat et par le gouvernement pour pouvoir justifier de politiques de précarisation pour nous pousser apparemment à l'emploi. Mais effectivement, c'est le marché du travail, en fait, on le connaît, puisque la réalité, c'est que s'il y a quelques dizaines d'années, il n'y avait que 20% des étudiantes et étudiants qui travaillaient à côté de leurs études, aujourd'hui, c'est un étudiant et une étudiante sur deux. Donc aujourd'hui, en fait, on est majoritaire à travailler à côté de nos études et c'est pas une évolution culturelle. C'est pas uniquement parce qu'on nous a dit il faut travailler. Alors oui, effectivement, c'est parce qu'on nous dit que c'est bien pour Parcoursup, que c'est bien pour mon master, que c'est bien pour tout ça. Mais c'est surtout parce que c'est une contrainte économique. Parce qu'aujourd'hui, véritablement, on n'a plus le choix. Nos conditions de vie, nos conditions d'études, elles se dégradent fortement. Ça va, en fait, avec toute une politique gouvernementale de tous les derniers gouvernements, hein, d'ailleurs, hein, gouvernement de droite ou socialiste, ils ont mené exactement la même politique là-dessus. Ça a été l'augmentation, par exemple, des loyers CROUS. Par exemple, c'était 3,5% en 2024, 3,26% en 2025. Ça a l'air rien, mais en fait, il y a certains endroits, par exemple à Nantes, où un loyer CROUS, c'est quasiment parfois même plus cher que ce qu'on peut trouver dans certains endroits. Et on a des loyers CROUS qui peuvent aller jusqu'à 800-900 euros. En fait, c'est quasiment impossible aujourd'hui de se loger dans certaines villes. Je ne parle même pas de Paris et des grandes métropoles. C'est aussi une politique qui est effectivement raciste. On pourra peut-être en reparler, mais les frais d'inscription différenciés, là, c'est Bienvenue en France 2 qu'on est en train de se manger. Donc, il y avait déjà Bienvenue en France 1 qui visait à ce que les étudiants, du coup, extra-communautaires payent plus de 3 000 euros l'année de licence et plus de 4 000 euros l'année de master. Pour vous donner un peu un ordre d'idée, c'est 20 euros par jour. Pour une année de licence, ce que ça représenterait pour un étudiant extra-communautaire. Bon, bah, maintenant, comme certaines facs exonéraient encore là-dessus, ils veulent l'imposer à tout le monde. Donc, il faut savoir que oui, on est attaqué sur nos droits, mais tout le monde n'est pas attaqué de la même manière. Et les étudiants extra-communautaires sont particulièrement visés, puisque c'est une politique antisociale, mais aussi raciste. Mais dans la politique antisociale, bah, par exemple, on a la CVEC, que nous, on combat, on a toujours demandé son abolition, et bah, elle augmente d'année en année. Alors, c'est parfaitement injuste, parce que tout le monde paye ça, sauf les boursiers, mais tout le monde paye exactement le même montant. Ça sert généralement à financer des soirées médecine à 16 000 euros où c'est des nids à violences sexistes et sexuelles. Il n'y a aucun contrôle là-dessus, mais ça permet d'éviter que ce soit l'État qui paye les projets des associations. Enfin, associations, on s'entend. Par exemple, aussi les bourses, c'est le truc magique du gouvernement pour dire « Regardez, tout le monde peut accéder à la fac ». En fait, depuis 2020, on a perdu 100 000 boursiers. Pourquoi ? Parce que les critères se sont restreints. On a enlevé des choses comme le point d'éloignement. Avant, quand vous quittiez votre foyer familial et que vous alliez à l'autre bout de la France, vous aviez un point supplémentaire, ça a été enlevé. Et donc aujourd'hui, on a perdu 100 000 boursiers à cause de ça. Les critères se sont restreints. Par ailleurs, les bourses, elles n'ont pas augmenté. Évidemment, il y a de l'inflation, mais les bourses, évidemment, ça ne suit pas. Il faut savoir que la moyenne aujourd'hui d'une bourse, c'est 633 euros. Donc essayer de vivre avec un loyer, plus les courses, plus tout, en fait, à 633 euros, c'est à peu près la moyenne que vous pouvez avoir. Et puis, évidemment, c'est sur 10 mois, parce que ça part directement du postulat que de toute façon, juillet-août, les étudiants vont travailler. Alors oui, de fait, aujourd'hui, l'immense majorité des étudiants travaillent juillet-août, mais ça part déjà du postulat que va y avoir besoin en juillet-août, le patronat va avoir besoin, notamment pour la restauration, d'une main-d'œuvre exploitable, quasiment gratuite, pour pouvoir faire tourner pendant que certains travailleurs travailleuses sont en vacances. Bon, bah, très bien, on a les étudiants. Donc on voit déjà cette logique de nous pousser à l'emploi dès le début. Pour faire un peu le parallèle aussi avec la logique des personnes au RSA qu'on pousse dans cette politique un peu d'activation, il y a exactement la même chose pour les étudiants. Les bourses, elles sont conditionnées à une chose, à la présence. Parce qu'on part du principe que sinon, qu'est-ce qu'on fait ? Voilà. Il y a toujours un peu ce truc très suspect, les étudiants, mais est-ce que vraiment ils bossent ? Est-ce que franchement, ils ne passent pas leur temps à dormir ou à regarder des séries Netflix ? Il y a vraiment cette idée qui reste et le contrôle de la présence va avec ça. Par ailleurs, quelque chose qui a augmenté depuis dernières années, année, c'est le nombre d'étudiants dans le privé. Aujourd'hui, un tiers des étudiantes et étudiants sont dans des écoles privées. Les écoles privées, c'est pas gratuit du tout. Les écoles privées, c'est hors de prix. Donc beaucoup d'étudiants ont des prêts à rembourser, avec du coup des taux qui d'ailleurs ne cesse d'augmenter de plus, même si l'État essaye d'encourager ça avec une politique à taux zéro. Mais du coup, beaucoup d'étudiants se retrouvent avec des frais d'inscription à 3 000, 4 000, 5 000, 7 000 euros. Donc, ils sont obligés de travailler aussi pour pouvoir payer leurs écoles. Et ça, c'est à cause de la sélection renforcée, Parcoursup, etc. Ça va avec toute la sélection accrue. Résultat, aujourd'hui, il y a un étudiant, une étudiante sur trois qui vit avec moins de 50 euros par mois, une fois les charges payées. Voilà. Donc, pour vous donner un peu une idée, un étudiant et une étudiante sur trois sautent des repas régulièrement et plus de la moitié des étudiants, donc, est obligé de travailler pour payer leur logement. Toutes ces conditions, ça va nous obliger à aller bosser en entreprise et ça fait qu'aujourd'hui, le travail salarié, c'est la première cause d'échec en licence. C'est la première raison de pourquoi on rate nos études, c'est à cause du travail salarié. En fait, c'est un truc qu'on comprend très simple. Hein, quand on travaille le soir, quand on travaille le week-end, de fait, on n'a pas le temps pour réviser, on est obligé de parfois rater des cours. Et cette pression économique, ce travail vers un salarié, ça va nous induire à faire plein de choix. Donc, par exemple, 30% des étudiantes et étudiants renoncent à l'établissement de leur choix à cause de la précarité économique. 22% envisagent de raccourcir leurs études. Et souvent, quand ils ne raccourcissent pas leurs études, c'est pour choisir des formations dites rentables immédiatement, donc c'est-à-dire l'alternance, justement, ou des stages. Et puis, quelque chose qu'on a commencé à aborder, mais le rôle des étudiants pour le patronat, c'est donc une main-d'œuvre qui est bon marché, qui est flexible. Pourquoi ? Parce que déjà, effectivement, c'est une main-d'œuvre qui va être très peu protégée. On a parlé notamment donc, en entreprise des étudiantes et étudiants. Nous, en tant que syndicat étudiant, on reçoit, ce sont des cas étudiants, donc des étudiants qui nous appellent en détresse. Par exemple, qui nous appellent parce qu'ils ont été victimes de violences sexistes et sexuelles sur leur lieu de travail. Et c'est des étudiants qui vont être complètement abandonnés, seuls, parce qu'ils ont des endroits qui sont peu syndiqués, généralement. C'est généralement des étudiants qui sont dans des écoles privées, parce que c'est des écoles où on va les pousser dès la deuxième année à faire de l'alternance. Donc c'est des endroits très peu politisés, il n'y a pas de syndicats, il n'y a rien pour les protéger. Et par ailleurs, ils se retrouvent face à des universités, des écoles, qui vont complètement protéger l'entreprise. Pourquoi ? Parce qu'il y a des partenariats qui sont en jeu. Et la règle numéro une, on ne touche pas aux partenariats. Alors quand c'est l'armée, il ne faut même pas en parler, alors là. Quand c'est Total, quand c'est Thales, quand c'est des masters transition écologique qui sont financés par Total, ça existe. Bon, écoutez, dans ce cas-là, il ne faut surtout pas s'attaquer à ça. Mais de manière générale, on s'est retrouvé avec, je me suis retrouvée accompagnée des étudiantes qui étaient en école d'infirmière et qui disaient, mais surtout, on n'en parle pas parce que y a un partenariat avec l'hôpital, on ne parle pas de ça. Sinon, c'est la fin de l'école. Donc, tout ça fait que les étudiantes étant peu protégées, généralement, elles sont effectivement très exposées, peu syndiquées et facilement remplaçables. C'est facile, vous avez un étudiant en moins, vous en avez un autre qui arrive directement derrière, la précarité obligeant tout le monde à travailler. Derrière, du coup, c'est des temps partiels qui sont mal payés, c'est des contrats courts, de l'intérim, du travail non déclaré, beaucoup quand même de travail non déclaré, de l'auto-entrepreneuriat imposé, parfois. Et par ailleurs, tout ça, ça tire vers le bas les conditions de travail de l'ensemble des salariés, puisque ça touche les étudiantes et étudiants, mais du coup, ça tire vers le bas tout le monde. Et puis, à ça s'ajoutent les stages. Alors, on disait peu ou pas rémunérés. On a été contents, au 1er janvier, on n'est plus payé 4,35 € de l'heure, on est payé 4,50 € de l'heure. Donc, nous avons eu 15 centimes d'augmentation. Donc, c'est très bien. Même s'il y a beaucoup d'entreprises qui rusent pour ne pas dépasser les 7 semaines de stage, avec plein de ruses qui sont connues des entreprises pour ne pas avoir besoin de gratifier les stages. En stage, on n'a quasiment aucun droit. On n'est pas reconnu comme des salariés. Un droit tout bête qu'on n'a pas, le droit de grève. Au mois de septembre, j'ai voulu faire grève, on m'a dit pas le droit. Donc congé sans solde, c'est interdit. Donc voilà, on n'a absolument aucun droit. Donc des missions qui sont éloignées du contenu pédagogique, on en a parlé, et puis dangereux. Nous, on a encore accompagné il y a 2 semaines une étudiante qui s'était fait électrocuter sur son lieu de travail et dont le patron a maquillé ça pour pas que ça soit reconnu comme accident de travail. Et évidemment, l'université a dit non, mais c'est strictement rien passé. De toute façon, si vous commencez à en parler, on va remettre en question votre année puisque de toute façon, vous n'avez pas terminé votre stage à cause de ça. Donc l'étudiante n'a rien dit. Voilà. C'est des choses qu'on voit assez régulièrement. Les étudiants, ils ne sont pas éloignés du travail. Au contraire, on est exposé, surexposé aux formes les plus précaires du travail puisque nous n'avons quasiment aucune protection.
3: Face à cette situation, quelles sont vos stratégies de lutte par rapport à cette précarité imposée ? Quelles sont vos revendications ? Il y a une revendication historique de Sud Étudiants puis Solidaire Étudiants. Sur ce sujet-là, est-ce que tu peux nous l'expliquer ?
2: Alors, la revendication historique de Sud Étudiants, de Solidaire Étudiants, c'est le salaire étudiant. Pourquoi ? Parce que face justement à cette précarité qui est structurelle, quasiment toutes les organisations étudiantes se sont mis d'accord sur le fait qu'il y avait besoin d'avoir quelque chose de fixe autre que les bourses. Certains parlent de revenus d'autonomie, mais j'en développerai pas, mais en fait c'est le salaire étudiant en moins bien puisqu'il n'y a pas les droits qui vont avec. Donc nous, c'est pour ça qu'on défend le salaire étudiant. Donc en fait, pourquoi ? Parce que déjà, on reconnaît que les études, c'est un travail, que ça produit de la valeur et donc que ça doit être rémunéré. C'est important, bien sûr, c'est parce que derrière, on dit que les bourses, déjà, c'est sur 10 mois, ça arrive toujours en retard, c'est absolument pas fiable, ça permet à personne de se projeter sur plusieurs années, vous pouvez absolument pas vous projeter sur 5 ans, etc. Enfin, vous ne voyez strictement rien, c'est en dessous du seuil de pauvreté. Donc c'est quand même, on est quand même dans une société où on accepte qu'une grande partie, l'immense majorité des étudiants aujourd'hui vivent sous le seuil de pauvreté. Donc évidemment, ça, c'est le premier point. Mais c'est aussi que par ailleurs, nous, en plus de cette autonomie financière, en fait, on veut la fin du salariat contraint. On veut une égalité réelle dans l'accès aux études. Et pour ça, on a besoin d'un revenu fixe. Et on a besoin aussi d'être reconnu comme ayant des droits. Aujourd'hui, on parlait des blocages tout à l'heure, mais le blocage, c'est la grève des étudiants. Parce qu'on n'a pas le droit de grève. Parce qu'en fait, on n'a quasiment aucun droit aujourd'hui. Et donc, on a aussi envie d'être reconnu dans la particularité d'être étudiant. Par ailleurs, ça rejoint une vieille revendication de Solidaires, de dissocier le revenu de l'emploi. C'est pas parce que on ne produit rien qui a une valeur concrète, marchande, immédiatement, que pour autant on n'existe pas et qu'on n'a aucun droit. Pour l'apprentissage, on revendique la fin des salaires liés au rabais lié à l'âge. Donc, en gros, pour vous expliquer, aujourd'hui, lorsque vous avez moins de 18 ans, vous êtes payé 500 balles par mois. Quand vous avez entre 21 et 25, c'est 966 €, en gros. Et ça, c'est une aberration. Pourquoi, quand vous êtes payé 18 ans, vous n'êtes pas payé de la même manière que quand vous avez 21 ans, que quand vous avez 25 ans, alors que vous faites exactement le même travail ? Même quand vous êtes dans la catégorie haute, vous êtes payé 78% du SMIC. Donc, vous restez en dessous du SMIC, de toute façon, il ne s'agirait quand même pas de devenir riche. Encore moins de vivre dignement. On demande un paiement au minimum au SMIC pour tous les apprentis, contre 60% aujourd'hui. Pour pouvoir réviser en de bonnes conditions, parce qu'en parallèle de travailler, on étudie quand même, on demande au moins 15 jours de congé pour les examens, ce qui n'est pas aujourd'hui le cas. Et une formation obligatoire au droit avant l'entrée en entreprise. Chaque année, Solidaires étudiants imprime des guides pour l'alternance, pour les stages. Et nous, on a déjà eu la vice-présidence du CROUS qui arrive, qui dit « Mais c'est super, écoutez, si vous avez besoin d'une table pour pouvoir donner vos livrets, etc., si vous avez besoin de faire des permanences, là, on vous autorise à faire des tables syndicales pour ça. » Donc, parce que d'habitude, on est interdit. Écoutez, c'est très bien, vous pouvez, parce que c'est super que vous fassiez de l'information sur le sujet. Ah d'accord, mais parce que du coup, c'est à nous de le faire. C'est-à-dire que si ce n'est pas les syndicats, si ce n'est pas les organisations étudiantes qui s'occupent de ça, personne ne le fait. Enfin, c'est pour ça, d'ailleurs, que la plupart des étudiants et étudiantes ne connaissent pas leurs droits en entreprise et généralement viennent nous contacter quand ils ont déjà contacté 50 fois leurs enseignants, 50 fois plein de gens qui souvent ne leur répondent pas ou ne sont pas au courant. La fin du travail gratuit déguisé. Et puis, puisqu'on parlait de l'armée, etc., on demande aussi la fin des partenariats complices. La fin des partenariats tout court avec les grandes multinationales, mais aussi la fin des partenariats complices avec les universités qui participent au génocide, mais aussi avec les entreprises, avec Thales, avec Total, etc. Parce que la particularité de ces entreprises-là, c'est qu'elles ont très bien compris, face à des étudiants qui, dans certains endroits, sont de plus en plus politisés, qu'avec des conditions de travail un peu moins dégueulasses qu'ailleurs, ils pouvaient avoir des stagiaires. Un exemple, Total propose des stages à 1 600 € le mois. Ah bah c'est sûr que quand vous avez le choix entre 4,50 € de l'heure et 1 600 € de l'autre côté, nous on a plein d'étudiants qui disent moi je suis écolo, allez bosser pour Total, j'ai pas trop envie. Mais bon. Enfin voilà, c'est aussi pour ça que on demande la fin avec ces partenariats. Je parlerai même pas de Polytech qui est complice en ayant des partenariats avec Thales et qui notamment Thales qui à Rennes par exemple en début d'année au mois de septembre a présenté des drones avec armée aux étudiants de Rennes. Donc ce genre de choses qui est aussi assez régulière. Et donc sur ça aussi on milite. Donc pour résumer, nous on défend l'inverse de ce que défend le gouvernement. C'est étonnant. Voilà, une université autonome, gratuite, accessible. Bref, un réel droit aux études dans des conditions dignes.
4: Merci beaucoup. Alors, il y a évidemment des secteurs qui sont des laboratoires en fait de la précarité, comme les saisonniers, les travailleurs agricoles, et la culture en fait partie. Donc, Anouk, qu'est-ce que tu peux nous expliquer comment la précarité elle se traduit aujourd'hui dans le secteur de la culture ?
5: Sud Culture, pour rappeler, est un syndicat qui, quand on dit culture, on parle des arts et de la culture. On est un syndicat qui brasse à la fois donc tout ce qui va correspondre au ministère de la culture, mais aussi toute cette partie privée, y compris assez invisible, art, culture, mais en fait, du coup, ça va être le tourisme, ça va être la publicité. Enfin voilà, on a tout un tas d'endroits comme ça qu'on ne va pas assimiler naturellement, mais qui en fait sont même une grosse partie en réalité des travailleurs aujourd'hui des arts et de la culture. peut-être rappeler aussi en lien avec la thématique de la journée que ce que je vais vous décrire alors, n'est pas récent en réalité. Et d'ailleurs en 2006, moi j'étais étudiante à la Sorbonne et en fait on était extrêmement liés à l'époque ce qui s'appelait la coordination des intermittents et précaires. Qui a joué un rôle de soutien assez important en fait au mouvement étudiant à Paris, mais pas que, parce qu'elle existait ailleurs. Et donc notamment les intermittents sortaient d'un mouvement qui avait eu lieu en 2003 de remise en cause du système de l'intermittence, qui d'ailleurs n'a pas gagné. Et je vais en parler parce que ça a un impact aussi aujourd'hui où on en est en fait des modes de rémunération. Donc de ces travailleurs du spectacle vivant, du cinéma, etc., qu'on appelle les intermittents. Et plus largement, en fait, tout ce début des années 2000, c'est le moment où on va alors à la fois par les politiques publiques, type tout ce qui a été modification des financements des ministères, et plus largement la mise en place du système par projet, du financement par projet, de l'associatif, etc. En fait, on va voir se développer les premières étapes de ce qui aujourd'hui crée, enfin nous on n'a même plus au mot de précarité, ce qui crée la pauvreté de l'immense partie des travailleurs des arts et de la culture. Et ça a été assez vite parce qu'en réalité il y a un élargissement assez important jusqu'aux années 1980, c'est-à-dire en gros dans l'après-guerre il y a plutôt une volonté de développer les établissements culturels, les maisons de loisirs, bon, etc. Tous ces trucs-là, il y a eu un élargissement du système de l'intermittence qui est donc une forme de rémunération des travailleurs des arts quand ils ne sont pas directement en emploi, si c'est une branche spécifique de l'assurance chômage qui prend le relais sur le temps. Ça s'est plutôt élargi jusqu'aux années 1980, et puis après années 90 il y a un entre-deux, et puis après il y a une descente aux enfers dans laquelle on est encore aujourd'hui. Alors nous on a tout un tas de micro-contrats qui peuvent s'appliquer y compris jusque très tardivement dans la vie, hein, c'est-à-dire pour certains jusqu'à la retraite, qui recoupent un peu ce qui a pu être dit avant, hein, c'est-à-dire que je reviendrai un peu après sur l'intermittence, mais donc les deux gros contrats de précarité, pauvreté qu'on retrouve dans les secteurs culture et art, c'est un truc qui s'appelle le CDDU, le contrat à durée déterminée d'usage, qui est un truc qui est une dérogation du CDI, alors qui en fait s'appliquait, entre dans le code du travail dans les années 1980, je crois, mais qui va s'élargir à un ensemble de secteurs au fil du temps, et donc y compris au nôtre. En fait, c'est ce qu'on appelle les extras dans la restauration. D'ailleurs, c'est pour ça que tu parlais tout à l'heure des étudiants qui travaillent dans la restauration, des étudiants précaires dans la culture, des contrats pourris l'été, il y en a des tonnes aussi. C'est pas pour rien, c'est parce qu'en fait, on subit exactement les mêmes formes de contrats que la restauration. Et donc, ce CDDU, il a cette particularité d'être un contrat qui, donc, comme le CDD est un contrat temporaire, un employeur peut le renouveler autant de fois qu'il souhaite, sans délai de carence, et il n'y a pas de prime de précarité à la fin, les fameux 10% de prime de précarité des CDD. Une culture a une énorme explosion du nombre de personnes qu'on accompagne au prud'homme sur ce type de contrat, parce qu'on a des gens qui, en fait, enchaînent 50, 100, 150, 200 CDDU. En l'espace de 3, 4, 5 ans, voire parfois, là il y a récemment une affaire qu'on a portée au prud'homme, on est sur 90 CDDU sur une seule année. Enfin, voilà, c'est-à-dire que c'est vraiment le contrat principal de destruction en fait du CDI en ce qui nous concerne. Et pour le coup, c'est un CPE permanent en fait, le CDDU. C'est, si on devait le renommer, c'est vraiment ça l'idée, quoi. Puisque se joue en permanence le fait que, bah oui, en fait, si vous n'êtes pas à l'écoute, si vous n'êtes pas assez bon, si vous n'êtes pas machin, bah en fait, de toute façon, vous pouvez être non repris n'importe quand. J'ajoute quand même que là où il y a un grand foutage de gueule, c'est que donc le CDDU, il est censé correspondre, c'est pour ça que je parlais des extras, à un accroissement temporaire de l'activité. Et nous, dans la culture, ça fait déjà au moins une dizaine d'années que les accroissements temporaires d'activité, par exemple, ils durent 10 mois. Donc c'est des CDDU de 10 mois. Bon, voilà, quand on est à 10 mois, je le répète souvent, c'est plus un accroissement temporaire d'activité. A priori, ça fait partie de l'activité principale de l'entreprise ou de l'établissement public qui fait appel à nous. L'autre contrat qui est en pleine explosion depuis sa création, qui arrive juste après le CPE, et bon, évidemment après l'élection de Nicolas Sarkozy, et c'est par hasard probablement, c'est ce qu'on appelait à l'époque l'auto-entrepreneuriat, qui s'appelle maintenant le micro-entrepreneuriat. de par cette espèce d'idée que la culture, les arts, ce serait un endroit de la création, de l'inventivité permanente. On est un secteur qui est très poreux à l'idée d'entrepreneuriat. Et donc le micro-entrepreneuriat, il s'est imposé d'abord aux travailleurs de la culture parce qu'il y a eu la destruction progressive, notamment beaucoup d'espaces de la fonction publique, mais aussi de compagnies et autres. Et aujourd'hui, ça, c'est vraiment un contrat qui est employé. C'est-à-dire, vous avez des professions, on est à 60-70% de micro-entrepreneurs. Ça va être des professions techniques du spectacle vivant ou du cinéma, c'est-à-dire des gens qui devraient être intermittents, en fait, mais qui sont passés sous le micro-entrepreneuriat. Ça va être des professions où on est à cheval entre culture et tourisme, notamment dans tout ce qui est la transmission culturelle. Mais bon, voilà, c'est vraiment un contrat qui est massivement utile, enfin, qui est de plus en plus massivement, en fait, imposé aux travailleurs de la culture et qui, du coup, parce qu'on serait des créateurs, etc., en fait, c'est devenu un espèce de contrat norme. Donc, on va retrouver la question des stages, notamment pour les gens qui entrent dans ces métiers. Mais les stages, quand même, là, on est vraiment sur un cliché de... En fait, une grande partie des stages que vous retrouvez dans les associations culturelles, mais aussi dans les établissements culturels publics, c'est pas des stages, en fait, c'est des emplois. Bon, je pense que c'est une vérité un peu générale, mais là, c'est quand même particulièrement marqué. Notamment dans tous ces métiers de la médiation, qui sont un énorme enjeu de la culture qui se veut populaire. Enfin, ils disent pas populaire, le gouvernement, mais qui se veut pour tous, etc. L'enjeu de la médiation, c'est un enjeu majeur, mais en fait, l'essentiel des postes de médiation aujourd'hui, c'est soit carrément du bénévolat, soit des stages. Après, il faut aussi ajouter cet autre contrat qui est un truc qui s'appelle le CDII, CDI intermittent. En gros, c'est une façon d'avoir des saisonniers qui restent attachés à vous. Donc, c'est une soi-disant protection. Mais la réalité, c'est que ça crée surtout du bas salaire. Et puis, beaucoup de souffrance. Parce qu'en fait, on est quand même sur des gens qui, du coup, se retrouvent souvent à avoir des périodes de travail complètement délirantes. Pendant 6 mois, ils disparaissent. C'est un vrai souci, par ailleurs, pour l'organisation syndicale. Parce qu'on a des camarades qu'on ne voit plus pendant des mois. Et qui, d'un coup, pendant 6 mois, ont que ça à faire du syndicalisme. Enfin, bon, voilà. Mais donc, bon... Il y a ce paradoxe. Il y a aussi tous les trucs qui relèvent du droit commercial. Alors, le meilleur exemple, c'est les artistes-auteurs. C'est-à-dire que, historiquement, c'était plutôt des systèmes qui émanaient des métiers eux-mêmes qui, pour s'organiser, avaient réussi à faire ouvrir des formes de statut, mais qui, en fait, aujourd'hui, ne sont même pas des formes d'emploi, en fait. On est carrément du côté du droit commercial. Et bon, vous avez vu, là, il y a plein de débats avec la prise de pouvoir de l'extrême droite dans le monde de l'édition, notamment. Et en fait, des grandes questions sur la façon dont, notamment, les auteurs vont se protéger. Mais en fait, la réalité, c'est que les auteurs, comme ils ne sont pas vraiment reconnus à l'intérieur du droit du travail, en tout cas, ce n'est pas par le droit du travail qu'on obtiendra un système qui permettra de les protéger en l'état. Et donc, les artistes-auteurs aujourd'hui, hein, l'immense majorité, donc les artistes-auteurs, c'est à la fois les écrivains, les graphistes, etc., la majorité sont en fait au RSA. Comme ils ne touchent pas de salaire, ce qu'on appelle du droit d'auteur qui relève donc du droit commercial, en fait, ils ont le droit d'avoir le RSA. Mais donc, ils n'ont ni système d'intermittence, ni système de chômage, ni... etc. Et en fait, vous retrouvez tout ce système-là dans tout un tas de micro-métiers de la culture. Et donc, la dernière chose, c'est ce fameux régime intermittent qui est encore aujourd'hui perçu comme un régime très protecteur. Et je pense que là, pour le coup, il y a un vrai débat qui est ouvert, notamment dans... la branche spectacle vivant et dans la branche cinéma de Sud Culture, parce que vu où en est l'intermittence, est-ce qu'elle protège vraiment encore aujourd'hui les gens qui bénéficient de ce régime? On est quand même sur, en réalité, des gens, alors énormément de maladies professionnelles. Quand on est à ce régime, parce que le vrai contrat de travail, c'est un CDDU aussi, est-ce qu'on peut se permettre de dénoncer quand on est victime de violences sexistes et sexuelles? Est-ce qu'on peut se permettre de faire grève? Est-ce qu'on peut se permettre de... Bon, on est vraiment à une étape où, en fait, ce sont des gens qui sont plus protégés, vu le niveau de précarité et de pauvreté que je vous ai décrit, à l'intérieur des mondes des arts et de la culture. Mais en même temps, il y a une telle pression que vous avez vraiment un niveau à la fois de stress et donc aussi de gens qui sortent du travail quand ils n'en sont pas carrément à se suicider, qui est extrêmement énorme et qui pose vraiment des questions sur la limite en fait de ce régime, en tout cas tel qu'il existe aujourd'hui. Et ça, depuis 2006, enfin depuis 2003 et cette grève, il y a eu en fait des réductions progressives sur la façon dont on peut bénéficier du régime. Il faut travailler de plus en plus sur un temps qui est de plus en plus réduit. Et avec tout ce que je vous ai décrit par ailleurs, et notamment le système par projet, ça engendre aussi le fait que vous avez aujourd'hui de toute façon une réduction en fait du nombre d'endroits où on peut, enfin où en tout cas on embauche sous le régime de l'intermittence. C'est plus dur de l'obtenir et les places sont de plus en plus chères. Donc si vous mélangez les deux, en fait ça entraîne énormément de gens qui en fait sont dans une espèce de précarité de l'emploi permanente et qui du coup bénéficient aux autres contrats que je vous ai décrits, notamment le micro-entrepreneuriat, c'est-à-dire des gens qui disent en fait c'est trop compliqué d'être intermittent en étant en travaillant à la décoration ou je sais pas quoi, autant créer un statut de micro-entrepreneur, en fait ce sera plus simple, je ferai ce que je veux parce que je suis un entrepreneur, enfin bon, voilà, vous voyez un peu l'idée. Et je termine juste sur une dernière idée, c'est que tout ça entraîne aussi des choses qui posent des questions à nous dans notre organisation syndicale. C'est-à-dire que ce qu'on observe aussi depuis 20 ans, c'est un morcellement très important du secteur, notamment dans les grands établissements publics, où vous allez avoir tous les statuts que je vous ai décrits, ce n'est pas des gens qui sont forcément dans des endroits différents. C'est-à-dire tout ça, vous l'avez au Louvre, à la BNF, Bibliothèque nationale de France, et tout un tas d'autres sites publics. Parfois, sur une compagnie de 30 personnes, vous avez 6 ou 7 formes différentes en fait d'emploi, donc morcellement du secteur d'un côté et puis disparition, vraiment effacement des métiers, toute cette idée de la polyvalence qui est beaucoup montée en force aussi dans ces années 2000 et qu'on combattait dans mon souvenir aussi déjà pendant le mouvement CPE, c'est-à-dire qu'aujourd'hui quelqu'un qui est supposé être chanteur, en fait il est chanteur, graphiste, publicitaire, enfin bon, il est censé savoir tout faire et c'est vraiment extrêmement marqué. Et ça, c'est aussi, mine de rien, l'effet de cette précarité, pauvreté. C'est-à-dire qu'en fait, vous avez plein de métiers qui ont disparu, en fait, tout simplement. Mais en fait, que vous pouvez tous voir. C'est-à-dire qu'aujourd'hui, dans la production d'un CD, parfois, vous avez deux personnes. C'est-à-dire la personne qui chante et qui joue et la personne qui a fait l'enregistrement. Mais enfin, ça, il y a 15 ans, ça n'existait pas. Et c'est pas juste parce que la technologie et les ordinateurs, c'est super. Non, c'est parce qu'il y a une disparition, en fait, des métiers divers et variés, mais qui pose des vraies questions sur la façon dont on conçoit, en fait, justement, donc là, je vais donner l'exemple de la chanson, mais qu'est-ce que c'est qu'un texte, qu'est-ce que c'est qu'une mélodie, qu'est-ce que c'est qu'un enregistrement, qu'est-ce que c'est qu'une qualité de son, comment on dissocie la voix de l'instrument, et en fait, vous pouvez l'appliquer à tout, c'est-à-dire au cinéma, à la production de séries, au théâtre. On a complètement compressé l'ensemble des métiers au détriment de la qualité de ce qu'on propose et de ce qu'on produit en fait culturellement. Et en même temps, la seule ou les deux seules personnes qui travaillent sur un projet ne sont pas pour autant plus riches, voire elles sont plus pauvres que les 10-20 personnes qui servaient historiquement à produire un même objet culturel. Voilà.
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0: Devant le génocide en cours mené par le gouvernement israélien contre les Palestiniens, on ne peut être qu'horrifié. Toutes les ONG, l'ONU, considèrent qu'il y a là crime de guerre, crime contre l'humanité, génocide. 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Écoutons plus.
1: Je voudrais quand même rappeler deux magnifiques mots d'ordre, parce que quand une cause va gagner, elle est capable de créer des mots d'ordre formidables. Et donc, je vous rappelle, par rapport à ce qu'a dit le copain avant moi, ce très joli banderole qui clamait « La France est issue de migration ». Vous écrivez « est issue » comme vous le voulez.
2: Bravo.
1: Et je voudrais vous rappeler aussi, j'étais toute jeune, 1983, première grande marche, les marches. Ça a toujours scandé la lutte des sans-papiers. Et cette marche-là, elle avait un mot d'ordre qui m'est toujours resté dans le cœur. C'est le suivant. La France, c'est comme une mobilette. Pour avancer, il lui faut du mélange. Alors je suis fière de vous parler pour l'Union juive française pour la paix. Juif et antisioniste. On est un exemple parfait de la construction d'un système médiatique dominant totalement aux ordres. Vous n'entendrez jamais parler de l'UJFP sur les médias mainstream. Jamais. Quelquefois. 5 minutes tous les 3 ans, quelque chose comme ça. Ce qui fait que lorsqu'on en parle, il y a des gens qui viennent nous voir et qui disent « Mais on ne savait pas du tout qu'il pouvait y avoir des juifs comme cela ». Donc ça veut dire que ça trace un chemin. On a laissé s'abîmer, on a fait ce qu'on a pu. Mais la démocratie, la dite démocratie en France, elle est en lambeaux. Quand un pays a un système médiatique à ce point verrouillé, les lendemains ne vont pas chanter. Il faut absolument, absolument que l'on renverse la vapeur. Alors qu'est-ce que c'est que d'être juif et antisioniste? Eh bien c'est de rappeler que l'histoire des juifs, elle a un certain nombre de points saillants qui sont fondamentaux. Alors on dit, ah les juifs ils ont subi l'antisémitisme. Tout à fait exact. Sauf qu'ils ont subi l'antisémitisme où? L'antisémitisme c'est d'abord et avant tout une histoire européenne. L'antisémitisme, c'est d'abord et avant tout, je suis désolé pour mes amis chrétiens qui luttent épaule contre épaule avec nous, mais c'est avant tout une histoire chrétienne. L'antisémitisme, c'est d'abord l'antijudaïsme chrétien. Il faut se rappeler qu'on vit dans un pays dans lequel, dimanche après dimanche, les prêtres ont raconté à l'Église que les Juifs étaient un peuple déicide. Ah, vous allez me dire, maintenant ils ne le disent plus. C'est vrai, c'est vrai. Il y a une petite vingtaine d'années, hein, 2000 ans de parole, une petite vingtaine d'années où on a dit, ah ben c'est pas bien de dire ça. On fabrique les esprits comme ça.

0: un canular, bah, comme il est fait pour ça, c'est un piège. Et donc, il polarise les camps politiques et ça fait beaucoup parler. Donc ça, on l'a. Et puis ensuite, les archives sont des archives... Bah, moi, j'aime bien ce que je fais depuis longtemps, c'est-à-dire essayer de recomposer non pas simplement un présent, mais des trajectoires. C'est-à-dire, par exemple, le type qui est à l'origine du canular, Alain Mellet, essayer de ne pas le prendre simplement en 1929, mais essayer de comprendre qu'est-ce qui l'amène à là où il est. Et par quoi il est passé, et notamment faire ce qui moi me paraît très éclairant, c'est-à-dire d'arriver à comprendre quelle position il occupe au sein de l'Action française, ce socle de l'extrême droite, mais aussi comment l'Action française a changé de place, mais aussi par quel savoir il est passé. Parce que l'extrême droite, ce n'est pas un seul bloc. Il y a l'extrême droite de la bagarre de rue à l'époque, les Camelots du Roi, dont Alain Mellet fait partie. Et puis, il y a des échelles aussi, des hiérarchies à l'intérieur, avec ceux qui sont un peu anoblis et qui passent par, le journalisme, et qui apprennent à écrire. Et ce n'est pas un hasard si, ayant appris à écrire, il fait un canular, il en passe par de l'écrit. Donc, en réalité, de recomposer tout ça, et là, on a un certain nombre de traces, j'allais dire classiques. Pas complètement, parce que chercher les traces d'un canular, ça veut dire aussi recomposer tout ce qui rebondit, toutes les choses qui ressemblent. Par exemple, des choses auxquelles on ne pense pas spontanément, mais cette sorte d'humour ou d'ironie extrêmement acerbe et extrêmement cynique dans le jeu politique et dans la façon dont l'Action française l'utilise, bah, dans les archives de l'Action française, on retrouve ça, des cartes pour ridiculiser l'adversaire, pour se moquer des partis politiques ou des dirigeants politiques. Donc en fait, ça fait un bloc comme ça d'archives qui renseignent sur qu'est-ce qui s'est passé. Voilà. Et c'est un peu comme ça que j'ai travaillé, en rebondissant.
1: Alors, ce canular a eu lieu en 1929, mais peut-être ce qui serait intéressant, c'est de savoir un peu quel est le contexte politique à cette époque-là, parce que c'est avant la crise de 29. Hein.
0: Oui, complètement. Alors, et c'est avant les années 30, parce qu'on a tendance aussi à accentuer les ligues fascistes et ainsi de suite, à les placer dans les années 30, et en réalité, ça existe bien avant. Alors, c'est toujours la même façon, parler d'un contexte et pas simplement raconter ce qu'il y a eu en 28 pour pouvoir comprendre 29. Mais en gros, il y a deux types de contextes qui s'emboîtent. L'un qui est, à plus longue échéance, qui est celui de l'histoire de l'Action française. Comment est-ce qu'elle s'est constituée et qu'est-ce qu'elle est en 1929? Donc là, il faut remonter, puisque la naissance, c'est 1899. C'est le moment de l'affaire Dreyfus et de cette, là aussi, grande polarisation des camps politiques. Naissance du nationalisme, enfin des camps nationalistes, des ligues nationalistes, dont l'Action française récupère un peu le terreau en rajoutant cette chose qui était, alors plein de choses hein, autour de Maurras, mais en rajoutant le royalisme, l'idée que la République est à abattre et il faut mettre un système qui revient à l'ancien régime, qui revient à la royauté. En termes de contexte, parce que ça perdure après la Première Guerre mondiale, la construction d'une idéologie et d'un appareillage militant. C'est-à-dire une idéologie qui est... Alors, je vais citer Maurras, mais il n'est pas tout seul, mais Maurras est quand même au centre de la construction de cette idéologie. En gros, ça se résume assez bien à ces quatre États confédérés, c'est-à-dire... ou à cette expression qu'on a vu ressurgir, l'anti-France. La France est aux mains de l'anti-France. Et cette anti-France, c'est quoi? Ces quatre États confédérés, c'est les Juifs, les francs-maçons, les protestants et les étrangers. Il dit métèques, mais les étrangers. Et l'idée, c'est que avec la République, on a construit un régime qui est contre la France, qui est anti-France, qui est la négation de ce que la France a toujours été de façon éternelle, mais aussi la négation de ce que c'est que le peuple et la possibilité qu'il ait une destinée. La négation de absolument tout. Et donc l'idée de cette extrême droite, de cette Action française, passe par la remise en place de la royauté et de l'éradication de tout ce que je viens d'évoquer là, donc pour retrouver la grandeur de la France, la vraie France. Ça, c'est pour la partie idéologique qu'on retrouve dans l'entre-deux-guerres. Je dirai un mot sur la façon dont ça se transforme. Et l'autre aspect sur lequel, j'allais dire, le contexte n'est pas compréhensible si on ne le met pas sur la table, c'est qu'il n'y a pas qu'une idéologie. Il y a aussi le militantisme de base, enfin le rouage qui est celui d'aller se battre pour ses idées dans la rue. Pas forcément dans la rue, d'ailleurs, dans les édifices publics, dans les tribunaux. Ouais, avec les Camelots du Roi qui se baladent avec des cannes et puis qui n'hésitent pas à passer par le coup de poing, là par où commence Mellet, le type qui fait le canular. Donc il y a ce contexte violent, et en même temps violent dans les idées, violent dans les mots, qui place, j'allais dire, bah, par exemple, la violence et donc aussi la prison, le fait, la répression par l'État est construite comme une répression politique, un outil au service de l'idéologie qui avance. Si on nous réprime, c'est pour nos idées, donc

0: Voilà. Ça, c'est, j'allais dire, le contexte, avec une chose que je rajoute, qui est l'Action française est au centre du jeu et au centre de l'extrême droite à ce moment-là. C'est-à-dire, ce n'est pas un petit parti, un petit mouvement.
1: Et c'est un vrai parti ?
0: Alors, c'est un mouvement. C'est-à-dire qu'il y a un parti, mais il ne se présente pas aux élections. Avant le début des années 20, il y a la remise en cause du régime parlementaire et la remise en cause de la République telle qu'elle existe. Donc, pas de jeu avec la vie politique. Un petit peu après la Première Guerre mondiale, parce que le contexte a changé en réalité. Mais en gros, il y a ce mouvement-là, à la fois culturel, à la fois bagarre de rue, donc violence, et à la fois idéologique. Et les choses changent un peu avec la Première Guerre mondiale, mais elles changent dans le sens où il y a une forme de, on pourrait dire ça comme ça, de normalisation de l'extrême droite, parce que l'Action française accélère son audience et accroît son audience pendant la Première Guerre mondiale et devient, à la sortie de la Première Guerre mondiale, l'extrême droite, mais aussi elle devient présentable auprès de toute une partie de la droite et toute une partie du centre de la vie politique de l'époque. Et c'est pas rien pour un parti pour un mouvement comme l'Action française. Et du coup, on se retrouve avec, dans les années 20, un premier temps qui est celui de la normalisation, donc il se présente aux élections, par exemple Léon Daudet est élu député de Paris. Et puis, ils amoindrissent un petit peu, dans un premier temps, les recours à la violence. Dans un deuxième temps, plus du tout, à partir du milieu des années 20, et le moment dont je parle, moi, on est revenu à de la violence de rue, des bagarres, des gifles, des coups de poing, des assassinats de militants, et ainsi de suite. Donc, il y a ce contexte-là. Et ce qui change, alors, il y a deux choses qui changent la place de l'Action française à ce moment-là. C'est, d'une part, le jeu politique change dans les années 20, profondément, parce qu'il y a eu la guerre, et ce qu'on voit apparaître, c'est précisément ce que le canular vise, c'est-à-dire une forme d'internationalisme. L'idée que la paix, évidemment on est au sortir de la guerre, mais pas seulement, la paix peut être une matrice de reconceptualisation de la vie politique dans son ensemble. Et l'idée que par des valeurs internationales, par exemple de l'humanitarisme, les droits de l'homme issus de la Révolution, on peut construire un monde dans lequel il n'y aura plus de guerre et dans lequel les souffrances peuvent être atténuées. Alors on est dans un contexte d'effondrement des empires, tous les empires qui ont existé auparavant. Donc ça se met en place comme ça, c'est très important à gauche, ça devient une matrice de positionnement pour la gauche une matrice aussi d'opposition pour l'extrême droite. Ça devient vraiment ce que l'extrême droite vise de plus fondamental à ce moment-là. Et l'autre aspect, c'est que là, j'en parle pour mettre tout un peu, pour que vous voyez à partir de quoi j'ai travaillé, l'autre aspect, c'est que l'extrême droite, l'Action française au sein de l'extrême droite est concurrencée aussi. C'est-à-dire ça change aussi un certain nombre de choses. Elle est concurrencée, notamment parce que, d'abord parce qu'elle prend beaucoup de place et qu'à un moment donné, notamment les autorités religieuses, le pape, condamne l'Action française et dit « vous pouvez pas être à la fois chrétien et à la fois nationaliste de l'Action française ». Donc il y a d'autres mouvements qui vont essayer de prendre cette place-là dans la place, on va dire, du nationalisme chrétien. Et l'Action française est obligée de lutter aussi avec ça, c'est-à-dire de devenir soit plus violente, soit plus présente, soit plus vivace, mais elle est obligée de travailler avec ça. Et alors, juste pour finir sur le contexte, ce qui me semble très intéressant, c'est ce que je suis en train de dire là, c'est le fait qu'on est, par exemple en 1929, à un moment où l'Action française est concurrencée, elle devient extrêmement violente. C'est-à-dire, par exemple, Maurras est condamné pour menace de mort à l'égard du ministre de l'Intérieur. Ça, c'est pas rien. Daudet, il y a tout un tas d'épisodes très violents. Et pourtant, l'un des militants en passe par un canular qui, a priori, n'a rien à faire avec ce que je suis en train de raconter, n'a rien à faire avec les dispositifs du militantisme d'extrême droite de ce moment-là. Et pourtant, c'est un coup de maître. Au sein de l'extrême droite, dans la matrice de l'extrême droite. Donc c'est un peu avec ça qu'il faut travailler pour comprendre ce que ça vient faire là.
1: Mais justement, pour prolonger sur le contexte, la violence de l'extrême droite, tu l'as dit, elle est dans la rue. Est-ce qu'elle est aussi justement dans les médias ? Est-ce que tu peux nous faire juste un petit récap de à quel point aussi dans les journaux, il y a des adresses, il y a des tribunes qui sont, comme tu l'as dit, des menaces de mort, etc., qui sont extrêmement violentes. Peut-être aussi rappeler que cette violence, elle se passe dans un contexte politique qui est violent. Les tentatives d'assassinat, elles visent aussi les militants de l'Action française, les leaders en tout cas de l'Action française. Même si,
0: en réalité, c'est exactement ça le contexte. Alors, d'abord, la politisation, on va dire des médias, mais c'est les journaux pour l'essentiel, que les journaux sont extrêmement politisés à ce moment-là, beaucoup plus que ce qu'on imagine aujourd'hui. Et la presse d'extrême droite, par exemple le journal L'Action française, qui est pas seulement la tribune, mais l'endroit de construction d'une espèce de culture nationaliste, chrétienne et ainsi de suite, raciste, antisémite et tout ce qui va avec. L'Action française est un lieu de, j'allais dire, à la fois très politique en lui-même, mais qui sert aussi de politisation de tous les sujets qui passent. En fait, ils ont comme mode de fonctionnement le fait que un sujet qui a l'air anodin devient autre chose que ce qu'il est, et dessous, il y a quelque chose qu'on nous cache, il y a quelque chose qu'il faut aller chercher, il y a du complot, il y a du machin. Et donc il y a cet apprentissage d'une sorte de langue, mais aussi de vision du monde qui est elle-même politique et qui politise tous les sujets qui passent. Et ça, ça rend les choses extrêmement violentes, c'est-à-dire qu'ils s'en prennent nommément à des députés, à des élus. Ce que je disais aussi, ils ont les camelots du roi qui, pendant les campagnes, n'hésitent pas à aller faire le coup de poing, n'hésitent pas. Bon. Et pour ce qui est de la violence physique, les militants de l'Action française eux-mêmes sont attaqués par des militants anarchistes, par exemple, qui les tuent. Enfin, il y a des incendies de permanence de journaux. C'est extrêmement violent, y compris dans les années 20, alors qu'on est dans un moment qu'on nous présente traditionnellement comme pas du tout celui-ci. Et il est violent, et il est violent aussi dans la façon dont, parce que c'est aussi ça qu'il faut arriver à recomposer, dans la façon dont ça devient l'univers à partir duquel les militants pensent leur place, en réalité. Pensent la façon dont être violent, c'est une voie d'entrée dans la politique. C'est une voie d'anoblissement, de notabilisation, pas seulement au présent, mais qui dure. C'est-à-dire, par exemple, Mélé, on se rappelle au moment où il fait son canular que avant-guerre, il a été en prison parce qu'il avait participé. Bon. Donc ça fait partie de la matrice de construction et de politisation de ce type de positionnement. Et à l'Action française, il y a une vraie théorisation aussi de ce que c'est que la violence en politique, qui est légitime, et qui est légitime parce qu'ils ne reconnaissent pas les autorités démocratiques en place. Donc ça se présente comme ça.
2: Pour en revenir au contexte, quel est l'état des lieux du Parlement ? Quelles sont les forces en présence ?
0: Alors, pour ce qui est... évidemment, dans les années 20, il y a une forme... Il y a des recompositions. Il y a d'abord la droite, puis ensuite la gauche avec le cartel des gauches. Et il faut dire deux choses qui me semblent importantes. C'est, alors, précisément, on est en 1929, on est à un moment où, on va dire, le centre-droit est revenu au pouvoir, avec des coalitions. C'est le propre de la Troisième République, c'est-à-dire de passer des coalitions entre les radicaux, le centre-droit et ce qu'était la droite à l'époque. Et avec l'ombre... En fait, c'est aussi ça, la compréhension d'une époque politique. Mais la nôtre, ce serait pareil. Elle ne se vit pas au présent. Et donc, par exemple, en 1929, il y a le spectre à la fois de 24. Oh, regardez, il y a la gauche qui revient. Et donc, puisqu'ils sont au gouvernement, qu'est-ce qu'ils vont nous faire ? Ils vont nous faire ce que la gauche est, selon le spectre de l'extrême droite et de la droite nationaliste de l'époque. C'est-à-dire, ils vont nous refaire... de la laïcité et de l'anticatholicisme primaire. Ils vont nous rejouer la lutte contre l'Église, ils vont nous rejouer la Ligue des droits de l'homme, ils vont nous rejouer tout ça. Et donc ça se recompose avec une mémoire politique, mais aussi avec l'immédiateté. C'est-à-dire 24, c'est tout de suite après. Et l'extrême droite utilise ça, le spectre, cette peur et aussi... j'allais dire, toute la sédimentation des jeux politiques qui existent à ce moment-là. Donc le contexte est fait de ça. Alors, il faut rajouter quand même que l'Action française ne participe pas au gouvernement. Elle est repassée dans son opposition à tout, c'est-à-dire à la fois à la République, au parlementarisme, à l'idée qu'il puisse y avoir une démocratie dans notre pays. Donc elle est dans l'opposition à tout ça, avec quand même une audience très large. C'est-à-dire, on lit l'Action française jusque sur les rangs du centre droit. Donc, il y a aussi une perméabilité entre les journalistes de l'Action française et les médias ou les journaux plus, j'allais dire, plus présentables, qui ont l'air moins politisés, moins clivants. Donc, les journalistes passent, on reprend leur papier, ainsi de suite. Donc, il y a cette espèce de composition-là. Et puis, une dernière chose qu'il faut ajouter, c'est pas les partis qui gouvernent en tant que tels, c'est des groupes parlementaires qui sont eux-mêmes faits de coalitions. Donc en fait, il y a un jeu comme ça, un brouillage que l'extrême droite s'est utilisé en disant tout le temps, vous voyez, on comprend plus rien. C'est leurs représentants, mais en fait, ils parlent pas de vous. Ils parlent entre eux, ils sont entre eux, on sait jamais ce qu'ils font. Donc il y a ça. Il y a ce maelstrom là que l'Action française, et en l'occurrence Mélé, réutilise et sait réutiliser. Parce que nous, on arrive doucement, mais il se moque des députés. Enfin, c'est pas seulement... Il ridiculise des députés. Il s'en prend pas à plein d'autres personnes auxquelles il aurait pu s'en prendre. Il s'en prend à des députés. Exactement l'incarnation de ce que l'Action française veut abattre, le régime parlementaire. Donc c'est tout ce contexte qui est, j'allais dire, pris pour ennemi au sein de l'Action française de cette époque-là.
2: Et vous êtes toujours sur Fréquence Paris Pluriel avec les oreilles loin du front. Et ce soir, on fait une historiographie d'une infox avec l'historien Christophe Granger qui vient de publier « Ceci est un canular, les pôles d'Ève, l'extrême droite et la politique du faux ». C'est publié aux éditions La Découverte. Et en 1929, sur les ondes, on pouvait écouter ça.
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2: Et ouais, vous êtes toujours sur Fréquence Paris Pluriel avec les oreilles loin du front. Et c'était Gaston Ouvrard qui chantait « Qu'on nous fiche la paix » et c'était en 1929. Effectivement, ce soir, on parle d'histoire et d'infox avec l'historien Christophe Granger qui vient de publier « Ceci est un canular, les pôles d'Ève, l'extrême droite et la politique du faux ». C'est publié aux éditions La Découverte. Alors avant la pause musicale, on parlait un peu du contexte historique justement de ce canular. Mais là, on va s'intéresser justement à ce canular. Alors tout à l'heure, tu as évoqué le nom d'Alain Mélé. Alain Mélé, c'est celui qui est à l'origine du canular, c'est ça ?
0: Complètement, oui. C'est celui qui le pense, qui le réalise et celui qui, j'allais dire, en donne la légende, en tire le profit à la fin. Alors, juste pour raconter un petit peu la façon dont... Alors, on est en 1929 et il a l'idée... Alors, il faudrait faire la généalogie de pourquoi un canular, parce qu'a priori, un canular, c'est ni droite ni de gauche. Il y en a eu à gauche, il y en a eu à droite. À ce moment-là, il y en a eu beaucoup, enfin, quelques-uns à droite, mais pas à l'extrême droite. Et lui, il a l'idée pour ridiculiser à la fois les députés et le régime parlementaire, donc tout ce dont on vient de parler, d'envoyer à des députés qu'il choisit une lettre qui présente les malheurs d'un peuple qui s'appelle les pôles d'Ève, que lui appelle les pôles d'Ève, et qui raconte le fait qu'ils sont affamés, opprimés, exploités dans leur pays par une noblesse locale, et qu'il faut leur venir en aide, non pas en général, mais au nom précisément de ce dont on parlait aussi, c'est-à-dire de l'idée que la France, c'est la France de la Révolution, c'est la France des droits de l'homme, et que donc on ne peut pas, quand on est député, on ne peut pas rester insensible à ce sort, on ne peut pas rester indifférent. Et donc, il refait ensuite une autre lettre pour dire bah, « Attention, ça urge, la révolution est née dans ce pays, les Poldev, et ça, il faut vite leur venir en aide. » Je rajoute juste, leur venir en aide, ça ne veut pas dire envoyer des sous, et ainsi de suite, ça veut dire apporter une contribution, c'est-à-dire une lettre de soutien que le prétendu comité Poldev va compiler dans un dossier pour l'envoyer à la SDN, justement à Genève, pour rentrer dans le processus qui existe vraiment hein, de défense du droit des minorités, comme ça existe. Donc la lettre sert à ça. Et Mélé l'a construit comme un appât, en fait, une espèce une façon d'attraper, un attrape-couillon qui sert à dire aux députés « Vous ne pouvez pas ne pas vous sentir concerné parce qu'il y va de ce que vous êtes. » Et le fait de montrer ensuite que c'est faux sert à la fois à discréditer les députés, à discréditer leurs valeurs politiques, parce que quand on dit « Ils se sont engagés pour un peuple qui n'existe même pas », on ne dit pas simplement « Ils sont idiots » ou « Ils sont bêtes », on dit aussi « En fait, c'est des croyants, enfin, tout ça, c'est de la croyance. Donc, ils sont crédules. Regardez, ils sont crédules, ça ne tient pas. » Et enfin, ça dit « Mais vous vous rendez compte que si... » Là, j'extrapole un peu sur les légendes qui seront mises après, parce qu'au départ, il ne le dit pas, mais si les députés se sont fait piéger... C'est pas simplement les députés qui sont à mettre à la poubelle, c'est tout le régime qui permet ça. Et ça veut dire aussi aux électeurs, c'est-à-dire aussi les électeurs sont complètement nuls de donner du pouvoir à des gens qui vont les représenter, ils savent même pas qu'eux. Donc ça ressemble à ça, une lettre, pas grand-chose, hein, quelques lignes, avec tout ce qu'il faut de piège. Ce serait une vraie question, c'est-à-dire comment on construit un canular en fait. Il faut des pièges, il faut des clins d'œil, des deux camps. C'est une façon de la lire aussi, c'est-à-dire des clins d'œil pour ceux qui vont la lire de telle sorte qu'ils vont se sentir concernés et qu'ils vont s'engager, mais aussi des clins d'œil pour le camp qui ensuite va en tirer les profits en disant mais vous voyez c'était gros, c'était tellement gros que voilà, ça décuple ou ça centuple la portée de ce qui a été dit.
2: On va justement écouter cette lettre qui va être lue par Audrey qui a la technique normalement.
4: Honoré monsieur le député, c'est un cri à votre pitié et à votre justice que nous faisons entendre en vous suppliant de laisser toute votre attention sur les choses qui suivent. En plein XXe siècle de lumière et de droit, près de 100 000 infortunés Poldev, esclaves modernes, allaitent sous le joug de quelques dizaines grands propriétaires terriens. Femmes, vieillards, enfants, parce que les hommes travaillent dans les usines et dans les entreprises agricoles d'autres pays, mènent une vie misérable de bêtes. Aucun secours pour eux si leur délivrance ne vient pas de la conscience mondiale que nous venons chercher dans votre cœur. Certainement, nous ne sommes pas les amis des républiques soviétiques, surtout l'Ukraine par qui nous avons trop de souffrances, mais un pareil état de vie ne serait pas possible chez eux depuis la Révolution. Donc, honoré monsieur le député, nous venons vous dire « aidez-nous ». Nous ne demandons pas le plus petit secours en argent, mais seulement votre éminent appui moral par une lettre pour notre dossier que nous voulons présenter le mois prochain à la 3e sous-commission de la Commission des droits des minorités de la Société des Nations. Dans ce commencement de XXe siècle, qui a vu éclater grandiosement le triomphe de la paix perpétuelle et de la fraternité à toujours, il faut effacer les dernières taches immondes. La France de 1793, qui avec son glaive flamboyant a piétiné les tyrans et les rois, peut nous arracher entre les griffes de grands propriétaires affamés de sang Poldev. Oh merci, honoré monsieur le député, pour votre réponse qui ira à Genève avec celle des autres collègues du Parlement de la Grande France de la Révolution. Pour le comité de défense Poldev, l'inexistantof, l'ami d'AF.
2: Et oui, c'était cette lettre qui a été envoyée à combien de députés d'ailleurs ?
0: Eh bien, on n'en sait rien. C'est-à-dire qu'il n'y a pas. Mélé n'a pas fait de liste de députés auxquels il a envoyé. On sait ceux qui se sont fait prendre. Après, on peut extrapoler parce qu'il dit en fait, j'ai visé la gauche. Bah, évidemment, c'était ça qui l'intéressait. Et puis, j'ai visé au sein de la gauche les députés qui avaient voté contre, parce qu'il y avait eu un projet de loi quelques mois plus tôt, ceux qui avaient voté contre le financement des congrégations chrétiennes à l'étranger. Donc toujours ce spectre, l'anticléricalisme qui revient. Donc on ne le sait pas. J'ajoute sur la lecture, parce que c'est intéressant, la façon dont on rentre dans cet univers, dont on la lit. C'est-à-dire, si ça se trouve, il faudrait la lire avec un accent qui serait inventé et qui irait avec la lettre, puisque c'est une lettre qui est censée venir d'un pays Plutôt d'un pays de l'Est, avec, si on écoute bien... Ah, il faut recommencer avec l'accent.
4: Non, mais on m'a pas dit qu'il fallait que je lise avec un accent. Donc,
0: non, mais c'est intéressant. C'est intéressant de se dire, moi, je l'ai lu sans accent. Puis après, je me suis dit, bah, oui, mais c'est très étrange. Alors, il a le soin quand même de... Ça m'a beaucoup intéressé. Il a le soin de travailler sur la langue aussi. Il y a des expressions qui sont mises à l'envers, des trucs, la violation, par exemple. Il y a plein de choses qui sont très travaillées. Et il ne s'agit pas de le mettre sur le mode de l'admiration, mais très travaillé, ça veut dire qu'il sait ce qu'il fait. Il a construit quelque chose à partir d'un outil, d'un répertoire d'action politique qui est le sien, qui est la langue, qui est cette capacité à faire passer à la fois s'appuyer sur des savoirs, parce que lui devient, après la Première Guerre mondiale, le spécialiste à l'Action française, le journal, le spécialiste de tous les traités de paix d'après-guerre et la question des minorités, du droit des minorités. Donc en réalité, quand il parle du troisième bureau, quand il parle de la SDN, quand il parle... il invente sans inventer, puisque ces choses-là existent et puisqu'il en a connaissance. Il sait très bien ce qui se passe. Il l'a beaucoup mis en scène, il a beaucoup critiqué. Je me souviens d'attaques contre Briand en train de signer. Enfin, il y a tout un univers pour lui qui signifie quelque chose. Et puis, il y a le jeu avec la langue au plus basique. C'est-à-dire, c'est une langue... Bah, évidemment, à Poldev, ça écrit comment ? Enfin, c'est écrit comment, Paul Dev ? Il ne fallait pas que ce soit un français parfait. En même temps, il faut que ce soit lisible. Donc... Et il y a tout ça dedans. Ça me semblait intéressant. Et les députés ceux qui se font avoir aussi pour ça, à la fois pour le contenu et à la fois pour cette chose bizarre, mais très bien construite.
2: Pour revenir sur Alain Mellé, donc qui est à l'origine de ce canular, mais lui, au départ, il n'était pas journaliste, c'était un fort à bras, en fait.
0: Oui, c'est ça. Alors, après, il faut nuancer, parce que c'est l'Action française est... En gros, il naît au militantisme politique en même temps que l'Action française. Mais lui, il vient plutôt, je dirais, de la bourgeoisie moyenne, cultivée, donc un père et un oncle architecte, donc plutôt cette branche-là. Père qui sera conseiller municipal, enfin, qui est conseiller municipal à Rennes. Donc, c'est cet univers-là. Son engagement à lui se passe au moment de l'affaire Dreyfus, à peu de choses près, et il s'engage dans un univers politique où, comme je le disais tout à l'heure, le fait de commencer par les bagarres de rue et par la violence est une espèce de rite de passage, d'entrée dans le jeu politique. Donc, il rentre comme ça. Il rentre en étant camelot du roi membre de la Ligue d'Action française de Rennes, et en faisant des actions qui sont du type aller quand il y a des pièces de théâtre qui sont identifiées comme étant contraires aux valeurs catholiques, par exemple, aller huer ou taper le public. Il participe à ça. Donc, il y a une forme de trajectoire qui est assez cohérente avec le milieu social dans lequel il est, qui est un peu étrange aussi parce que son père architecte, donc plutôt établi, son frère deviendra avocat. Donc bon, et lui, il s'engage vraiment dans le militantisme. C'est-à-dire, il quitte ce milieu-là, probablement parce qu'on ne sait pas tout, probablement parce que d'abord, il a été arrêté plusieurs fois, qu'il a des amendes, et puis ça commence un peu à nuire à la réputation familiale. Et notamment, la réputation familiale, ce n'est pas qu'une réputation familiale, c'est aussi la réputation du cabinet d'architecte. Avec les grands châtelains du CRU qui passent des contrats pour la réfection ou l'agrandissement de leur château, et avec aussi l'église locale, le curé qui passe un contrat, et ainsi de suite. Donc, il part à Paris et il s'engage à nouveau dans l'Action française, mais directement à Paris, le plus près possible de Maurras, qu'il admire beaucoup, qu'il rencontre à plusieurs reprises. Et il est à la fois dans cet entre-deux, c'est-à-dire il continue à être camelot. Il est aussi parmi ceux qui font circuler l'idéologie maurrassienne et ceux qui sont suffisamment ébahis par la littérature de Maurras pour se lancer aussi dans la littérature. C'est-à-dire, il écrit des poésies, il écrit... Donc il a quand même un profil un peu bizarre, un peu étrange,
2: oui, avec la conciliation des deux. En fait, comment se fait-il qu'il passe de la poésie à ce canular, en fait ? C'est assez étrange quand même.
0: Il manque la prison. En fait, il manque une étape qui est la prison, qui est qu'il est engagé avec les camelots et puis il participe. Alors, l'épisode est un peu long à raconter, mais il y a un épisode que l'Action française multiplie dans les années juste avant la Première Guerre mondiale, c'est-à-dire utiliser des moments de cérémonie officielle. Par exemple, là, en l'occurrence, l'inauguration d'une statue. Là, c'était l'inauguration d'une statue de Jules Ferry. Au jardin du Luxembourg, et puis les camelots organisent des façons de transgresser, c'est-à-dire l'un d'eux, au moment... Alors, il y a y a les gardes, il y a le gouvernement au grand complet, il y a les discours, il y a les drapeaux, il y a la Marseillaise, machin. Et il y a un militant de l'Action française qui sort de la foule et qui donne une grande gifle au ministre, à l'époque, je pense que c'était au président du Conseil. Je crois que c'est Briand. Et donc, il y a à la fois une transgression, à la fois une violence physique, mais ils étaient coutumiers de ça. Et Mellet, alors lui, il ne fait pas partie de cette première fournée-là, mais par contre, il vient au moment du procès de celui qui a donné la gifle et il est engagé dans une espèce de grande bagarre au moment du procès. Ils s'en prennent aux avocats, ils s'en prennent aux juges. Et lui a une formule un peu désobligeante à l'égard du juge. Il est le plus âgé aussi des militants et il se retrouve condamné, tous, mais lui un peu plus que les autres, à de la prison. Et en prison, c'est ce que je disais tout à l'heure, c'est un sas d'anoblissement des militants. C'est-à-dire que ça le fait passer, à la fois parce qu'il y a une dimension sacrificielle de celui qui s'est sacrifié pour la cause, mais aussi parce que quand il est en prison, il prend en charge la parole des militants d'extrême droite, d'Action française, qui sont en prison. Alors il essaye par exemple de dire on ne peut pas être dans le quartier des communs, il faut qu'on soit considéré comme prisonnier politique. Donc il écrit beaucoup. Et il devient une espèce de militant établi alors qu'il est en prison. Et Maurras le repère pour cette raison-là. Alors, pas seulement il le repère, mais parce qu'on fait des articles sur lui. Non seulement on connaît son nom, mais aussi on va raconter sa vie. On va expliquer qu'il est venu tout petit de sa province et puis qu'il devient un militant important. Et regardez, il se sacrifie pour la cause. Donc en fait, il acquiert un nom, une renommée. Et Maurras le repère et lui propose d'intégrer l'équipe de rédaction de l'Action française. Et c'est comme ça qu'il rentre journaliste peu avant 1913, donc peu avant la guerre, et qu'il devient un journaliste façon Action française, que je disais tout à l'heure, toute cette langue très cynique et très complotiste en permanence. Il apprend ça. Et c'est intéressant, enfin... Alors, je dirais pas que je me suis amusé à faire ça, mais de prendre tous les articles qu'il a écrits et d'essayer de le voir en train d'acquérir cette langue. Au départ, il tâtonne, comme les journalistes quand ils commencent. Alors, il n'a pas de sujet de prédilection, il fait un peu tout ce qui se présente. Et on voit sa langue se transformer. On voit son travail sur les mots, sur la façon d'écrire qui se transforme, et on peut le suivre comme ça. Et après-guerre, alors parce qu'il fait la guerre, dans le service, on dirait, il est dans les renseignements, il est traducteur auprès de l'armée canadienne à Londres. Donc en réalité, il est aussi très au fait des relations internationales, de toute la diplomatie. Ça l'intéresse beaucoup. Et il fréquente aussi le descendant des Bourbons. Donc il y a un moment aussi matriciel important dans sa trajectoire. Et après-guerre, il reste journaliste, mais il devient un journaliste établi, comme il était passé de militant avec la prison. Là, il devient un journaliste établi à travers le fait que c'est lui qu'on envoie suivre les traités de paix. En fait, la construction du monde, toute la chanson tout à l'heure, on construit la paix. Comment on construit la paix ? Lui, il fait partie de ceux qui vont voir sur place et qui critiquent beaucoup, qui disent on construit la paix au détriment de la France. On construit l'alliance avec l'Allemagne alors qu'on devrait être là en train de s'en méfier. Donc il est celui qui... C'est pas un idéologue. Il y a déjà Maurras pour ça. C'est pas non plus celui qui transforme l'idéologie en slogan de combat. Il y a Daudet pour ça. Lui, il est plutôt celui qui traduit tout ça, celui qui fait circuler l'idéologie, qui la transforme dans des cas concrets. J'ai été faire l'interview de tel type, et il m'a raconté tel truc, et les Américains, c'est pas du tout ce qu'on nous raconte, et machin. Donc il y a cette trajectoire en construction comme ça. Et il faut rajouter une chose qui est importante sur le... il vieillit aussi, c'est-à-dire que la trajectoire d'anoblissement, d'engagement militant, est plus au même endroit quand on est militant depuis très longtemps au même endroit. C'est-à-dire on acquiert une espèce, non pas seulement de nom et de renommée, mais d'envergure, le vieillissement social en fait, qui fait qu'on sait qu'il était là avant, il peut raconter des choses. On attache à son nom des épisodes qui sont glorieux pour l'Action française. Et il se marie. Alors ça a l'air complètement trivial, mais c'est pas du tout trivial pour l'extrême droite de l'époque. Il se marie, c'est presque le mariage parfait avec plein de retentissements dans l'actualité, il se marie dans l'aristocratie. C'est-à-dire la trajectoire veut que on aille chercher dans l'aristocratie, pas l'aristocratie les anoblis d'après la Révolution, la vieille aristocratie traditionnaliste, traditionnelle et traditionaliste, qui l'anoblit à nouveau, le place dans les mondanités. Il se retrouve avec Maurras, avec Daudet et plein d'autres dans des mariages avec des princesses. Donc il a une ampleur sociale qui se transforme beaucoup à ce moment-là. Et moi, je dirais, c'est aussi ce qui explique que lui, il ne mise pas sur la violence pour aller au bout de la lutte de l'Action française. Il mise sur ce qui est à sa disposition, c'est-à-dire à la fois un travail avec la langue et à la fois presque une blague, en fait, presque ridiculiser très profondément, parce que ce n'est pas du tout superficiel, ridiculiser très profondément, mais avec des mots, en fait, et pas avec des coups de poing. Et ça, ça tient à sa trajectoire. Ouais.
1: Et est-ce qu'on voit aussi apparaître dans la lettre des fétiches un peu à double sens, c'est-à-dire à la fois pour la droite et pour la gauche? Justement, la Société des Nations, le fait que c'est de la référence à 93, qu'est-ce que ça dit en fait aussi ça?
0: Alors d'abord, ça dit que ça, il faut aller le chercher. C'est-à-dire, c'est intéressant, je me suis retrouvé petit étudiant quand je faisais mes études, c'est-à-dire c'est un commentaire de texte en réalité. Il faut partir d'un texte et se dire... Comment on fait avec ça? C'est-à-dire, comment ça se travaille? Et du coup, les points d'appui, c'est-à-dire les expressions... Par exemple, la France de 1793, c'est évidemment à double sens. C'est évidemment connoté à la fois... Et c'est ça qu'il faut arriver à comprendre. Connoté à la fois à gauche, même trois fois. Connoté à gauche comme étant le moment robespierriste et ainsi de suite de la Révolution française. Donc, il y a une traduction immédiate dans les années 20 qui veut dire quelque chose dans la gauche. Qui veut dire quelque chose à l'extrême droite parce que c'est complètement honni, c'est une abomination suprême que ce moment historique et ceux qui s'en revendiquent. Mais aussi, dans un troisième registre, ça nous dit pas seulement ce que la gauche croit et ce que l'extrême droite croit, ça nous dit aussi la façon dont l'extrême droite se représente le jeu politique. Ce qu'il est, ce qu'il devrait être, ou ce qu'il devrait être pour elle, et ce qu'ils aspirent à changer en réalité. Donc il y a plein de jeux comme ça. Il y a beaucoup de rousseauisme dans le texte qui se traduit d'une façon assez claire quand on plonge dans l'idéologie de l'Action française. Mais précisément, c'est pas à l'état idéologique dans la lettre, c'est ça qui est intéressant. Le Rousseau comme abomination pour l'extrême droite, ça a donné les lectures de Nietzsche, en fait. Ils mettent Nietzsche, l'idée de puissance, l'idée que un fort s'abaisse pas à se soucier du sort d'un faible. C'est-à-dire qu'on devient moins fort quand on se soucie du faible. Et si on est un bon Français, on doit être fort. On ne doit pas se soucier des faibles. Et cette lecture-là de Nietzsche, qui pose plein de problèmes, hein, parce que Nietzsche, il est allemand quand même, enfin, ça pose plein de problèmes à l'Action française, bon, et pas tant que ça, et se lit comme une espèce de paysage idéologique qui se reconstitue. C'est-à-dire à la fois ce qu'il rejette, ce qu'il vomisse, ils le disent assez, on vomit, hein, et puis ce qu'ils ont construit pour faire le pendant de cette chose-là et ce à quoi ils croient, en fait, ce à quoi ils sont attachés. Donc en réalité, dans la lettre, évidemment, il n'y a pas de Nietzsche, mais il y a du Rousseau. Évidemment, il n'y a pas la royauté, mais il y a 1793, évidemment. Et donc en fait, ça se construit comme ça. Pareil, la SDN, il y a aussi des outrances de langue, c'est-à-dire jouer sur, alors je ne l'ai plus en tête, mais le troisième bureau de la sous-commission, du deuxième bureau de la commission machin, c'est aussi une façon de ridiculiser la bureaucratie genevoise qui est, vous voyez avec quoi on construit la paix, enfin, ça ressemble à rien. La France, nous, il faut lutter. Donc il y a plein comme ça de connotations à double sens. Et il y en a même d'autres qu'on voit dans la lettre sur lesquelles il faut s'arrêter, qui sont pas du tout du même usage. C'est-à-dire qu'ils sont le piège lui-même. Par exemple, le fait de signer la lettre l'inexistant off, c'est le piège suprême. Et l'amidaf, l'inexistant off, une fois qu'on le relit, une fois qu'on le sait, c'est l'inexistant. Inexistant, il n'existe pas. Et l'ami d'AF, c'est AF, c'est Action française. L'ami d'Action française, il signe l'ami d'Action française. Une fois qu'on le sait, on comprend ça. Pareil, il y a des allusions au texte un peu déguisé, mais au texte de au roman de Daudet. Il y a des allusions à Voltaire. Il y a plein de choses comme ça qui sont très tissées, comme ça, très fines, dans une lettre qui n'est pas faite pour ça, qui est faite pour être lue au premier degré, en réalité, et qu'on arrive à recomposer et qui joue des deux côtés. Qui joue à la fois pour piéger, et ça marche, et qui joue à la fois pour dire ensuite, mais vous voyez, ils ne sont pas seulement abrutis, ils sont abrutis au point de ne pas avoir vu le truc. Si je vous dis maintenant, c'est signé l'ami d'EF, mais comment on peut se faire avoir avec un truc pareil? Eh bien oui, Paul Dev, c'est pareil. Une fois qu'on sait que ça n'existe pas, Paul Dev, que ça n'a aucune chance d'exister, ça avait du sens, c'est cohérent, d'ailleurs c'est intéressant, c'est cohérent parce qu'on est au moment que j'expliquais tout à l'heure, l'effondrement des empires, donc on ne sait plus très bien, il y a des minorités un peu partout, ruthènes, et ainsi de suite, slovaques. Donc lui il dit, moi ça m'est venu, c'est un mélange de polonais, de slovènes et de moldaves, donc ils sont des minorités que les Français n'ont pas vocation à connaître en 1929, qui peuplent le paysage géopolitique de l'époque sans le peupler vraiment. C'est les Balkans, c'est loin, ça sonne un truc. Bon, pourquoi pas? Mais c'est, une fois qu'on sait que ça n'existe pas, c'est terrible. C'est-à-dire, lui, c'est la première chose qu'il dit, mais vous vous rendez compte, il y a des députés qui sont profs de lycée, qui sont des grosses têtes françaises, qui se font avoir, ils n'ont même pas été vérifiés que c'est un peuple qui n'existe pas, un pays qui n'existe pas. Donc en fait, ça joue beaucoup là-dessus, surjoué. De la même façon, il faudrait regarder, il y a des tournures sur le glaive, alors j'ai oublié la formule exacte, mais il y a une espèce de grandiloquence des tournures qui servent à ridiculiser en réalité. Une fois que c'est dévoilé, ça ridiculise doublement en réalité.
2: Et en fait, il y a cette première lettre, mais ça va plus loin, puisqu'après, il y a une deuxième lettre.
0: Alors, la deuxième lettre, elle est, c'est intéressant de les comparer. Alors, en réalité, lui, il dit, d'abord, il y a la chronologie, il y a un moment où il ne reçoit pas tant de réponses que ça. Et donc, il dit, il faut relancer la machine. Donc, il relance la machine avec une seconde lettre, et cette seconde lettre, il faut qu'elle soit, ça ne peut pas être la première, hein, donc c'est logique. Il dit les Poldev ne sont pas simplement en mauvaise posture, opprimés et ainsi de suite, ils se sont révoltés, ça y est, ils sont en révolution, eux, comme nous on l'a été, enfin comme vous reconnaissez là, donc ils sont en révolution, là ils se font massacrer, on brûle la bourse du travail, des choses qui sont crédibles parce qu'elles ont eu lieu du côté du fascisme italien, donc c'est crédible, et puis c'est le moment ou jamais de les sauver puisque ils ont fait la moitié du travail, ils sont révoltés, et c'est maintenant qu'il faut les aider. Donc la deuxième lettre, beaucoup plus hachée, avec une langue très différente, très heurtée, avec des phrases qui mènent nulle part. Il est très malin, en fait. Il est très, très malin. Et le piège, là, ça ramène beaucoup plus de lecture. Et ensuite, il tue le canular pour j'allais dire, tirer le prestige de son piège au bon moment aussi, ouais.
2: Et vous êtes toujours sur Fréquence Paris Pluriel avec les oreilles loin du front. Et ce soir, on parle de fake news avec l'historien Christophe Granger qui vient de publier « Ceci est un canular, les Poldev, l'extrême droite et la politique du faux » et c'est publié aux éditions La Découverte.

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0: Allez, vous êtes toujours sur Fréquence Paris Pluriel avec les oreilles loin du front. Et c'était Roland Toutain qui chantait, alors là on est en 1925, Je suis fauchée, parce qu'effectivement ce soir on parle d'histoire et de canular avec notre invité Christophe Granger qui a publié Ceci est un canular.
1: Ceci n'est pas la vérité.
0: Ceci n'est pas la vérité, effectivement. Avant la pause musicale, on parlait de cette lettre qui a été créée donc par un membre de l'Action française, comme un canular est envoyé à des députés plutôt de gauche. Et alors, il y a eu cette première lettre, ces députés l'ont reçue, et comment ils ont réagi ?
2: Alors, c'est intéressant de poser la question comme ça. En réalité, on ne le sait pas tout de suite. Parce que si on réfléchit, c'est un entre-deux entre Mellet, qui met dans la boucle ses collègues de l'Action française, et des députés qui ne s'en vantent pas entre eux. Enfin, peut-être certains, on arrive à repérer des petits groupes qui ont dû répondre à peu de choses près en même temps ou la même chose à peu près au même moment. Mais globalement, sur la première salle des députés, on n'en sait rien. On le sait qu'après, on le sait quand il arrive avec son paquet de lettres en disant « j'ai fait ça ». Et j'ai fait ça et ça a produit ça. Et là, c'est intéressant parce que non seulement c'était fait pour ça, hein, c'est-à-dire c'est la une de l'Action française pendant une grosse semaine avec une espèce de tapage médiatique, on a fait ça. Regardez, la légende, c'est les députés... Qui nous gouverne, en fait ? Regardez qui nous gouverne. Regardez le régime parlementaire dans quel état il est. Regardez ces gens idiots, stupides et crédules, et ainsi de suite. Avec une chose dont on a un peu parlé, mais évidemment, c'est une façon de se réserver l'intelligence, qui est une valeur de l'extrême droite de l'époque très, très... Pour moi, c'est la clé de voûte de tout ce qui construit en termes idéologiques. Une intelligence qui lutte contre l'anti-France, qui, elle, est bête. Et donc là, c'est l'incarnation de cette bêtise. Donc pendant une semaine, la une de l'Action française, avec... Non seulement le récit, un petit peu ce dont on a parlé là, j'ai fait une lettre, machin, mais évidemment bien plus que ça. Le nom des députés piégés, les lettres qu'ils ont envoyées, c'est-à-dire souvent elles ne sont pas très longues, mais entre j'allais dire, 3-4 lignes et 10 lignes, elles sont très répétitives, mais à juste titre, en fait, on ne leur demande pas de faire une dissertation sur l'épaule d'Ève, on leur demande de s'engager. Donc ça paraît encore plus ridicule parce qu'ils mettent en avant des sentiments, de la compassion en réalité. Moi, vous me trouverez toujours, quand il y aura des opprimés, quand il y aura un peuple qui s'ouvre, vous me trouverez toujours. Et là, pris dans ce piège-là, évidemment, ça sonne différemment. Ça sonne comme de la bêtise, ça sonne comme de l'aveuglement, ça sonne comme... la publication de ça et la publication, évidemment, de la morale qu'il faut tirer de la farce. C'est-à-dire, ça a accompagné de tout un discours extrêmement haineux à la fois contre les députés et à la fois contre le régime parlementaire. Donc il y a pendant une grosse semaine ça et avec une caisse de résonance dans les médias, enfin les journaux, j'allais dire presque tout le spectre politique, sauf à gauche où il y a une sorte de réserve sur on va pas trop s'approcher de ce truc, on s'est fait avoir une fois, on va pas recommencer. Mais il y a quand même un grand moment d'appropriation du canular. Alors, il faut quand même dire deux mots sur les députés piégés parce que alors d'abord, on n'a pas retenu leur nom et c'est intéressant. Il y en a 15 en tout. Alors on pourrait dire c'est pas beaucoup et ainsi de suite. Alors
0: Mellet, 15 sur combien ?
2: 15 sur, mais on sait pas. Mais sur, alors combien de députés à l'époque ? Il y en a 600.
0: Donc okay.
2: C'est mais,
0: de
2: mais lui
0: gauche.
2: De gauche, voilà, il y en a à peu près 250-300. Parce que ça va des radicaux aux communistes en réalité, donc ça fait un spectre politique très large. 15, ça paraît pas beaucoup. Mais c'est pas, il visait pas la quantité. Mais d'ailleurs, il tue son canular très tôt. On se dit, trois jours après la deuxième lettre, il dit ça suffit. Je vais. Alors soit parce qu'il avait peur que ce soit éventé, soit parce que bon. Mais la qualité, là, je sais pas s'il faut dire comme ça, mais les propriétés sociales et politiques des députés lui importent plus que la quantité. Par exemple, ce que je disais, un grand professeur de lycée, Casals, qui est député de l'Ardèche. Ça vaut beaucoup plus que 10 députés qui seraient, je sais pas, industriels ou tout ce que vous voulez.
0: C'est amusant quand tu sens. Dis député, professeur de lycée, parce qu'aujourd'hui, il n'y a pas tellement de députés qui sont professeurs de lycée.
2: Oui, c'est vrai. Alors, en revanche, mais ça voulait dire le lycée est plus coté que l'université à l'époque. Hein. Donc, il y a un côté, c'est un notable local et un vieil homme très érudit. Il y a des avocats, beaucoup. En fait, les députés piégés ressemblent assez aux députés de l'époque. C'est-à-dire, il y a des avocats, des journalistes, quelques instituteurs et des professeurs. Et un industriel qui est...
0: Il n'y a pas des agriculteurs aussi, je crois que j'ai vu ça dans ton...
2: C'est des héritiers d'eux. En réalité, ils sont passés, mais ils n'y sont plus. Il y a un fils d'ouvrier... ouvrier lui-même, un ou deux qui sont... Voilà. Mais globalement, ça ressemble aux députés de l'époque. Ça ressemble en particulier aux députés de gauche de l'époque. Il y a cas des députés qu'on attend un peu, c'est-à-dire des députés qui sont loin dans leur trajectoire, qui sont à leur troisième mandat et qui ont acquis une importance, bah, par exemple qui président le groupe parlementaire ou qui ont l'habitude d'être proches des grands leaders des partis. Donc ceux-là, on pouvait les attendre parce qu'en réalité, c'est des députés qui défendent des causes morales, des grandes causes morales, et j'allais dire, c'est presque joué d'avance. Il y a des plus petits députés qui sont souvent, quand on regarde un peu leur trajectoire, là aussi c'est intéressant, qui ont tendance à être plutôt ancrés, enracinés dans leur territoire, qui en sont à leur premier mandat et qu'on n'attendrait pas là. Et qui en réalité, ça s'explique soit par le fait, presque tous, hein, l'appartenance à la Ligue des droits de l'homme, donc une forme de, j'allais dire, de socialisation à cet humanitarisme qui est en première ligne pour Mellet et pour l'Action française, soit un attachement à, j'allais dire, à la justice sociale au sens large, avec une espèce de cohérence dans la trajectoire qui fait que, bah, voilà, on ne pouvait pas ne pas. Donc ça ressemble à ça. Avec une chose qui... Alors, les lettres sont ce que je disais, hein, ils ne s'étendent pas plus, mais ils sont engagés, ils s'engagent. Il y en a même un qui propose, alors ça, Mellet adore pouvoir appuyer sa critique là-dessus. Il y en a un qui dit, en fait, ce qu'il faudrait, c'est carrément faire une commission là-dessus. Et lui, il dit, c'est génial, ils n'ont rien d'autre à proposer que des mots, que de la bonne morale, et en plus, ils vont faire une commission pour palabrer, et ça se trouve, à la fin, on aura un discours en chambre. Donc, il ridiculise aussi cette espèce d'hypocrisie. Lui, il le voit comme une hypocrisie, qui est, il se paye deux mots, ça coûtait rien, et il n'y a rien derrière, quoi. Voilà. Donc, c'est un peu ce jeu-là qui se met en place. Dans la réception plus large, parce que c'est à partir du moment où il est médiatisé que ça devient, ça sort de l'entre-soi entre l'Action française et les députés. On a des choses un peu... Alors évidemment, l'extrême droite est ravie, jubile, et tout ce qu'on veut, jusqu'à l'étranger, en Italie et autres, l'Italie fasciste. L'extrême droite en tire comme morale, oui, le régime est à abattre et c'est normal. Vous voyez bien qu'on ne peut pas continuer comme ça, ils sont stupides et on donne nos voix à des gens qui connaissent rien. Ils ne savent même pas qu'il n'y a pas de Paul Dev. Au centre, alors à gauche, je l'ai dit, à gauche, on est un peu... on ne sait pas trop quoi faire avec ça. D'ailleurs, les députés eux-mêmes ne s'expriment pratiquement pas. C'est vrai, j'ai rien trouvé. J'ai pas trouvé un député qui dirait « Bon, je me suis fait avoir, mais c'est pas grave. » Ou « Vous voyez, c'est pas si mal d'avoir des valeurs. » Ou personne reprend la main sur sa parole, sur son texte, parmi les députés piégés. Ce qui est pas complètement illogique, parce qu'ils se font beaucoup étriller dans leur circonscription par les journaux locaux, qui disent « Mais plutôt que d'aller vous battre pour un peuple qui n'existe pas, pourquoi vous vous occupez pas des égouts de la ville de machin ?» En fait, ils font profil bas parce qu'il y a des ricochets à tous les endroits. Une partie de la gauche, plutôt du côté des socialistes, dit quand même, et une partie du centre aussi dit quand même, mais est-ce que c'est pas un bien qu'on ait des gens qui aient du cœur en politique ? Est-ce que finalement, le fait que ce peuple n'existe pas, bon, soit, mais les valeurs qu'il y a derrière, cette espèce d'image,
0: la compassion,
2: la gauche dit, ça, vous pouvez pas nous l'enlever, c'est bien nous. D'autres disent, ça aurait piégé aussi les députés de droite, ça a biaisé le jeu. Et quelques-uns se mettent autour de, une espèce de pensée, l'idée que ça pose une question de ce qu'on est en droit d'attendre du politique en fait. Qu'est-ce que c'est que le politique ? Et s'il y a un mépris ou de l'indifférence à l'égard des souffrances d'un peuple lointain, à quel moment il va devenir proche ce peuple ? Parce que ce que disent, on est plutôt au centre, mais proche des radicaux un peu internationalistes, c'est-à-dire l'idée que, mais en réalité, des Poldev, il y en a partout. Quand vous vous êtes battu pour des minorités ukrainiennes en Pologne ou l'inverse, en réalité, personne ne va vérifier s'ils existent vraiment, ces gens, et ainsi de suite. Donc, finalement, qu'est-ce que ça prouve ? Mais le gros de la réception, c'est quand même c'est une catastrophe, quoi. Enfin, c'est une honte qu'on en soit là. Il faut se débarrasser du régime parlementaire, il faut se débarrasser des députés en l'occurrence, mais il faut se débarrasser aussi d'une république qui est pensée comme étant... on retrouve l'opposition de Maurras, c'est-à-dire un pays réel qui a abandonné le pouvoir au pays légal. C'est-à-dire des choses mais qu'on entend encore aujourd'hui. Il y aurait un peuple, un vrai peuple, des vrais gens, se sont fait déposséder du pouvoir au profit d'une élite, les élus, qui serait le pays légal, mais vous voyez bien qu'ils ne nous servent à rien. Et donc, il y a cette espèce d'opposition qui joue à plein autour de... ben ça tient plus quoi. Et l'Action française dit ben, il n'y a pas de solution. C'est nous la solution. C'est de sortir du régime républicain, c'est de sortir de la démocratie et d'en passer par ce que nous, on vous propose. Donc j'allais dire, le jeu est exactement à l'endroit où Mellet voulait le mettre. Et je rajouterais même une chose qui est, quand on réfléchit, nous, parce que moi, je me suis posé la question, est-ce que je me serais fait prendre ? Et je pense que c'est la clé de tout. Bien sûr que oui. Enfin, je ne suis pas député, mais je me dis, je reçois ça. Moi, quand je l'ai trouvé dans mes lectures plus jeunes, je me dis, bah oui, je me serais fait avoir à tous les coups.
1: Sachant qu'il n'y avait pas Google à l'époque. Hein.
2: Sachant que c'est ce que tout le monde me dit aujourd'hui. Bah non, tu vérifies, machin. Mais non, en réalité, non. Et donc, il y a ça, ce piège qui est, mais comment on réagit à ça ? Donc, il n'y a pas de bonne solution. Tout est piégé d'avance. Si vous dites, oui, mais ce n'est pas très grave. Bah si, regardez, c'est grave, c'est des députés. Oui, mais bah, en réalité, le piège est presque parfait en termes de... façon de piéger à partir d'un faux, ils inventent quelque chose d'assez... Enfin, Mellet invente quelque chose d'assez exemplaire, en réalité. Tristement exemplaire.
0: Vous êtes toujours sur Fréquence Paris Pluriel avec Les Oreilles Loin du Front. Et ce soir, on reçoit l'historien Christophe Granger qui vient de publier « Ceci est un canular, les Poldev, l'extrême droite et la politique du faux » aux éditions La Découverte.

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Allez, vous êtes sur Fréquence Paris Pluriel. Et c'était Jacques Dutronc qui reprenait dans les années 70, dans la vie, faut pas s'en faire. Alors, faut pas s'en faire, mais quand même, de temps en temps, faut pas être complètement naïf. Et ce soir, on reçoit en plateau Christophe Granger, qui est historien, puisqu'effectivement, on parle d'infox, de fake news, de même de canular, puisqu'il vient de publier « Ceci est un canular, les Poldèves, l'extrême droite et la politique du faux ». C'est publié aux éditions La Découverte. Avant la pause musicale, on parlait justement de la réception par les députés de gauche dans les années, on est en 29, de ce canular, qui est cette lettre... sur ce peuple Poldève qui a besoin d'aide. Et pour continuer, ce qui serait intéressant, c'est de savoir un peu comment ça a été repris après cette histoire de Poldève. Parce que dans Tintin, on parle des Poldèves, il y a Boris Vian, Queneau, c'est quelque chose qui est resté un peu dans l'imaginaire.

spectateur qui dit, bon, ce que vous allez voir joue avec la réalité, le faux, et ainsi de suite. Donc il y a un film sur, je sais plus, un pays qui en envahit un autre, et un jeu sur la frontière, il se trouve que c'est la pôle des vies, bon, machin. En revanche, ce qu'on voit se mettre en place, c'est une forme de dépolitisation rapide du canular. C'est-à-dire la question de l'extrême droite, la question du jeu politique qu'il y a derrière, du piège politique qui est construit, disparaît petit à petit. Ça devient une sorte de poisson d'avril. Moi, je me suis amusé presque tous les 1er avril qui suivent, parce que hein, la presse utilisait ça en disant « Ah, bah, il y a aussi les Poldev et machin ». Donc en réalité, on le vide de sa substance politique. Et c'est intéressant de le retrouver ensuite raconté comme si c'était simplement une blague. Alors, c'est intéressant, et en même temps, c'est vrai qu'on l'a pas dit ça, mais c'est aussi une blague. C'est-à-dire que c'est contenu dans la forme qu'il lui a donnée. Et ça fait partie du piège. Le rire est extrêmement... Comment vous vous défendez d'un rire ? C'est-à-dire, soit vous dites, bah non, parce que la politique c'est trop sérieux, il faut pas rigoler avec ça, et donc vous passez pour un âne, puissance 10. Soit vous dites, ah bah oui, c'était très marrant, mais donc c'est quand même une blague, et donc c'est l'adversaire qui l'emporte sur le terrain du rire. En réalité, l'objet rire, l'objet que Mellet utilise à ce moment-là est extrêmement important sur le rire. Donc oui, il y a une tradition comme ça dépolitisée qui se met en place rapidement. Et puis il y a une tradition à l'intérieur de l'Action française aussi, c'est-à-dire se souvenir de cet épisode. Une fois que Mellet meurt, alors on dit beaucoup, tiens, bah c'était lui. Vous vous souvenez? On raconte plus la vie de Mellet comme je l'ai fait au début. On raconte les Poldev. Il disparaît. Et puis il y a un autre moment important, mais je pense qu'on comprend des choses si on le dit. L'Action française est un peu la matrice de l'occupation de Vichy, du gouvernement Vichy. Donc en réalité, il y a un moment où les Poldev servent à dire, faut pas que je le loupe, mais concentrons-nous sur les souffrances du peuple français plutôt que d'aller courir sur les souffrances des Poldev. Rappelez-vous ce canular Poldev, bah, ça dit bien ce qu'il faut pas faire. Et ça le dit doublement parce que le régime de Vichy dit, ça c'était les républicains, ça c'était la République, nous on n'est plus là. Et les maurassiens le patrimonialisent à l'intérieur de l'extrême droite. Avec tout un mélange aussi, parce qu'on l'a peu dit, mais l'usage de l'humour est extrêmement, enfin de l'humour, d'un humour extrêmement politique, extrêmement carnassier à l'intérieur de l'Action française. Ça fait partie d'un bloc, les blagues de potage, les trucs qui finissent par nourrir une sorte d'action politique qui à la fois se prend très au sérieux parce que l'action a vocation à transformer le monde, mais d'un autre côté joue sur voilà, nous on s'amuse avec ça et donc vous êtes trop sérieux et ainsi de suite. Donc il y a toujours un double jeu comme ça que les Poldev nourrissent beaucoup. Et je rajouterais, si je peux, il y a aussi une dimension qui est difficile. Alors moi c'est ça qui m'a intéressé plus avec une bon, pour mettre les pieds dans le plat simplement, je trouve que ce qu'on fait avec... Quand on lit aujourd'hui, tout ce dont on a parlé parle de plein de choses qu'on connaît. C'est-à-dire, moi, j'aime bien travailler des objets en prenant le temps. Ça me prend des années. Et donc, c'est des objets qui finissent par vieillir. Mais je pense qu'on comprend, ça nous sert à penser le présent. Et il y a par exemple tout un courant en sociologie qui réfléchit à ça. Pas simplement à la désinformation, mais aussi à la crédulité, aux croyances. Qu'est-ce qui fait qu'on croit ? Qu'est-ce qui fait qu'on croit à des mensonges et ainsi de suite ? Et il y a tout un courant, par exemple... Gérald Bronner travaille là-dessus, qui me semble faire fausse route, pour aller vite, autour de l'idée qu'il suffirait de doter de la crédulité aux gens, et puis tout se passerait bien. Et je trouvais ça intéressant de réfléchir à ça, c'est-à-dire, en fait, poser la question dans ce sens-là, c'est-à-dire d'abord se réserver l'idée que moi je sais, et je sais comment travailler avec ça, et puis une fois qu'on aura donné un peu de sens critique aux gens, ils se feront plus avoir. Ben, en fait, non, c'est pas vrai du tout, ça marche pas. Et en plus, c'est se réserver l'idée, enfin, toujours pareil, cette forme d'intelligence supérieure qui dit bah, « moi, je le vois, le piège, et pas vous, donc je vais vous apprendre à le voir, et après, tout ira bien ». Mais c'est aussi une façon d'expliquer les choses à l'échelle individuelle, c'est-à-dire, on parle de crédulité, on parle de croyance individuelle, exactement comme Mellet le faisait, c'est-à-dire, il dit « en fait, ces députés, ce qui m'intéresse, c'est qu'ils sont crédules. Ce à quoi ils croient est ni vrai ni faux ». C'est-à-dire, en fait, ils sont attachés à de la compassion pour un peuple, mais un peuple, il n'existe pas, donc en fait, c'est à la fois vrai, à la fois faux, et puis en réalité, ça ne sert à rien. Ils les situent sur le terrain de la croyance. Alors qu'en réalité, si on réfléchit un peu, et moi, ça m'aide à penser aussi aujourd'hui, est-ce que ça ressemble à ça, nos croyances ? C'est-à-dire, soit on est complètement parano et on passe notre temps à se dire, mais est-ce que j'y crois ou pas, à ce truc ? Et auquel cas, on ne fait plus rien. Alors probablement, ce qu'on finit par faire, c'est des pauvres députés piégés en se disant à chaque fois, bon, avant de m'engager, je vais vérifier. Mais sinon, dans un état normal, on passe pas notre temps à réfléchir sur le fait qu'on a affaire à un canular, un faux, un vrai un peu tronqué, ainsi de suite. On le fait quand on cherche à débusquer, ah bah regardez, c'était pas vrai.
mais on court toujours après. Ce qui est intéressant, c'est de se dire, mais alors si c'est pas ça, à quoi ça ressemble? Et moi, je crois beaucoup plus

0: aux formes de ce que j'ai dit un peu précédemment autour des députés, c'est-à-dire cette idée que, en fait, il y a des édifices sociaux qui sont faits pour qu'on se passe d'y croire. On n'a pas besoin d'y croire, puisque, socialement, on s'attend à ce que ça se produise comme ça. Eux, ils n'avaient pas à se demander si les Polnaev, ils existent ou pas. Le piège, il est suffisamment bien fait pour que ça rentre dans la matrice de la gauche de l'époque, une gauche humanitariste, en plus les exemplaires parfaits de cette gauche humanitariste, qui n'a pas à se demander si c'est vrai ou si c'est faux, qui n'a pas à l'interpréter, qui s'engage, parce que ça fait partie de ce qu'on fait quand on est un député de gauche face à un état de souffrance. Et ça, je trouvais ça intéressant. De ne pas partir sur est-ce qu'ils étaient naïfs, est-ce qu'ils étaient niais, est-ce qu'ils étaient crédules, donc pas rejouer le canular, en fait, mais essayer de comprendre plus largement sur quoi ça repose, comment ça tient. Et là, on peut faire rentrer des schémas, on peut faire rentrer la question de l'intelligence, on peut faire rentrer tout un tas de choses qui ne se situent pas à l'échelle individuelle, qui se situent dans comment notre société se dote d'institutions, de principes auxquels on apprend à se remettre, en fait. On s'en remet à eux quand ils sont là, et des fois, on se fait piéger, ouais.
1: Et en fait, pour parler encore de la postérité, puisque c'est peut-être là-dessus qu'on pourrait finir l'émission, moi je me disais deux choses. Un, que finalement cette postérité aujourd'hui, elle est pas si présente que ça, parce que qui se souvient de ce canular Hergé, c'est quand même les années 50-60, que nous c'est pareil. Enfin, je veux dire, après les années 70-80, j'ai l'impression que ce canular, on n'en parle plus. Il y a eu d'autres canulars en politique, moi je pense, enfin d'autres canulars, d'autres politiques qui se sont fait prendre, entre guillemets, à être crédules. Je pense à Giscard d'Estaing, notamment, cette fameuse histoire avec les avions renifleurs, dont on parle, pareil, relativement peu aujourd'hui. Et en fait, je ne sais pas, sur justement cette postérité, je me demandais à quel point est-ce qu'il peut y avoir, mais ça rejoint un petit peu ce que tu disais sur la dépolitisation très rapide de ce canular, à quel point est-ce qu'il peut y avoir une mémoire d'une forme de politisation du canular en politique, à quel point est-ce qu'il peut y avoir une mémoire de justement des députés ou des représentants de la nation qui se sont fait prendre à être crédules, quoi.
0: En réalité, c'est compliqué parce que c'est le propre du canular, c'est-à-dire on peut pas le refaire. C'est-à-dire que même à l'extrême droite, s'ils veulent rejouer le truc, ça va se voir. Donc en réalité, ça tue aussi, enfin ça le met à un endroit particulier qui est presque mythologique au départ, et puis ensuite on s'en passe en réalité. Et c'est ce qui fait aussi ça, plus la dépolitisation dans le jeu politique et le fait que on le mélange à plein d'autres choses. Et c'est à la fin, c'est juste. Vous vous souvenez de cette blague des députés qui se sont fait avoir. Bon, on dit plus de gauche, de droite, on n'a même plus. On explique vaguement que Polnaev, c'était, ça n'existait pas. Et puis ça s'arrête là. Et donc en réalité, il n'y a pas cette. Qui pourrait servir dans deux sens. Il n'y a pas cette mémoire qui servirait à se dire attention, attention à quoi on a affaire. Mais il n'y a pas non plus, alors à ma connaissance, à l'extrême droite, de mythification, de mêlée et de. J'ai pris plein de précautions autour de ça. C'est une vraie question et c'est presque, j'ai envie de la poser comme ça parce que j'ai pas la réponse à ça. Je me suis demandé est-ce que ça valait le coup d'aller voir des gens, soit des descendants, soit des gens de l'extrême droite d'aujourd'hui, pour savoir si ça a une portée. Mais en réalité, je me suis beaucoup méfié de ça, c'est-à-dire l'instrumentalisation. C'est très facile, tout ce qu'on a dit là, de le rayer en deux secondes et de dire « vous voyez bien la gauche ». On a raison tout le temps, parce que la gauche, ils font n'importe quoi. Ils sont prêts à aller se battre pour des peuples qui n'existent pas, ou des peuples qui ne le méritent pas, ou des peuples qui ne sont pas franco-français, ainsi, enfin, des souffrances qui ne sont pas franco. Donc en réalité, je me suis beaucoup méfié de ça, mais à ma connaissance, il n'y a pas eu de patrimonialisation militante de cette chose-là. Et puis Mellet meurt peu de temps avant. Et puis ensuite, il n'est pas... C'est un point intéressant. Mais Maurras ne laisse pas beaucoup d'autres places que lui à l'intérieur de l'Action française. C'est très vertical, très leader charismatique. Et même dans l'éloge funèbre de Mellet, puisque c'est lui qui l'écrit dans l'Action française, il parle surtout de lui. Il parle surtout de lui, Maurras, et de la façon dont il a eu du pif en le repérant quand il était jeune, et ainsi de suite. Donc il n'y a pas eu de prise, en fait, de ça.
1: Et par rapport à l'intelligence, justement, si on pouvait revenir un peu sur cette question, parce que c'est une question qui est importante dans le canular, puisque le canular, en fait, pivote autour de cette question de la bêtise de la gauche en général, pas simplement des députés de gauche, de la gauche en général, en s'appropriant du coup l'intelligence de la droite, l'honneur, etc. En fait, est-ce que ça révèle l'attachement justement de la droite à cette notion d'intelligence, est-ce que cette croyance d'une certaine manière dans l'intelligence, est-ce que c'est quelque chose de droite, est-ce qu'on le retrouve encore aujourd'hui?
0: Oui, alors c'est une vaste question, mais alors elle est super intéressante parce que elle est, c'est presque le, enfin, c'est le sous-titre. Quand Mélé tire les marrons du feu à la fin pour briller autour de son canular, il le republie, l'Action française, le vent et ainsi de suite. Les militants sont sommés de l'acheter. Enfin, ça devient un best-seller de l'extrême droite, ce canular mis en livre. Et le titre, c'est Intelligence et Parlement. Donc c'est pas juste une interprétation a posteriori, c'est-à-dire il y a un vrai travail sur ce que c'est que l'intelligence, et il y a un vrai travail aussi chez Maurras d'appropriation de l'intelligence, par opposition à plein de choses, pas seulement bêtises, par opposition aussi à sentiments, par rapport à la compassion dont on parlait là, l'idée que le politique c'est sérieux, l'idée que le gouvernement de la nation, le gouvernement du peuple français, d'ailleurs pas de la nation mais du gouvernement du peuple français, ça requiert des compétences et que dans ces compétences, il y a l'intelligence. Et Maurras a des textes très longs et très sophistiqués, sur, comme il savait faire, hein, sur l'intelligence. Il y met à la fois une culture classique, c'est-à-dire être capable de citer les auteurs classiques français, d'écrire comme eux et de revenir à la pureté de la langue. Ça, c'est extrêmement important, le classicisme de la langue. Être capable aussi de... Tout à l'heure, je parlais du peuple. C'est lui qui le popularise, le peuple réel et peuple légal. Pour lui, l'intelligence, elle est du côté du peuple réel. Bon, ça ne fait pas de doute, mais c'est sous forme de bon sens. C'est-à-dire...
1: Oui, c'est le bon sens et pas les bons sentiments.
0: Voilà, bon sens et pas les bons sentiments. Le bon sens du peuple, en fait. Le bon sens du peuple qui est une vertu de l'intelligence. Être capable d'écouter le peuple et l'intelligence du peuple, c'est ça qui fait des gens intelligents. Et c'est ça qui est l'apanage de cette droite, extrême droite nationaliste à ce moment-là. Et avec l'idée que l'intelligence donne une forme de clairvoyance. C'est-à-dire, c'est un peu tout ce dont on parlait. C'est-à-dire, derrière un épisode... Mélé apprend ça, on le voit dans ses textes. Derrière un épisode qui a l'air complètement banal, un accident de voiture. Ouais, attendez, j'ai été voir qui était dans la voiture. Vous voyez, c'est deux opposants politiques. Ils sont, d'habitude, ils s'étripent au Parlement. S'ils étaient dans la même voiture, c'est que... l'idée qu'il y a des choses cachées, qu'il y a une forme de clairvoyance qui voit au-delà de ce que le commun des mortels est capable de voir. Ça, c'est l'intelligence que construit Maurras et qu'il s'approprie comme étant une des vertus qui ne peut pas être démocratique. Et il ne faut jamais perdre de vue de ça. C'est-à-dire, l'idée de... Enfin, le caractère antidémocratique de l'Action française, il vient aussi de l'idée qu'un parlement, ça ne peut pas être bon. Ce qui peut être bon, c'est un roi. Parce que l'intelligence, elle vient d'en haut. Et donc, il n'y a pas besoin de la discuter. Il n'y a pas besoin de passer du temps. Il n'y a pas besoin... Donc, le modèle... matricielle de leur vision de ce que doit être le jeu politique est construit à travers l'intelligence comme étant une vraie vertu entière. Il rajoute du Nietzsche, il y a ça dedans. Et ça, c'est extrêmement intéressant. Donc, disqualification à la fois des sentiments et à la fois de la bêtise. Mélé met comme exergue de son bouquin, une fois qu'il tire un bouquin, « J'ai vu des imbéciles ». Exactement ça. Enfin, c'est, voilà, tout résumé et évidemment sous-entendu, eux ne le sont pas.
1: Et est-ce que on n'est pas en train aussi de parler de se méfier à gauche de cette tendance qu'on peut avoir aujourd'hui particulièrement quand on lutte contre les fake news, quand on traite justement les Trumpistes d'imbéciles, quand on se dit ils ont vraiment cru que la communauté haïtienne mangeait des chiens et des chats. Est-ce que c'est pas aussi un rappel que justement cette sonnette d'alarme sur l'intelligence, oui, c'est aussi quelque chose de droite, c'est aussi quelque chose de distinctif, c'est aussi quelque chose de antipopulaire.
0: Alors il y a ça, il y a oui sur il y a ça. Alors d'abord je l'ai écrit au présent, c'est-à-dire c'est très on n'écrit pas les livres tout le temps au même endroit, mais là moi je voulais me colter avec des trucs politiques d'aujourd'hui. Ainsi de suite. C'est très intéressant le moment sur les Haïtiens qui mangent des chiens parce que la chute. Alors il y a une partie de la gauche américaine qui dit en fait on va les voir et puis on va montrer que c'est pas vrai, que c'était une fake news, c'était n'importe quoi. Et le retour c'est J.D. Vance qui dit peu importe.
2: Ça pourrait être vrai.
0: Il dit même pas ça pourrait être vrai. Si je dois inventer des histoires pour pouvoir parler du peuple américain et de ses intérêts, j'inventerai des histoires. C'est-à-dire, le vrai et le faux servent plus de matrice de construction telle qu'on l'a appris pour construire le débat politique. Moi, je trouve que c'est ce qui se transforme de façon la plus radicale avec cette extrême droite, mais aussi celle qu'on a aujourd'hui. C'est-à-dire, l'idée que ce soit vrai ou que ce soit faux, finalement, c'est pas tellement important.
2: Mais même ça, une dépolitisation, en fait.
0: Oui, complètement. Et avec une forme de reconceptualisation profonde. Je me souviens, je cite des choses plus actuelles à la fin du livre, mais le débat à notre Chambre des députés, enfin à notre Assemblée d'aujourd'hui, en 2018, il y a un débat parlementaire autour de la lutte contre les fake news en politique. C'est-à-dire pour le bien, ou la, comment on pourrait dire ça, la santé du débat public, il faudrait légiférer sur les fake news en politique. Et que l'extrême droite d'aujourd'hui, Rassemblement National, je crois que c'était Chenu à ce moment-là, qui dit mais jamais de la vie. Jamais de la vie qu'il faut lutter contre. La démocratie, c'est bien se tromper. C'est bien le mensonge. Chacun peut se tromper. Donc non seulement il y a une forme de... C'est plus le débat public, c'est une propriété privée, tout le monde peut se tromper, qui devient une matrice de... Mais la vraie démocratie, elle ne peut pas empêcher le mensonge, ni le faux, puisque tout le monde peut se tromper. La vraie démocratie, elle doit permettre à tout le monde de se tromper. Donc en fait, il y a une reconceptualisation où à la fin, c'est pas qu'on ne sait plus où est le vrai, où est le faux, c'est qu'ils ne servent plus à rien. C'est-à-dire qu'ils ne servent pas comme outil de construction de quelque chose qui pourrait aller. Et ça, c'est intéressant de se dire que, juste pour faire le lien avec l'autre, c'est pas un hasard que... Ben, y a un texte de Maurras où il parle, donc on est en 41, régime de Vichy, où il dit, vous voyez bien qu'on avait raison, on vous parlait de la vérité politique. Vous défendiez le mensonge. Le mensonge, c'était le régime républicain, avec ses valeurs. Nous, on défendait la vérité. Vous voyez bien qu'elle a fini par triompher. On a remis les choses à l'endroit. On a ça, on a la perversion du jeu autour du vrai et du faux, où on ne sait plus. Et ça me semble extrêmement révélateur, extrêmement intéressant, de se débarrasser des choses auxquelles, non pas on croit, bah c'est ce que je disais sur la crédulité tout à l'heure, mais les choses qui sont construites pour que ça tienne, en réalité, pour lesquelles on n'a pas à se demander si c'est vrai ou si c'est faux. Or là, on est soit obligé de se demander en permanence si c'est vrai ou si c'est faux, je ne suis pas sûr que ça tienne très longtemps, enfin de courir après les fake news en permanence, soit de s'en moquer complètement. Et on a perdu une des matrices qui était celle de la construction du... Mais de quoi on parle ? Parce que ne pas être d'accord les uns avec les autres sur le vrai ou sur le faux en démocratie, c'est très bien, c'est sain. Ne plus être capable de se dire mais on va pouvoir le trancher à la fin ou c'est pas important, là c'est nettement plus grave. Ouais.
2: Et donc, un peu, que faire pour résister à tous ces canulars et à ces fake news et à cette espèce de...
1: Oui, puis que faire aussi, c'est un peu le sens de ma question, que faire aussi pour ne pas tomber justement dans le côté « Oh là là, vous êtes vraiment trop bête, quoi !»
0: Alors, il y a j'ai combien de temps ? Que faire ?
1: 6 minutes.
0: Il y a deux choses, mais il y en a une, je m'en débarrasse très vite, mais à laquelle je tiens, même pas, qui est... D'abord, prendre un peu de temps pour essayer de comprendre les choses, essayer de... Alors, mais parce que je suis universitaire, mais de se dire, il y a plein de choses que moi, je comprends en prenant du temps sur un cas qui a l'air très éloigné. Je ne dis pas que c'est la matrice de ce qu'on connaît aujourd'hui. Je dis juste, ah, mais il y a plein de questions dedans, dans un truc comme ça, qui me font penser au présent et penser le présent autrement. Donc, prendre le temps plutôt que de courir derrière ça, c'était vrai, ça, c'était faux, ça, c'était machin, où on s'épuise et où on convainc que des gens qui sont déjà convaincus qu'il y a à chercher du vrai et du faux. Comme je l'ai dit, il y a différentes questions en fait dedans, parce qu'il y a la question du qui est une vraie très très bonne question. Par exemple, la question de la compassion, c'est-à-dire où on revient sur, mais alors, est-ce qu'il vaut mieux faire zéro place à la souffrance des autres dans le jeu politique, parce que on aurait à mettre en avant la rationalité, l'intelligence, et ainsi de suite. Mais je trouve qu'on perd beaucoup, c'est-à-dire on va perdre beaucoup. Mais alors, à quel endroit on la met ? Parce qu'on peut très bien répondre, c'est ce que fait Fassin, on peut très bien répondre, oui, mais l'État se soucie déjà de la souffrance des gens. Il y a des dispositifs très foucaldiens de domestication de la souffrance, il y a des bureaux, il y a des du RSA, il y a des bureaux pour s'occuper de... Il y a tout un tas de procédures qui a pris en charge cette compassion, mais qui la dépolitise profondément, qui presque nous... prive de nous demander ce qu'on fait de la souffrance des autres en politique. Est-ce qu'elle a une place ? Est-ce que c'est un principe qui doit revenir sur, quand on décide sur les formes de gouvernement du bien public, est-ce que ça a une place de se poser la question des souffrances ? Moi, je crois beaucoup, mais je pense que ça ne viendra pas simplement en faisant une question idéologique. Et je ne pense pas non plus que ça en fera... C'était un peu Adorno qui disait ça, la froideur a engendré le nazisme, et donc il faut mettre dans les écoles une espèce de compassion généralisée qui ferait que ça ne puisse pas se reproduire. Le problème, c'est que on a par exemple plein de cours d'empathie. Enfin, je veux dire, on n'a jamais été aussi attentif à prétendument la recomposition des rapports sociaux autour de... Ça produit pas son effet. En revanche, je crois beaucoup plus aux formes de pratiques de la compassion, c'est-à-dire des formes de fraternité et de solidarité, pas seulement type Cédric Héroux et autres, qui posent des... mais pas simplement à travers ce qu'ils font, qui est très... c'est pas péjoratif du tout, c'est le contraire, très terre-à-terre, c'est-à-dire donner à bouffer, faire traverser des gens qui sont extrêmement précieux dans la façon dont ça construit ça, mais aussi la façon dont ça repolitise la compassion. Ça oblige à se poser des questions sur le fait qu'on l'a fait disparaître. Quand on dit, bah alors donc il y a un délit de fraternité ou de solidarité, ça pose des questions. Et je trouve que c'est beaucoup plus intéressant que de repartir avec des grands discours. Moi, j'ai lu tout Rousseau et je peux vous expliquer que la Terre tournera mieux si. Je pense qu'il y a des... Sur le que faire, je crois beaucoup plus à ça et je pense que c'est beaucoup plus efficace. Alors, il faudrait passer du temps, ce que je fais dans le bouquin. Et je ne réponds pas sur les fake news. Mais sur les fake news, sur les fake news et sur ces mensonges et ainsi de suite, moi, je crois beaucoup plus à la possibilité de se défendre collectivement, c'est-à-dire de remettre en place des institutions, mais au sens sociologique du terme, c'est-à-dire des choses auxquelles on est attaché collectivement, des attentes collectives, des trucs sur lesquels on sait tous que ça, on peut s'y fier parce que collectivement, on l'a construit comme étant quelque chose de fiable, de vivable. Parce que se demander en permanence si c'est vrai ou si c'est faux, accepter même qu'on vous dise c'est faux, mais je m'en fous et je vais raconter du faux et c'est mon intérêt, je pense qu'on va pas très loin avec ça. Voilà.
2: En tout cas, Christophe, merci d'être passé en plateau puisque c'est quasi la fin. Je rappelle le nom de ton ouvrage. Ceci est un canular.
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4: 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Nous sommes ensemble avec l'équipe des Périphériques vous parle de 18h à 19h pour une nouvelle émission dédiée à l'alerte et intitulée « Alerter, résister, se mobiliser quand le bien commun et l'intérêt général sont menacés ». Vous allez pouvoir écouter nos différents intervenants et intervenantes à l'occasion de cette manifestation qui a été organisée à l'Académie du Climat le 29 février dernier, avec Pauline Delmas, avocate, juriste chargée de contentieux et plaidoyer au sein de l'association Sherpa, Kevin Germier, chargé de plaidoyer accompagnement pour Transparency International France, et enfin Yovan Gilles, moi-même, philosophe, co-rédacteur en chef de la revue Les Périphériques que vous parle. C'est une rencontre qui a été proposée et coordonnée par Christina Bertelli et Indira Bonvini du comité de pilotage de l'Université du Bien-Commun. Comme vous l'avez compris, il s'agit d'une manifestation organisée dans le cadre des sessions de l'Université du Bien-Commun à Paris, dont Les Périphériques vous parle sont protagoniste.
5: Rappelons que dans les scandales sanitaires, environnementaux et financiers qui ont éclaté au cours des dernières décennies, celles-ci seraient restées inconnues du public si des femmes et des hommes ne les avaient pas révélées de leur propre initiative. Des méfaits auraient pu continuer ad vitam si quelqu'un n'avait pas, d'une façon ou d'une autre, pris l'initiative de mettre du sable dans les rouages. Durant les cycles qui démarrent aujourd'hui, nous voulons mettre en lumière les différentes manières d'alerter, de résister, de se mobiliser, individuellement ou collectivement, quand les biens communs et l'intérêt général sont en péril. Dans cette première session, nous mettrons l'accent sur la question de l'alerte et sur les différentes manières d'alerter, qu'elles soient encadrées ou non par la loi. Mais nous parlerons également de certains lobbies qui peuvent minimiser les alertes et dont il faudrait donc pouvoir encadrer les activités. Plusieurs affaires que vous connaissez certainement ont démontré la difficulté du combat des lanceurs d'alerte. Mediator, Facebook, Luxembourg Leaks, Swiss Leaks, et j'en passe beaucoup, parce qu'il y en a pas mal. Mais n'est pas lanceur d'alerte qui veut. Nous verrons cela ensemble. Ce soir, nous avons avec nous Pauline Delmas, de l'association Sherpa, qui nous parlera du statut des lanceurs d'alerte, des lois qui les protègent, mais également des limites de ces statuts. Pauline a d'abord exercé en tant qu'avocate en droit pénal des affaires avant de rejoindre les mondes associatifs. Après une première expérience en tant que responsable juridique et plaidoyer au sein de la maison des lanceurs d'alerte, elle a rejoint l'association Sherpa au mois de novembre 2023, c'est bien ça ? En tant que juriste chargée du contentieux et plaidoyer. Outre la protection des lanceurs d'alerte, ces thématiques sont la lutte contre les procédures bâillons et la défense de la capacité des associations à agir en justice. Ensuite, nous aurons Gilles Jovan, qui reviendra sur les différentes manières d'alerter et les domaines où les statuts de lanceurs d'alerte présentent la plus grande pertinence, notamment dans les domaines sanitaires et chimiques. Il y a encore une dizaine d'années, les lancements d'alerte étaient inconnus du grand public et la plupart des médias ne connaissaient pas cela. La grande publicité qui en a été faite depuis a été diluée et banalisée l'essence de tout comme, c'est un petit peu comme la notion du bien commun. En fait, tout le monde maintenant parle de bien commun, heureusement, mais ça dilue un petit peu et banalise le sens. Après Gilles Jovan, nous aurons l'intervention de Kevin Gernier, de Transparency International. Kevin nous parlera de l'équilibre délicat de l'encadrement des lobbying et des mobilités publiques privées. Uber Files, Mediator, l'histoire française contemporaine est riche en affaires révélées par les lanceurs d'alerte. Kevin est diplômé d'un master de lobbying, à l'issue duquel il a rejoint l'équipe de l'association anticorruption Transparency International France, où il s'est spécialisé dans l'encadrement de ses anciens condisciples. Il y travaille également pour la prévention de la corruption dans les secteurs publics, la régulation des conflits d'intérêts et la transparence de l'action publique. Nous pourrons échanger avec vous et vous pourrez poser des questions à nos intervenants à la fin de cette session. Je passe la parole à ma collègue Christina.
6: Bonsoir. Merci à tous d'être là. Deux mots encore sur les biens communs que nous défendons, protégeons. On voudrait reconnaître, connaître, sachant que pour nous, ce sont des spécificités démocratiques, juridiques, environnementales, et qu'il faut absolument les défendre. Pourquoi ? Parce que sont en péril. Ça suffit de penser, et beaucoup d'entre vous l'ont entendu plusieurs fois, à la mise en bourse de Chicago de l'eau californienne. Donc aujourd'hui, on achète l'eau en bourse, les glyphosates qui continuent, et j'ai une nouveauté qui date de ce matin. Une mail de Riccardo Petrella, qui est cofondateur et initiateur de l'Université du bien commun, qui m'envoie cet article très intéressant de Presensa, qui a écrit lui-même. Le titre est « L'attaque de l'industrie chimique européenne au plan vert de l'Union européenne à propos de la déclaration d'Anvers ». Deux mots, je vais être vite. 74 personnes issues des 58 entreprises, 15 associations d'entreprises et un syndicat se sont rencontrées à huis clos dans les ports d'Anvers sur les sites DBSF, la plus grande entreprise chimique du monde, parmi les présents, les grands patrons de l'industrie européenne. Le but est de créer un accord d'Anvers, on entendra parler dans les prochains mois et dans les prochaines années, pour le moment reste assez confidentiel, pour élever la compétitivité au rang des priorités stratégiques et créer les conditions d'une business case plus fort en Europe. Les plans d'action doivent inclure des mesures visant à éliminer l'incohérence réglementaire, les objectifs contradictoires, la complexité inutile de la législation et l'excès des rapports. Or, dans les 20 dispositions que j'ai lues et que j'ai compris un petit peu, parce que je parle un peu anglais, pour le moment c'est qu'en anglais, il s'agit pratiquement de démanteler tous les avancées environnementales votées par la Commission européenne. Et un seul point est intéressant, le plus intéressant pour moi ce soir, c'est celui de la financiarisation de la nature, prônant que 30% du monde naturel, dont 30% endommagés, soient confiés en tant que nouvelle classe des avoirs financiers, les capitaux naturels, à la gestion et à la restauration par une nouvelle catégorie d'entreprises privées cotées en bourse. Donc on a fait des sessions sur la financiarisation de la nature ici. Ça va dans le même sens, ça continue. Ceci pour dire que les biens communs, l'intérêt général sont en péril, comme toujours, vous me direz, mais il faut continuer à veiller, continuer à les protéger. Et les lanceurs d'alerte sont en première ligne, ont été et sont toujours en première ligne en ces sens. Après, il y aura d'autres formes, évidemment, qu'on traitera dans ces cycles. Les manifestations, les pétitions, il y a énormément de formes pour résister et être citoyen. Pour le moment, ce soir, on regarde la question de l'alerte, et pas nécessairement les lanceurs d'alerte, mais d'autres manières aussi d'alerter possibles, dont on parlera par exemple Yovan Gilles. Ce soir, on a... Ah, je vous dis une chose très simple que tout le monde dit à ce point. Regardez notre site, c'est simple. Dans notre site, il y a toutes les thématiques qu'on a traitées jusqu'ici. Il y a toutes les sessions filmées. Et d'ailleurs, si vous posez des questions, peut-être vous êtes filmé. Si vous ne voulez pas être filmé, nous faites signe et on ne vous filme pas. Voilà. Donc, dans les sites, vous aurez tout très exhaustif, toutes les questions qui nous concernent et qui sont traitées à l'Université du bien commun. Donc, ce soir, on a ces trois structures citées. Deux structures, Sherpa et Transparency, on les a choisies parce qu'ils travaillent avec les lanceurs d'alerte ou ils lancent de l'alerte ou de toute façon, ils sont impliqués avec la question de l'alerte actuellement. Et tandis que Yovan Gilles des Périphéries vous parle, c'est parce que, et je m'associe à lui parce qu'on est la même structure, nous avons traité de l'alerte et on a contribué à la question de la loi, sur la première loi Sapin sur les lancements d'alerte. On avait organisé 6 conférences au Sénat avec les grands lanceurs d'alerte. Et d'ailleurs, si vous allez sur la chaîne YouTube des Périphéries vous parle, vous pouvez trouver une grande partie des conférences que ces lanceurs d'alerte, comme Annie Thébaumoni, qui avec l'association PESRA a lancé le scandale de l'amiante, Sicolella du CNRS, les grands lanceurs d'alerte de l'époque qui étaient fortement victimes de leur position et de leur prise des positions. Donc on avait fait ces conférences et avec l'aide de Marie-Christine Blandin, qui en ce jour-là travailler et était arrivée à faire voter la loi, mais pas encore les décrets d'application. Donc elle était un peu assaillie par de lanceurs d'alerte en herbe, disons, des citoyens lambda qui voulaient absolument dénoncer des situations, mais qui étaient menacées des licenciements, des violences. Et donc elle nous avait demandé de les aider. Elle nous avait même financé pour que on puisse les rencontrer, les aider à monter des dossiers. Naturellement, la maison des lanceurs d'alerte n'était pas encore née parce qu'elle est venue après la loi. Et on avait réalisé avec les journalistes d'investigation et philosophe Roger Langlais cet outil. C'est surtout Yovan qui l'avait réalisé, qui les aidait à comprendre comment se défendre ou comment monter des dossiers d'alerte.
7: Merci beaucoup. J'ai été présentée tout à l'heure, mais donc moi je m'appelle Pauline Delmas et je travaille pour une association qui s'appelle Sherpa, qui a un peu plus de 20 ans, et qui lutte contre les crimes économiques et pour défendre les victimes de la mondialisation. Historiquement, Sherpa, ça a été beaucoup d'actions en justice contre des multinationales qui ne respectent pas les droits humains ou qui commettent des atteintes à l'environnement. Et depuis plusieurs années, on a monté un nouveau pôle, Espace Civique, pour lequel je travaille, où l'idée, c'est de trouver des moyens, y compris par des actions en justice et par du plaidoyer, pour protéger l'action de la société civile, et notamment les lanceurs d'alerte, pour protéger notre capacité en tant que citoyens à s'engager et à peser dans le débat public. Comme ça a été précisé tout à l'heure, avant, j'ai travaillé pour une ONG qui s'appelle la Maison des lanceurs d'alerte. Donc, les lanceurs d'alerte, c'est un peu mon sujet de prédilection. Et ce que je voulais voir avec vous ce soir, c'était aborder, à travers un point de vue juridique, mais vulgarisé, très accessible, comment ça marche, les lanceurs d'alerte, aujourd'hui en France. Quel cadre juridique on a prévu pour eux? Quelle protection? Enfin, qu'est-ce que c'est une alerte? Comment lancer l'alerte? À quelle protection on a droit? Et quelles sont les failles du système? Parce que rien n'est parfait et qu'à Sherpa, on a souvent un regard assez critique. À raison, je trouve. Donc, pour pouvoir un peu voir tous ces points, il faut d'abord revenir sur que prévoit le droit aujourd'hui pour les lanceurs d'alerte. Qu'est-ce qu'on a comme dispositif? La première question à se poser, c'est de savoir qu'est-ce qu'un lanceur d'alerte ou une lanceuse d'alerte. Et là, déjà, on a un premier point important, c'est que dans le discours médiatique, on parle beaucoup des associations, des médias comme des lanceurs d'alerte. Mais malheureusement, en France, juridiquement, un lanceur d'alerte, c'est une personne physique. Ça veut dire que c'est un individu, un homme ou une femme, une personne, qui agit de bonne foi. Bon, ça veut dire qu'il faut avoir des motifs raisonnables de penser que l'alerte est fondée. On n'a pas besoin d'être un expert en droit des marchés financiers si on pense que quelque part il y a de la corruption ou que sais-je. Mais il faut qu'on soit de bonne foi. Il faut agir sans contrepartie financière. C'est un choix politique qui a été fait en France. Si je compare avec les États-Unis, par exemple, on peut gagner de l'argent en lançant une alerte aux États-Unis. Ce n'est pas le cas en France. Et quand on lance l'alerte, ça se fait selon une procédure graduée, une procédure par palier, sur laquelle on va revenir après. Donc voilà, déjà, on peut voir, première critique, mais je reviendrai un peu là-dessus après, que c'est assez restreint finalement, puisque déjà, on n'a que les personnes physiques qui peuvent agir, en principe. Qu'est-ce qu'on peut dénoncer? Qu'est-ce que c'est une alerte en droit français? Et là, on voit qu'en fait, c'est assez large, puisqu'on peut dénoncer des informations qui portent sur un crime ou un délit, donc des choses illégales, mais aussi une menace ou un préjudice pour l'intérêt général, ou une violation, ou une tentative de dissimulation d'une violation de la loi ou du règlement. Et pourquoi c'est important, ça? Parce qu'en fait, surtout là, on est à l'Académie du climat, je pense à l'environnement en particulier. Il y a des tas de domaines dans lesquels il y a des choses qui sont dangereuses ou qui sont des menaces pour la santé publique, pour l'environnement, mais qui sont parfaitement légales. Donc c'est important d'avoir cette idée large d'une alerte où on peut dénoncer pas forcément que des choses qui soient illégales, mais aussi des choses qui soient tout simplement dangereuses où on pense qu'il y a un danger. Et en matière environnementale, on a plein de seuils pour des rejets d'émissions, pour des pollutions, qui sont assez élevés, qui peuvent être dangereux pour la santé, mais qui sont parfaitement légaux. Et ce que le droit français permet, c'est de quand même lancer l'alerte sur ces sujets. Après, le revers de la médaille, c'est qu'il y a toute une ribambelle de secrets qui s'affiche là sur le tableau. Ah, peut-être qu'on ne le voit pas de très loin. Eh bien, du coup, je vais les énumérer. Il y a 5 secrets. Si les faits qu'on souhaite dénoncer sont couverts par l'un de ces 5 types de secrets, ils ne peuvent pas rentrer dans le champ de l'alerte. Ça veut dire qu'on ne peut pas être considéré comme un lanceur d'alerte et être protégé comme un lanceur d'alerte si on lance l'alerte sur des faits qui sont couverts par le secret de la défense nationale, par le secret médical, par le secret professionnel de l'avocat, par le secret des délibérations judiciaires et par le secret de l'enquête ou de l'instruction. Secret de la défense nationale et secret médical, je pense qu'on voit facilement. Secret professionnel de l'avocat, c'est le secret des faits qu'un client confie à un avocat. Donc, si je suis avocat et que mon client me dit tous les actes de corruption auxquels il s'est livré dans la vie, je ne peux pas le dénoncer. Sinon, les gens n'iraient plus voir les avocats. Le secret des délibérations judiciaires, c'est tout ce qui va être délibération des jurés. Par exemple, aux assises, ils délibèrent entre eux longtemps et c'est absolument secret. Donc, même si j'apprends qu'un juré a fait pression sur les autres pour changer le verdict, ça rentrera pas dans une alerte. Et le secret de l'enquête ou de l'instruction, c'est tout ce qui est enquête de police, enquête judiciaire, procédure judiciaire. Donc, si je suis policier et que je veux dénoncer des pressions qui ont été faites dans une enquête, je ne pourrais pas le faire en tant que lanceur d'alerte. Donc, pareil, je reviendrai un peu sur cette limite-là, mais vous voyez qu'il y a quand même ce problème aussi dans une alerte, enfin, le champ de l'alerte qui est large, mais pas si large aussi. Alors, donc là, on arrive à cette histoire de procédure par palier. Je vous disais tout à l'heure que pour lancer l'alerte en France, il y a une procédure graduée. Malheureusement, le principe, c'est pas de juste aller voir les médias et de lancer son alerte. Le législateur a fait en sorte que ce soit beaucoup plus cadré et restrictif que ça. Et en principe, il faut d'abord alerter soit en interne, dans sa structure, que ce soit une administration ou une entreprise, soit auprès des autorités, l'autorité judiciaire ou, je ne sais pas, si c'est des faits de corruption, l'Agence française anticorruption ou l'autorité des marchés financiers, que sais-je. Et c'est seulement si le signalement n'est pas traité de cette manière-là, sous un délai de 3 à 6 mois qui est différent selon les cas, mais je ne vais pas rentrer dans les détails à ce point. Mais c'est seulement au bout d'un délai de 3 à 6 mois, si le signalement n'est pas traité comme ça, que je vais pouvoir rendre mon signalement public. C'est-à-dire aller sur les réseaux sociaux, poster quelque chose ou parler dans les médias. Il y a quand même des exceptions. En cas de danger grave et imminent, ou bien si le fait de saisir les autorités ne suffirait pas à traiter l'alerte, je peux directement passer à la dernière étape du signalement public. Mais c'est des conditions strictes, et pour avoir travaillé avec des lanceurs d'alerte, c'est des conditions qui sont appréciées plutôt strictement par les juges aussi. Donc si par exemple j'apprends qu'il y a un déversement de déchets toxiques très grave dans une rivière près de chez moi sous 48 heures, a priori, c'est bon. Mais il y a d'autres cas dans lesquels ce ne sera pas forcément tout aussi possible de partir directement voir les médias. Donc, on a vu finalement qu'est-ce qu'était un lanceur d'alerte et comment lancer l'alerte et qu'est-ce qu'on met dans une alerte. Maintenant, la question, c'est si on a respecté tout ça, à quoi est-ce qu'on a droit, entre guillemets ? Comment est-ce que les lanceurs d'alerte sont protégés aujourd'hui en France ? Et en fait, ça va être une protection très axée quand même sur le droit du travail. Le principe, ça va être qu'on ne peut pas licencier ou sanctionner de quelque manière que ce soit mise à pied, rétrogradation, etc. quelqu'un pour avoir lancé l'alerte. Il va aussi y avoir des immunités civiles et pénales sous condition, c'est-à-dire que sous certaines conditions, je ne vais pas pouvoir être condamné au civil ou au pénal pour avoir lancé l'alerte. Et puis, un troisième point important, c'est qu'on a voulu protéger les lanceurs d'alerte en protégeant aussi leur entourage. Et ça veut dire que les gens qui ont aidé un lanceur d'alerte à lancer l'alerte peuvent aussi être protégés et eux-mêmes ne pas être licenciés ou poursuivis, en principe. Et ces personnes-là, ça va être les personnes physiques en lien avec un lanceur d'alerte et qui risquent des représailles, donc les individus, les entités qui sont contrôlées par un lanceur d'alerte ou les facilitateurs. Et les facilitateurs, ça va être les associations ou les syndicats qui aident un lanceur d'alerte à faire un signalement. Donc eux, en principe, ils ont des protections aussi qui ne sont pas parfaites. On reviendra dessus. Je vous ai fait un petit panorama donc de comment marche le droit des lanceurs d'alerte en France. Maintenant, c'est un, comme je l'ai pas mal dit jusqu'à présent, c'est un dispositif qui a des angles morts et des défaillances, on va dire. La première faille dans ce système, je l'ai un peu évoqué tout à l'heure, c'est tous ces secrets qui rentrent pas dans le champ de l'alerte. C'est-à-dire que par hypothèse, quand on veut lancer l'alerte, c'est que il y a des choses graves qu'on veut révéler. Et en fait, il y a plein de choses graves qui, comme elles sont couvertes par l'un des secrets que j'ai évoqués, ne pourraient pas faire l'objet d'une alerte et donner lieu à des protections. Par exemple, je ne sais pas si vous avez entendu parler du cas de cette journaliste qui s'appelle Ariane Lavrieux et qui a été placée en garde à vue il y a quelques mois parce qu'elle avait sorti une enquête sur... voilà, je vois des hochements de tête. Sur... les Egypt Papers, je crois. Donc en fait, c'était une enquête qui montrait que le gouvernement égyptien s'était attaqué à des civils en Égypte avec des techniques et des armes fournies par la France et que en fait la France était au courant. Et donc c'est un dossier extrêmement sensible. Et quand l'article est sorti, après, cette journaliste elle-même a été placée en garde à vue et elle est visée aujourd'hui par une procédure judiciaire. Mais aussi, en fait, ce qui se passe, c'est que sa source, la police essaye de l'identifier. Et donc, le militaire qui avait donné tous ces documents à la journaliste, on ne sait pas qui c'est. Pour le moment, son nom n'est pas sorti. Mais dans l'histoire, la police va essayer de l'identifier. Et ce qui a été annoncé dans les médias, c'est que et ce militaire et Ariane Lavrieux, journaliste, sont tous les deux visés dans une procédure pour compromission du secret de la défense nationale. Donc ce militaire qui a donné ces documents, concrètement, il risque 7 ans de prison. Or, j'avais parlé tout à l'heure d'immunité pénale pour protéger les lanceurs d'alerte, mais lui, comme c'est des faits qui sont couverts par le secret de la défense nationale, il ne rentre pas dans le statut de lanceur d'alerte. Donc c'est une illustration de ce problème d'avoir tous ces secrets qui font obstacle à l'alerte. La deuxième grosse faille du système, c'est dans une logique un peu mondialisation. En fait, toutes ces protections que j'évoquais tout à l'heure, elles sont très axées droit du travail. Je vous parlais d'interdiction de licenciement. Encore faut-il avoir un contrat de travail français. Or, aujourd'hui, les violations des droits humains et de l'environnement, elles se produisent aussi à l'autre bout du monde. Et des entreprises françaises peuvent avoir des filiales qui ont des usines en Asie, en Amérique du Sud, qui commettent les pires exactions. Et en fait, leurs salariés ne pourront jamais être considérés comme lanceurs d'alerte s'ils n'ont pas de contrat de travail français. Donc c'est quand même une limite assez importante. Et troisième point, toujours sur le statut de lanceur d'alerte et ses failles, ben, la conférence ce soir a pour thème « Alerter, se mobiliser, résister ». Et en fait, le cas des lanceurs d'alerte montre que la meilleure manière de lancer l'alerte, finalement, c'est collectivement. Et ça, je vais revenir sur ça. Et ce que je viens d'expliquer tout à l'heure, c'est qu'en fait, l'alerte, elle est conçue comme quelque chose de plutôt individuel. C'est une personne physique qui lance l'alerte, qui sera protégée au niveau de son contrat de travail. Et même si je vous ai parlé des facilitateurs qui aident les lanceurs d'alerte, ben, concrètement, dans l'histoire, il faut forcément qu'à un moment, il y ait une personne physique. Les facilitateurs, ils peuvent accompagner un lanceur d'alerte, mais il doit y avoir un lanceur d'alerte, personne physique, qui a lancé l'alerte. Et pourtant, ce n'est pas la meilleure manière de se mobiliser, puisque c'est ces personnes physiques qui vont être visées par des représailles et qui n'ont pas les épaules pour supporter des représailles que pourrait supporter une association ou un collectif. Et qu'est-ce que je voulais vous dire d'autre comme angle mort ? Ben, y a la question de la complexité de la procédure. Je peux vous remettre la slide en question, mais c'est quand même pas la chose la plus accessible au monde qu'une procédure qui est faite avec un décret qui liste les autorités qu'on doit saisir pour lancer l'alerte. Il y en a une quarantaine, qui prévoit un délai différent selon l'autorité qu'on saisit et qui oblige à faire toutes ces étapes, sinon la protection saute. Sauf à rentrer dans les conditions très strictement définies pour lancer l'alerte de manière publique. Donc c'est en fait tout est fait pour éviter la divulgation publique. C'est un choix politique. C'est pas le choix. Enfin, le choix qui a été fait, c'est pas celui de la transparence et de l'alerte publique. Et troisième et dernier point. Enfin, je sais plus si c'est le troisième. Dernier point sur cette partie-là, en tout cas sur les angles morts du système. Ça va me faire ma transition vers ma dernière partie, qui sera un peu plus courte, c'est qu'en fait, depuis tout à l'heure, je vous parle de protection des lanceurs d'alerte, mais c'est une protection en aval, entre guillemets, et pas en amont. Concrètement, je lance l'alerte, je suis victime de représailles, et ben en fait, c'est à moi d'aller voir le juge, de faire un procès pour faire annuler mon licenciement. Il n'y a rien matériellement qui empêche mon employeur de me licencier. C'est à moi d'aller faire valoir mes droits en justice. C'est, du coup, on reste un peu dans une logique David et Goliath, parce que moi, j'ai des moyens limités, et en face des gens qui lancent de l'alerte, ben, y a des structures qui ont beaucoup plus de moyens. Donc, tout ce système qui est quand même pensé vers, dans une logique de réparation, vous avez lancé l'alerte, vous avez subi des représailles, on va vous indemniser au bout d'un long parcours judiciaire, ben, en pratique, pour des gens qui risquent de tout perdre en lançant l'alerte, ce n'est pas très praticable. Et ça ne les protège pas contre le grand phénomène dont j'aimerais vous parler un petit peu, qui est celui des procédures bâillons. Parce que parmi les moyens de faire taire les lanceurs d'alerte, c'est quand même l'un des moyens les plus mis en œuvre. Et ça vise pas que les lanceurs d'alerte, ça vise les journalistes et toutes les personnes qui s'inscrivent dans le débat public. Et donc, qu'est-ce que c'est une procédure bâillon ? En fait, la logique de la procédure bâillon, c'est d'engager un procès contre quelqu'un, un média, un lanceur d'alerte ou que sais-je, qui a publié quelque chose qui ne plaît pas à une entreprise, à une personne riche. Et cette entreprise ou cette personne va engager un procès, pas tellement pour gagner, entre guillemets, au fond, mais pour faire taire le lanceur d'alerte ou le média qui aura publié quelque chose. Ça porte un nom en anglais, c'est Strategic Lawsuit Against Public Participation, SLAP pour claque, enfin comme une claque quoi. Et il y a une directive européenne qui vient d'être adoptée il y a 2 jours par le Parlement européen pour lutter contre ce phénomène. Parce que du coup, le problème avec les procédures bâillons, c'est que c'est quand même un très bon moyen de faire taire des lanceurs d'alerte et des journalistes. Et il y a vraiment cette idée dedans de détournement de l'instrument judiciaire. Concrètement, si demain quelqu'un publie quelque chose qui ne plaît pas à une entreprise ou à un patron, le fondement, la manière la plus logique de s'en plaindre, c'est de l'attaquer pour diffamation. C'est d'engager une procédure en diffamation. Sauf que la diffamation, tout est fait pour qu'on ne puisse pas facilement faire condamner des gens pour diffamation. Parce que liberté d'expression. Quand on veut faire une procédure en diffamation, on a 3 mois pour agir à partir du moment où il y a eu une publication. Et puis, il y a plein d'exigences procédurales. Donc, ce que les entreprises ont commencé à faire, c'est d'éviter ce fondement-là et de partir sur d'autres fondements qui n'ont rien à voir dans une logique de procédure bâillon pour pouvoir faire taire les gens sans avoir à rentrer dans les clous très exigeants de la diffamation. Et donc, un exemple important là-dessus, c'est le cas de Valérie Murat, qui est une lanceuse d'alerte sur les pesticides dans le vin. Concrètement, Valérie Murat, c'est une agricultrice dans le Bordelais qui a fait des analyses sur pas mal de bouteilles de vin, y compris des bouteilles de vin labellisées haute valeur environnementale, et qui a montré qu'il y avait des très très forts taux de pesticides dans ces bouteilles. Et elle a fait un article sur son blog avec son association qui s'appelle Alerte aux toxiques pour lancer l'alerte sur ce sujet. Qu'est-ce qui s'est passé ? Le Conseil interprofessionnel du vin de Bordeaux et quelques châteaux qui étaient les châteaux des bouteilles qu'elle avait fait analyser l'ont poursuivi devant le tribunal, pas pour diffamation, mais pour dénigrement commercial. Le dénigrement commercial, c'est un outil en droit qu'on va utiliser quand on est une entreprise qui veut se plaindre d'un concurrent qui va jeter le discrédit sur vos produits. Ça va être, je suis une entreprise A, je trouve que l'entreprise B parle mal de mes produits et dit qu'ils sont empoisonnants ou que sais-je, j'ai le droit d'agir pour dénigrement et de faire condamner l'entreprise B. Là, ce n'est pas du tout ce qui s'est passé, c'est-à-dire qu'on a ce fondement-là qui est du droit commercial a été utilisé contre Valérie Murat, citoyenne, pas juriste et pas commerçante non plus, pour lui demander de l'argent. Concrètement, on lui a demandé des dizaines de milliers d'euros de dommages et intérêts à cause de cette alerte qu'elle a lancée. Exactement. Et elle a perdu en première instance. Elle a été condamnée à 125 000 euros de dommages et intérêts. Ce qui, pour une personne, agricultrice particulière, c'est immense, quoi. Et pour faire appel, il fallait qu'elle ait rassemblé au moins une bonne partie de la somme. Donc là, ça fait 2 ans, je crois. Elle commence tout juste à... l'appel a enfin été lancé, à ma connaissance. Mais du coup, c'est un bon exemple de ce que je vous expliquais sur cette histoire droit qui est conçu en aval. Quoi. C'est-à-dire qu'il n'y a rien pour protéger Valérie Murat en amont. Il va falloir qu'elle aille en appel. Et avec un peu de chance, cette fois, le juge va considérer que son statut d'alerte la protège. Et elle pourra ne pas devoir 125 000 euros au Conseil interprofessionnel du vin de Bordeaux. Donc ça, c'est un très bel exemple de procédure Bayon. Et un deuxième exemple de procédure Bayon, j'en parle parce qu'il y avait une audience dans ce dossier ce matin même, et que ça permet d'illustrer une autre faille du statut de lanceur d'alerte, c'est la procédure que Total Energy a engagée contre Greenpeace. Donc, concrètement, en novembre 2022, Greenpeace a sorti un rapport qui s'appelle Bilan carbone de Total Energy, le compte n'y est pas. En fait, Greenpeace, c'est Greenpeace France, hein, ils se sont rendus compte que l'entreprise Shell afficher des émissions carbone largement plus élevées que celles de Total, ce qui n'avait pas vraiment de sens parce que finalement les deux entreprises sont assez comparables. Donc ça les a interpellés et ils ont fait appel à des experts et ils ont regardé quelles émissions carbone étaient déclarées par Total et comment est-ce qu'ils les calculaient. Et Greenpeace a sorti un rapport pour décortiquer tout ça et expliquer qu'en réalité le calcul opéré par Total était fallacieux selon Greenpeace, et que du coup, en réalité, Total émettait à peu près 4 fois plus d'émissions carbone que ce qui était affirmé dans leur communication, y compris institutionnelle. Bon, le rapport est sorti en novembre 2022. Je crois que Total, à l'époque, avait fait un communiqué pour dire que c'était pas vrai du tout et que c'était très méchant. Mais il s'est rien passé d'autre dans les médias, et Total n'a pas agi en diffamation. Et un an après, enfin un peu moins d'un an, en avril 2023, Total Energy a finalement décidé d'agir. Mais comme ils ne pouvaient pas agir en diffamation, parce qu'en plus c'était quand même un peu gros, ils ont poursuivi Greenpeace sur un fondement de droit boursier. C'est la diffusion d'informations fausses ou trompeuses. Concrètement, c'est vous prétendez qu'une entreprise subi des pertes et ça va affecter son cours en bourse ou quelque chose comme ça. Et typiquement, vous êtes un concurrent qui souhaitait porter préjudice à l'autre entreprise comme ça, c'est ça la diffusion d'informations fausses ou trompeuses. C'est un fondement de droit boursier. Ça n'a rien à voir avec un rapport d'une ONG sur les émissions carbone d'une multinationale. Et donc Total les poursuit en justice sur ce fondement-là et leur demande 1 euro symbolique de dommages et intérêts, mais aussi 50 000 euros de frais de justice et surtout la suppression du rapport. Donc, on voit vraiment que la censure, c'est ce qui est visé. Sous astreinte de 2 000 euros par jour. C'est-à-dire qu'à partir du moment où il y aura un jugement, chaque jour qui passe où Greenpeace n'a pas supprimé le rapport est censé leur coûter 2 000 euros par jour. Donc ça, c'est un autre bel exemple de procédure Bayon, parce qu'il y a vraiment cette histoire de détournement d'une voie de droit. Et ça montre aussi une autre limite du dispositif d'alerte, parce que Greenpeace, c'est une ONG, c'est pas une personne physique. Et pour les lanceurs d'alerte, il y a une immunité pénale qui leur permet de ne pas être condamné au pénal quand ils lancent l'alerte. Mais pour ça, il faut être un lanceur d'alerte. Il faut être une personne physique. Et Greenpeace, en tant qu'ONG, ne peut pas être considéré juridiquement comme un lanceur d'alerte. Donc je voulais un peu prendre cet exemple pour illustrer encore les limites du statut de lanceur d'alerte. Et en conclusion, je pense que, enfin, ce qu'on porte à Sherpa en tout cas, c'est qu'il y a... Il faudrait faire du droit d'alerter un droit collectif plutôt qu'un droit individuel, parce qu'en fait, cette logique de réparation très centrée sur le droit du travail, elle ne permet pas concrètement de lancer l'alerte sans se mettre en danger aujourd'hui. Et du coup, au final, c'est le débat public qui est perdant, et c'est qu'en sortant de ce droit très individualisé et en faisant quelque chose de véritablement collectif qu'on pourra... alerter, se mobiliser collectivement sans se mettre trop en danger. J'en ai terminé.
4: 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Et nous sommes en train d'écouter les interventions qui ont eu lieu dans le cadre d'une manifestation organisée le 29 février dernier par l'Université du Bien Commun sur le thème « Alerter, résister, se mobiliser ». Et cela se passait à l'Académie du Climat de Paris.

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0: Messi, en ce moment-là, il ne coupe pas, ni, il a pas d'influence. Il était, en fait, l'unique soutien fort qu'il en a, lui, c'est la Fédération des Cocaleros, une partie de la gauche indienne, car il voulait faire avec lui la même chose qu'ils ont fait avec Maduro, de l'extraditer, de les choper et tout ça. Donc, déjà, ils ont entouré l'aéroport, ils l'ont pas laissé partir, mais c'est pas lui qui a la tête des soulèvements qui est en train d'arriver, justement. Ça a été largement dépassé. Et maintenant, en fait, ils se sont mis ensemble parce que c'est quelque chose qui était arrivé déjà avec d'abord la guerre de l'eau à Cochabamba dans les années 2000, ensuite en 2003 la guerre du gaz et tout cela. C'est la conformation des coordinations. Ces coordinations qui sont des arrière-bases entre des organisations civiles, des syndicats. Il y a une traduction fédéraliste assez importante, donc il y a des confédérations fonctionnelles et tout, qui se sont réunies pour se mettre autour des revendications basiques, c'est l'expulsion de Rodrigo Paz. Et c'est ça la situation actuellement
1: Ça, c'est la revendication qui unit l'ensemble des composantes.
0: L'ensemble, oui.
1: Parce
0: Voilà.
1: Qu'en fait, là, il y a vraiment presque, tu as l'impression que tous les secteurs sont en ce moment en grève, en lutte. Les transporteurs,
0: oui,
1: les enseignants, les mineurs, les médecins et les indigènes. Les mineurs, effectivement. Et là, ce qui est apparu ces derniers jours, j'ai l'impression, c'est qu'il y a ces personnes-là dont tu parles qui sont armées et qui savent se servir d'un fusil, qui ont rejoint le mouvement. Donc là, il y a quand même une militarisation, on va dire, du mouvement.
0: Militarisation,
1: non, peut-être une partie.
0: On dirait une milicianisation, je dirais.
1: Okay.
0: parce que miliciens, c'est pas des militaires.
1: Non, plus mais quand on voit, c'est vrai que quand on voit les images, il n'y a pas d'uniforme, il n'y a pas de.
0: Non, mais par contre, si tu veux, il y a des gens qui viennent d'une tradition de lutte armée, de résistance, dans leur secteur, déjà avant. Et en fait, à la base, ils ne sont pas là. L'idée, ce n'est pas d'y aller à s'affronter directement, c'est à garantir les blocages. C'est à ça qu'ils sont organisés, à garantir les blocages. Si vous tirez, nous, on tire. Et l'idée, c'est garantir les blocages. Mais en ce moment, les trucs les plus émouvants qui sont en train d'arriver, c'est les assemblées des maires qui vont aux casernes pour tous les gamins qui sont en train d'avoir le service militaire obligatoire qui se retrouvent du côté de l'armée. Et toutes les familles et grand-mères qui se retrouvent autour des commissariats ou tout ça à essayer de convaincre leurs fils de ne pas leur tirer dessus. Et ça, ce sont des faits qui se voient que dans des situations révolutionnaires très avancées.
1: Non, mais c'est très, très, très intéressant ce qui est en train de se passer en Bolivie. C'est pour ça qu'on voulait faire une émission très rapidement. Parce que bon, après, il y a tout un tas de désinformations qui circulent et qui avaient vraiment la nécessité de dire là, c'est le peuple bolivien qui est actuellement dans la.
0: Ce qu'on est arrivé, c'est ça. Nous, ce qui nous est arrivé, c'est que j'ai eu des contacts avec les copains. En fait, je me suis inquiété direct et j'essayais, j'ai fini pour l'avoir. Et donc, du coup, j'en ai lancé plusieurs. J'en suis un qui est francophone, qui c'est un gilet jaune aussi. C'est ça qui était mortel. C'est que lui, il a vraiment eu le réflexe de se dire j'ai appris quelque chose chez les gilets jaunes parce que lui, il ne connaissait pas même l'histoire de sa propre Bolivie. Et donc, du coup, là, on s'est mis en coordination. Et il m'a dit les problèmes, c'est la propagande qui va arriver. Donc nous, on s'est invoqué direct à faire un truc vite avec des vidéos et tout cela pour expliquer la situation générale. Maintenant, on suit et on essaye de faire en sorte qu'il y a des choses qui se passent. Pour le moment, que je sache, il n'y a pas eu de mobilisation à Paris devant le consulat en Bolivie.
1: Rien du tout.
0: Je serai là dans la semaine prochaine et je vais y aller.
1: Parce que là, vraiment, plus ce qui est hyper intéressant, c'est qu'on se rend compte, il y a demande de hausse de salaire, comme tu disais, il y a tout le monde paysan là qui est en train de morfler avec les exportations, les importations. Enfin, c'est un monde libéral qui vient encore plus.
0: C'est un Vietnam actuel international qui affronte les deux internationales, l'international progressiste et l'international des fachos vraiment organisés, avec de l'appui pas planqué de Netanyahu, de Trump, qui est en train, à travers l'ambassadeur américain, mais d'autres, Trump, de dire qu'il y a un coup d'État en Bolivie et que c'est appuyé par les trafics, les narcotrafics et tout cela et tout. Milei, qui est en train d'affamer l'Argentine, mais qui envoie des avions avec du matériel anti, des armes et tout pour contrer l'insurrection. Et donc, du coup, là, il y a en fait la question, il y a qu'il y a eu des audios qui sont sortis, ça fait deux semaines, d'une réunion qui a eu lieu en Honduras des dirigeants latino-américains pour en achever tous les restes des gouvernements représentés.

0: statiques qui pourraient rester, donc la Bolivie, la Colombie, le Mexique et tout ça, en s'alignant directement sur une ligne d'international fasciste, hein, Milei, les libéraux libertaires, comme on dit, les libertariens. Et vraiment avec un axe d'affrontement. C'est pour cela que c'est si important, parce que là, normalement, au bout de 10 jours, moi j'avais été 8 jours, ça nous avait pris en 2003. Mais là, on arrive presque à 2 semaines des soulèvements avec une pression énorme, et le gouvernement bolivien ne veut pas lâcher. Parce que s'il lâche, ça serait le premier exemple formel actuellement d'un vrai affrontement contre la politique néolibérale à outrance, comme celle qui fait Macron, comme celle qui font d'autres, dans lesquels les gens ils s'affrontent pour des vrais, ils se disent, bon là, c'est ce qui va tenir, c'est la grève générale. Et voilà. Et donc, du coup, une victoire de la grève générale, ça serait une victoire des prolétariats mondiaux. Ça paraît pas, mais
1: Ah,
0: c'est énorme ce qui est en train
1: si, non
0: d'arriver.
1: mais carrément, carrément, parce que tu vois, en lisant un peu les informations qui ont pu sortir, bon, même si elles sont très très parcellaires, il y en a très très peu, mais en fait, c'est toujours les mêmes attaques. Nous, par exemple, en France, c'est immédiatement privatisation, c'est agro-business, on est un peu
0: L'extractivisme,
1: dans une
0: basiquement.
1: situation mondiale.
0: Aujourd'hui, c'est la Matrix, en fait, c'est Mad Max, en fait. Ils accélèrent tout ce qui a à voir avec l'extractivisme. C'est les fers de lance actuellement des gouvernements libéraux. C'est la mise en main de tout ce qui est ressources naturelles et nettement terres rares. Et là, la Bolivie fait partie, avec le nord du Chili, une partie de l'Argentine, d'un triangle qu'on appelle le triangle d'or. Et oui, ils s'en ont trouvé aussi par énormément, énormément de lithium, quoi. Et ben, c'est ça, c'est nos merdes aussi
1: Ouais,
0: qui
1: bah
0: nous
1: c'est
0: amènent là où on est.
1: Ouais, c'est les merdes qu'ils essayent de nous imposer, que ce soit les batteries pour les voitures électriques, les téléphones
0: Voilà.
1: portables, etc. Elles ont le goût du sang, le sang des Boliviens, le sang du Congo, le sang de tous ces pays où il y a de l'extractivisme à mort.
0: À outrance, ouais. Et donc,
1: Carrément.
0: du coup, dans cette histoire-là, il y a un truc qui s'appelle El Comando Sur, qui c'est le déplacement des troupes américaines qui sont commencées à arriver hier en Venezuela. Enfin, ils sont débarqués, c'est un truc qui n'arrive pas depuis longtemps. Là, Trump, il a essayé de mobiliser des troupes en Bolivie sous prétexte des DEA, mais il n'a pas réussi. Mais par contre, ils sont déplacés aussi des troupes dans l'Atlantique Sud, en bas de l'Argentine, en disant que c'est pour protéger les ressources naturelles internationaux. Et donc, du coup, ils commencent à avoir en fait un nouvel axe de conflictivité dans une zone où depuis les années 70, les conflits étaient parcellaires. Et là, il y a vraiment les Américains face à ce qui est en train de leur arriver avec l'Iran et tout cela. Ils essaient de bouger des pions pour reprendre militairement une partie de l'Amérique latine.
1: Parce que là, l'idée, c'est de bloquer, hein, de bloquer, c'est ça, les grandes routes, bloquer
0: Pour le
1: l'économie.
0: moment, si, voilà, pour le moment, il y en a, et selon des partis, à peu près 400 points de. Pas 400 blocages, mais ce ne sont pas forcément les 400 points de blocage routier. Les blocages routiers, il y en a une soixantaine un peu partout, mais des axes qui empêchent vraiment l'arrivage des tout à des endroits où les gens ils habitent plutôt de façon confortable. Parce que de toute façon, l'Olivier, elle est très pauvre, les gens, ils ont vachement paysans. Donc il y a les paysans, comme en 2003, ils ne subissent pas la grève. C'est la classe moyenne et.
1: Les grandes villes. Ok, donc là,
0: Voilà.
1: c'est les blocages.
0: Ouais, pour le moment, c'est les blocages. Avec des mobilisations, ça fait 4 nuits qu'ils sont à la passe, donc en train d'entourer la maison du gouvernement. Les ministres du Travail viennent de démissionner et le ministère du Travail, il est occupé par les travailleurs et travailleuses en ce moment-là. Et il y a une cinquième mort que l'État, il est en train de nier. Mais les gens, ils sont en train de faire les funérailles dans la rue. En fait, là encore, hein, l'élément féminin dans les gros des mobilisations, c'est la femme. Ça, c'est, il faut pas oublier l'importance de la femme dans la culture en Bolivie.
1: À très très
0: Absolument.
1: bientôt et merci beaucoup.
0: Bisous.
1: Bisous, salut.
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0: Et vous êtes de retour dans l'actualité des luttes sur le 106.3 FM. Nous passons donc à la deuxième partie de cette émission dans laquelle nous vous rediffusons une émission réalisée en février dernier autour de la mobilisation qui, elle, s'était déroulée en décembre-janvier 2026 de cette année, toujours en Bolivie. Une manière de mettre en avant le contexte plus général dans lequel s'est déclenchée la mobilisation de ce mois de mai. Bonne écoute.
1: Bonjour, je m'appelle Samuel, je suis né en France, j'ai été agriculteur, notamment en France, plusieurs années. Aujourd'hui, je vis en Bolivie maintenant depuis presque 2 ans, j'y avais déjà vécu pendant ma vingtaine, j'arrive à la quarantaine, et je suis installateur en solutions d'assainissement écologique, des toilettes, des récoltes d'eau de pluie. C'est l'activité que j'ai ici, je vends ça et je l'installe chez les gens.
0: Alors, avec toi, on va discuter pendant toute cette heure de la Bolivie et notamment autour de la mobilisation qui s'est déroulée lors du mois de décembre. Mais avant de revenir là-dessus, est-ce que tu peux nous présenter le contexte social et politique de la Bolivie?
1: Oui, bien sûr. Souvent, c'est nécessaire, en tout cas quand on fait ces introductions, de repasser sur l'histoire de la Bolivie. Et toute l'histoire de la Bolivie contemporaine, elle prend racine dans cette opposition, quoi, entre d'un côté une société andine et de l'autre une colonialité européenne. Alors bon, c'est vieux tout ça, on pourrait dire, mais ça a structuré, on va commencer par là, le paysage économique bolivien. Donc, il y a une très belle phrase qui datait des années 50, d'un intellectuel des années 50, pour qualifier la Bolivie. Il disait « La Bolivie, c'est une mine internationale soutenue par des domaines féodaux ». C'était intéressant comme point de vue. C'est-à-dire qu'il disait en fait « La Bolivie, c'est beaucoup de paysans qui servent à nourrir des mineurs pour exporter du métal, essentiellement ». Et encore aujourd'hui, d'une manière ou d'une autre, hein, bien sûr, les choses ont changé hein, par rapport aux années 50, il y a eu beaucoup de changements. Je vais les nommer maintenant, comme ça on les sera. En fait, avant les années 50, il n'y avait pas de droit pour les personnes qui étaient d'origine andine ou amazonienne, pour ce qu'on appelle les Quechua et les Aymara. Comme nous, un peu les Français, avant la Révolution française, on était des serfs, on n'avait pas de droit spécifique. Ben, jusqu'aux années 50, c'était pareil. Et pareil, il y a eu à ce moment, dans les années 50, une réforme agraire. C'est-à-dire que ben, ceux qui étaient avant de simples serfs, eh bien, se sont répartis la terre des nobles, en l'occurrence les colons. Et malgré ces grandes transformations, la nationalisation de la mine, l'accès au droit universel, la réforme agraire, la structure économique de la Bolivie, par contre, elle est restée inchangée. C'est-à-dire que il y a environ 30% de la population qui vit de l'activité agricole. Il y a peu de personnes qui travaillent dans des secteurs comme la mine, comme l'exportation pour le soja, comme par exemple, on pourrait dire aussi, les activités de cocaïne, hein, qui font partie aussi du paysage économique bolivien. Eh bien, même si c'est peu de gens qui travaillent dans ces secteurs-là, ce sont ces secteurs, les secteurs qui exportent des matières premières, qui représente l'essentiel des flux économiques de la Bolivie. C'est un pays qui exporte des matières premières et qui a une population qui sert à soutenir les secteurs exportatifs. Aujourd'hui, toute la Bolivie n'est pas agricole. Par contre, dans les villes, les secteurs qui s'emploient à la reproduction de la vie quotidienne, les petits marchands, les petits artisans destinés au marché intérieur, les restaurateurs, puisque c'est un pays de grande gastronomie. Toute cette population-là, eh bien, elle développe un marché antérieur, elle est majoritaire d'un point de vue démographique, mais par contre, économiquement, elle est marginalisée, comme est d'ailleurs marginalisé le secteur agricole. Donc en fait, on a en réalité 80% de la population en Bolivie qui appartient à un secteur que bon, l'économie définit comme informel. Enfin, l'économie, la science économique a tendance à définir comme informel. Qu'est-ce que ça veut dire? Bon, pas grand-chose. Mais en tout cas, au niveau des typologies, qu'est-ce que ça signifie? Eh bien, que généralement, ce sont des petites unités familiales de production. S'il y a des employés, c'est des employés familiaux ou y a très peu d'employés, un peu comme les TPE françaises. Et que ce tissu-là, il représente 80% de la population active. Et que finalement, les fonctionnaires, les gens qui travaillent dans des multinationales ou même dans des entreprises formelles, hein, c'est-à-dire qui payent des impôts, qui sont attestés, etc., bon, ben, ça ne représente pas grand-chose de la population. Donc en fait, la Bolivie, c'est un tissu de 80% d'agriculteurs et de travailleurs informels, artisans, petits commerçants des villes, qui s'occupent à développer un marché intérieur, pendant que quelques secteurs bénéficient du gros de la thune en exportant de la mine, de la cocaïne et du soja et de la viande. Bon, alors, je ne te cache pas que ceux qui exportent du soja et de la viande sont un peu moins lotis niveau argent que ceux qui exportent des minerais et qui participent à la narco-économie.
0: Et qu'en est-il du chômage?
1: Alors, la notion de chômage, elle est assez complexe dans un tissu économique comme celui de la Bolivie, dans le sens où les gens ne sont pas salariés. Les 80% sont quelque part à leur compte ou au compte d'une famille. Donc la notion de chômage est différente. Par contre, qu'est-ce qui se passe? C'est que qui va amortir le ralentissement de l'activité économique? Eh bien, ce sont ces unités, puisque on loue leur résilience. C'est-à-dire que quand il y a un choc économique, ah ben non, super, le tissu économique familial de petits producteurs informels boliviens va pouvoir absorber la crise. Voilà. Donc il n'y a pas de chômage, mais il n'y a pas de boulot.
0: Et alors, la question que là je me pose, enfin je te pose, c'est quel est le rôle de l'État?
1: Alors, vraiment, historiquement, la place de l'État, je trouve ce théoricien des années 50 qui s'appelle Walter Guevara assez intéressant, même si ce n'est pas du tout ma came en termes de position politique. C'est assez intéressant parce qu'il nous explique, si tu veux, la politique de l'État, c'est quoi? C'est de faire en sorte qu'il y ait une économie informelle qui produise de manière à pouvoir reproduire des secteurs qui, eux, ramènent de la thune. Donc, l'histoire de l'État bolivien, de la colonie, jusqu'à, on va dire, aujourd'hui, c'est celui-là. C'est-à-dire qu'il n'y a, y a, y a, y a vraiment pas eu. C'est ça la colonne vertébrale. Puis, comme on l'a dit, il y a eu cette rupture à partir de 1952. Donc, d'une part, là, on parle de démocratie. C'est-à-dire qu'il y avait des gens, avant, c'était quelque part un peu mieux que des animaux, c'est-à-dire des serfs, des féodaux, des andins. Là, maintenant, on les considère comme des êtres humains, ils ont le droit au vote. Ils ont même le droit à l'éducation, hein. Donc, on peut dire d'une manière ou d'une autre, se créer des services publics à partir des années 50 qui servent à éduquer l'Indien, des fois même à le soigner. Et ensuite, il y a un autre élément qui est important, qui est que l'État nationalise les mines, et c'est avec cette nationalisation des mines qu'il a un budget. Un budget donc non seulement pour éduquer l'Indien, mais aussi construire des routes, hein, bâtir une infrastructure. Faire en sorte qu'il y ait autre chose que des chemins de fer qui aillent directement de l'hacienda à la mine. Et que bon, alors certes, une partie de l'État, ça va servir à améliorer le chemin de fer qui va de l'hacienda à la mine. Mais bon, il y aura aussi d'autres choses qui vont d'une manière ou d'une autre participer à la création de ce qu'on appelle en Europe un État social. Alors, je vais arrêter tout de suite les fantasmes. Bon, c'est un État social, certes, mais qui n'a absolument pas le même degré de revenus et la même ampleur que ce qu'on a pu connaître en Europe, même avec les gouvernements les plus libéraux. Mais pour une partie des intérêts boliviens, comme pour une partie de cette période-là, d'un des impérialismes à l'époque de la guerre froide, pour les États-Unis, c'était déjà trop. Donc il y a eu quand même à un moment donné la volonté de faire tomber ce gouvernement du mouvement nationaliste révolutionnaire, celui qui a accompagné toutes ces mesures-là, s'est aussi mis à la tête d'un mouvement révolutionnaire qui l'a étouffé. Je voulais juste dire ça pour nous le rappeler. Mais même ça, même un gouvernement nationaliste révolutionnaire qui étouffe une révolution, même pour ça, pour les États-Unis, ça allait trop loin. Donc il y a eu quand même, entre la fin du mouvement nationaliste révolutionnaire suite à un coup d'État orchestré par la CIA dans les années 50-60, le retour de la démocratie, c'est dans les années 80, quoi. Donc il y a eu quand même 20 ans de coup d'État militaire sur coup d'État militaire pour dire que quand même on était allé trop loin, la nationalisation des mines, etc., etc. Et même si la démocratie revient dans les années 80, c'est le moment où le programme néolibéral s'impose et donc les mines sont dénationalisées, elles sont reprivatisées. aujourd'hui encore, malgré les 20 ans d'Evo Morales, on est toujours sur une mine à 80% privée. Voilà pour parler un peu de l'étendue des services publics qui ont quand même, à l'époque d'Evo Morales, c'est-à-dire à partir de 2005, il y a un autre phénomène qui représente un saut dans l'avancée de l'État-providence en Bolivie, qui est la nationalisation des hydrocarbures. Il y avait du gaz, ils ont découvert et ils ont nationalisé le gaz. Et avec ça, il y a eu beaucoup de politiques social-démocrates tout à fait sympathiques, des augmentations de salaire qui ont été soutenues par une croissance qui était entretenue par l'exportation du gaz. On parle quand même des fois pendant plusieurs années d'une augmentation du SMIC de 10% par an. Alors ça ne veut pas dire grand-chose par rapport à l'inflation et tout, mais pour donner un ordre de comparaison, nous on se gargarise des accords de Grenelle en 68 qui représentent 10%. Donc eux, ça c'était les accords de Grenelle en Bolivie sous Morales, c'était quand même, c'était Noël tous les ans, quoi. Hein. Donc il y a eu quand même des trucs, on ne peut pas dire, ouais, il n'y a rien eu. Il y a eu des constructions d'infrastructures, notamment des constructions d'infrastructures hydriques pour l'agriculture. Il y a eu des politiques de développement, il y a eu les premiers hôpitaux publics, hein. Il y a eu globalement accessibles, c'est-à-dire qu'il y a eu le premier, on va dire, réseau de médecine qui a vraiment pénétré la Bolivie, qui était accessible pour tous. Et, bon, ben, c'est les années 2000-2010, hein, qu'il y a pour la première fois cet accès-là. Donc, il y a un certain nombre de choses tout à fait sympathiques, mais le gouvernement Morales s'est retrouvé dans une difficulté que connaissent bien des pays qui exportent des matières premières. C'est que, ben, on a beau socialiser ou nationaliser un certain nombre de matières premières, et pas toutes, hein, puisqu'on a dit que, bon, quand même, dans l'exportation, on n'avait nationalisé que le gaz, hein. Avant, il y avait toute la mine qui était nationalisée. Ce n'était pas le cas sous Morales. Mais bon, malgré ça, il y a eu quand même un certain nombre de choses qui ont été nationalisées. Eh bien, malgré ça ne suffit pas. C'est-à-dire que ce n'est pas parce qu'on aurait nationalisé plus que ça allait empêcher le problème que je vais évoquer. C'est que quand on est un pays qui exporte des matières premières et qui importe des produits à haute valeur ajoutée, on est confronté à une crise structurelle. La crise structurelle, c'est que un jour ou un autre, la matière première disparaît, un jour ou un autre, la matière première baisse, et de toute façon, même si elle ne baissait pas et que la réserve était continue, bon, ce qui est tout à fait abstrait, mais qu'on pourrait considérer, eh bien, il y a un blocage de ce qu'on appelle la balance commerciale. Parce que si on importe des choses chères et qu'on vend des choses pas chères, on perd de la thune, on va vers la banqueroute. Je veux dire, faut pas du tout être un génie de l'économie pour comprendre ces phénomènes-là. Et donc, fut un temps, à l'époque de nos aïeux, où il y avait encore des gens qui croyaient au socialisme, on appelait ça les problèmes des voies vers le socialisme. Et on appelait ça les enjeux, comment on appelle ça, la deuxième phase de la construction du socialisme. Donc, ça ne concernait pas d'ailleurs que les socialistes, hein, c'était à l'époque, dans les périodes de décolonisation, ou même tout au long du XXe siècle, ça a été un enjeu. Comment développer le marché intérieur? Comment développer des forces productives, comme diraient les marxistes? Eh bien, si on ne se pose pas ces questions-là, on reste condamné à être un pays soumis à la logique de l'extractivisme. Et la logique de l'extractivisme, c'est la logique de la pauvreté structurelle de la population. Pourquoi? Parce que toute cette population qui est majoritaire et qui travaille au développement du marché intérieur, elle n'a pas de thunes. Les seuls qui ont de l'argent, c'est ceux qui exportent de la cocaïne et de la mine. Et donc, à un moment donné, si on ne fait que exporter ce genre de matières premières, que ce soit du gaz ou n'importe quoi, eh ben ça ne marche pas. La population reste structurellement pauvre. Et c'est à ça que s'est confronté le gouvernement Morales. C'est à ça que s'est confronté le gouvernement Morales. Là, on est dans une crise en Bolivie absolue, comme la Bolivie en a connu beaucoup dans son histoire. Le prix du gaz a baissé à partir de 2015, premièrement. Deuxièmement, il n'y a plus de gaz. Troisièmement, il y a un déficit commercial. Donc, il y a une inflation monstre. Le dollar est beaucoup plus haut que ce qu'il pourrait être. Comme l'économie est dépendante de ses importations, puisqu'elle n'a pas développé de marché intérieur, elle est bien évidemment sensible au fait que le dollar ait augmenté. Et donc, on se retrouve dans une économie de pénurie. Où est-ce qu'on va acheter de l'essence? Comment on va acheter des médicaments? Comment on va acheter du matériel de construction? Comment on va faire fonctionner l'économie si personne ne veut nous acheter nos bolivianos, nos économies en bolivianos? Tout le monde s'en fout puisque aujourd'hui il n'y a plus de gaz. La seule chose qui reste, c'est la cocaïne. Alors, c'est pas assez pour faire fonctionner le pays. Voilà. Et cette crise-là, c'est la même crise qu'ont connue tous les pays socialistes qui ont voulu se baser sur une stratégie du socialisme des matières premières. Bien sûr, à des degrés différents. Le Venezuela, il était dans ce même genre de situation, mais dans quelque chose de beaucoup plus aigu. C'est-à-dire que la part des revenus pétroliers dans le PIB du Venezuela était largement supérieure à la part du PIB du gaz, des exportations de gaz en Bolivie. Mais la logique est la même. Et donc, à un moment donné, la gauche s'est effondrée. Et puis là, bah, tout ce qui était un peu les quelques services publics qui s'étaient donnés, et bah, actuellement, sont remis en cause. Voilà, pour répondre de manière exhaustive à ta question.
0: Tout à fait. Et si on continue de tirer le fil, donc en octobre dernier, la Bolivie passe à droite. Et c'est dans ce contexte que, dès le mois de décembre, est proposé un pack de réformes néolibérales contre lequel va s'organiser la mobilisation sur laquelle nous voulions revenir avec toi.
1: Oui, et en fait, il faut comprendre en fait qu'il y a eu 20 ans d'un parti, le mouvement au socialisme, il y a eu 20 ans de gouvernance de ce parti-là. Hein. Et ce parti a essayé, hein, comme on l'a dit, construire des politiques sociales-démocrates, mettre en place un État social, ce qu'on ne critique pas, hein, mais elle s'est fait dans cette limite qui a été ben voilà, le socialisme des matières premières, qui est rentré en crise parce que baisse du prix de gaz et fin des réserves de gaz. On ne sait même pas s'il y a vraiment la fin des réserves de gaz ou pas. Peut-être on n'en a plus trouvé, mais peut-être aussi il n'y en a plus, hein, parce qu'à un moment donné, les ressources de la planète s'arrêtent. C'est aussi menaçant, mais c'est possible. Donc, les promesses du socialisme, 20 ans de promesses du socialisme, à un moment donné, les gens se lassent. L'électorat populaire qui était fidèle à ce parti lui ont tourné le dos pour un candidat qui, quelque part, incarne une espèce de forme de transition traditionnaliste. C'est vraiment une famille, donc c'est la famille Paz, c'est la quatrième fois qu'elle gouverne la Bolivie en 2 siècles. Hein. Donc on est vraiment sur une oligarchie exercée. Je ne sais pas comment on pourrait les qualifier dans un équivalent français, quoi. C'est vraiment un centre droit populiste et catho. Voilà. Donc, tout de même, l'enjeu, même si pendant les élections, on essaye de mettre en avant un espèce de discours populaire, qu'on est différent des ultralibéraux, qu'on est. Bon, une fois arrivé au pouvoir, dans l'exercice des faits, qu'est-ce qui se passe? Beaucoup des alliances commerciales qui s'était construit à l'époque d'Evo Morales, s'était construit dans la dynamique qu'on appelle Sud-Sud. Bon, pour le dire pudiquement, en gros, t'es aligné à la Chine, quoi, hein. À l'Iran, à la Chine, à la Russie, à ce bloc-là. Bon, pourquoi pas, hein, le socialisme, une fois qu'il n'y a plus rien, on s'accroche aux branches qu'on imagine, hein. Mais, bon, quoi qu'il en soit, une fois que la droite a récupéré le truc, il y a un changement de taulier, quoi. Hein. Donc là, les États-Unis, nouveaux propriétaires des lieux, ils ont dit, écoutez, les amis, votre histoire d'État social, c'est bien rigolo, mais ça s'arrête. Donc pour eux, le plus important, par exemple, c'était la question de l'exportation de viande. Il y a des quotas en Bolivie. Il ne faut pas exporter toute la viande qu'on veut, il faut d'abord fournir le marché national. Et une fois que tu as fourni le marché national, ce qui assure que le prix de la viande soit accessible aux Boliviens, hein, déjà qu'il a énormément augmenté. En 2 ans, moi, j'ai vu le prix de la viande, en tout cas en valeur, multiplié presque par deux. Bon. Eh bien, pour limiter ça, on avait dit qu'il fallait des quotas d'exportation. Alors là, le nouveau gouvernement, il dit non, il n'y a pas de quotas d'exportation, on peut exporter toute la viande qu'on veut à l'extérieur, et les Boliviens, ils n'ont qu'à acheter le prix de la viande au prix de la viande du marché international. Bon. Mais t'imagines qu'un Bolivien qui achète du prix de la viande au prix de la viande que le même éleveur bolivien le vend au Mercosur, il n'a pas les moyens. Donc, ça a choqué la population. Il y avait beaucoup de choses qui étaient dans cette loi-là. En fait, c'était un package avec énormément de choses. Il y avait le retrait des subventions aux hydrocarbures, la facilitation de l'investissement étranger, cette question du quota de viande qui saute. Alors ça, vraiment, c'est partagé, quoi, que ce soit scandaleux. Il y avait quelque chose quand même qui est compliqué sur la question de la subvention, c'est-à-dire qu'on a une subvention, il y a une subvention à l'essence et aux hydrocarbures, parce que la Bolivie exporte du gaz, ou exportait du gaz quand il y en avait, mais n'a pas d'essence. Donc elle importe l'essence. Elle importe l'essence et elle la subventionne, hein, pour faire tourner l'économie. Bon, alors on peut dire c'est très sympa, c'est socialiste, hein, c'est génial, il y a une intervention de l'État, etc. Mais bon, on peut dire aussi qui bénéficie massivement de la subvention de l'hydrocarbure. Et là, on retrouve nos amis de la mine et de la grande exploitation, comme on appelle ça, de l'agro-industrie du soja et de la viande. C'est un peu ambigu. C'est un peu ambigu tout ça, parce qu'à la fois c'est une mesure socialiste, mais c'est une mesure socialiste qui bénéficie aux secteurs exportatifs privés les plus riches. Alors bon, quoi qu'il en soit, tout ce package-là, que moi je ne maîtrise pas complètement, je ne pourrais pas exprimer toutes les lois, hein, mais l'essentiel est là. L'essentiel était de privatiser un certain nombre d'entreprises publiques qui disent déficitaires, de supprimer un certain nombre de services publics ou d'en baisser la qualité ou le financement, de lever un certain nombre de subventions ou de quotas. Hein. Et en gros, pour donner le teasing direct, le gouvernement a perdu. Hein. Le gouvernement a perdu. La seule chose qu'il a réussi à imposer, ça a été la levée des subventions. Aujourd'hui, il y a des subventions, il en reste un peu, mais il y en a beaucoup moins qu'avant. Et ça a été peut-être accepté par les organisations sociales, justement, parce qu'il y avait cette ambiguïté de cette réforme des subventions. Mais pour le reste, en tout cas, il y a eu une mobilisation. Cette mobilisation, elle a permis le retrait de cette question de la fin des quotas, donc il y a toujours des quotas. La facilitation des investissements des entreprises étrangères, c'est suspendu, tout ça est annulé. La privatisation des entreprises publiques, pour l'instant, c'est reporté. Et la fin d'un certain nombre de services publics ou de la qualité, tout ça est reporté, en fait. Et bon, bah là, on est un peu dans l'œil du cyclone parce qu'il va y avoir, dans quelques mois, les élections municipales. Et donc, je pense que la droite, après cette défaite éclair qu'elle a subie, elle a peut-être envie d'attendre l'échéance électorale avant de faire d'autres tentatives peut-être plus antipopulaires.
0: Et c'est quoi, selon toi, les éléments qui explique ce recul aussi rapide du gouvernement?
1: Je crois qu'on peut expliquer la vitesse éclair du mouvement social parce que il a, on pourrait dire, fait planer l'ombre d'une unité populaire et qui a effrayé le gouvernement fraîchement élu. Il y a eu donc cette famille, la famille Paz, mais il y avait aussi un personnage étrange en termes de vice-président, qui initialement était un policier, qui s'est fait exclure de l'institution pour dénoncer des phénomènes de corruption interne. Il est devenu TikToker et il a eu initialement un discours justement ultralibéral. Mais venant lui-même d'une sociologie populaire, une fois qu'il s'est allié avec Paz, puisqu'au début il était allié avec un candidat ultralibéral qui finalement n'a pas pu se présenter, il s'est rendu compte que son identité populaire lui donnait un crédit et un capital politique. Et en bon stratège, il a décidé de la jouer « je suis populiste de gauche ». Et donc c'était assez étonnant, parce qu'un gouvernement fraîchement élu, qui a dit « Ah ben nous, on a enfin fini avec le socialisme, blablabla, etc. C'est le grand changement, mais en même temps, c'est un changement cool parce que c'est un changement centriste. » Eh bien, qui aurait eu toute la légitimité, hein, au sens institutionnel et symbolique, se retrouve au sein d'un conflit fratricide entre président et vice-président, ce qui fragilise sa légitimité institutionnelle. Ça, déjà, c'est un premier élément. Le deuxième élément, c'est que c'est une organisation sociale qui s'appelle la Centrale Ouvrière Bolivienne, donc qui est une organisation plus urbaine, mais j'ai envie de dire aussi plus formelle. C'est-à-dire que bien sûr, il y a des secteurs de la COB qui sont formés par ce qu'on a décrit comme les secteurs informels, c'est-à-dire ces petites unités familiales de production, mais l'essentiel de la COB, ce ne sont pas seulement que les fonctionnaires, comme ça peut être le cas en France, hein. Mais il y a aussi ce qu'on appelle les fabriles, les ouvriers. Il y a aussi quand même un certain nombre d'autres secteurs. On va dire que ça représente le prolétariat formel, qui soient effectivement essentiellement publiques et parapubliques, mais aussi privées. Et c'est cette organisation-là qui a initié la lutte. Ça, c'est assez intéressant parce que ça a permis de ranger une partie de l'identité urbaine dans le pôle de la contestation. Et donc, assez rapidement, par exemple, dans la zone où je vis, moi, dans la vallée de Cochabamba, proche de la ville, il y a une zone qui s'appelle la zone sud, qui sont les quartiers populaires. Et là, les quartiers populaires, ils sont organisés en organisation territoriale de base, on dirait nous, comité de quartier, mais qui font plus que s'occuper des fêtes entre voisins. Là, en l'occurrence, les comités de quartier, ils ont appelé à la mobilisation, au blocage. Et ce sont les quartiers pauvres, hein, les quartiers populaires, les comités de quartier des populaires, qui ont rejoint l'appel de la COM, assez rapidement, dans le secteur urbain. Et dans les zones rurales, on avait vécu une situation assez complexe, puisque avant le fait que le MAS perde le pouvoir, il y avait déjà eu des oppositions internes aux organisations paysannes. Et les oppositions internes aux organisations paysannes, elles avaient amené à des conflits, à des scissions internes. Il y en avait qui étaient avec l'ancien président Evo Morales, et il y en avait qui étaient avec le récemment ancien président Luis Arce Catacora. Et c'était des conflits fratricides, hein, entre organisations, des fois entre villages, des fois entre familles. Eh bien, suite à l'annonce de cette, de cette réforme, il y a eu, on ne peut pas dire une réunification, mais au minimum un rapprochement, hein, dans un tissu agricole, d'organisation agricole fragilisée par ces divisions. Et donc, assez rapidement, il y a eu l'appel de la COM. Bon, la COM, elle fait des grèves, des manifestations, peut-être quelques points de blocage. Puis, il y a eu l'arrivée des organisations, on va dire, territoriales de base des quartiers populaires qui, elles, ont commencé à développer ce qu'on appelle la stratégie des barrages des 1000 coins, c'est-à-dire qu'on multiplie les points de blocage minimum assez mobiles sur la ville pour paralyser. Et puis, quand les organisations paysannes ont décidé de rentrer en jeu, elles ont commencé à faire ce qu'on appelle la stratégie du siège, c'est-à-dire on paralyse les points d'accès à la ville. Et tout ça était en maturation. Et il y a eu un appel des, on va dire unitaire, de ce qu'ils appellent un commandement général du blocage, qui était de commencer, on va dire, je ne me rappelle plus de la date, mais ils ont annoncé ça vendredi, et que lundi, on allait radicaliser et coordonner tout. C'est-à-dire que les blocages paysans, ils allaient être coordonnés sur le territoire national. Le blocage des 1000 coins de rue dans les villes, il allait être coordonné au niveau national. La grève générale, elle allait être amplifiée. Enfin, toutes les logorées, les appels à la mobilisation, voilà, toute cette manière très enthousiaste, hein, que peut avoir le vocabulaire militant bolivien de qualifier les choses. Et donc, bon, une fois qu'il y a eu toute cette logorée qui a été mise en place le vendredi, le dimanche soir, le gouvernement s'est retiré. Le gouvernement, il était quand même habitué à jouer sur une fracture qui avait marqué l'histoire récente de la Bolivie, qui est la fracture qui s'est passée en 2019. En 2019, on va le faire très simple, hein, le gouvernement, et puis c'est une vision subjective, le gouvernement bolivien, qui était à l'époque le mouvement au socialisme, fait des élections. Donc il y a les élections, et on regarde tous le résultat des élections. Alors on nous dit, bon ben voilà, Evo Morales, c'est peut-être, il y aura un second tour, il n'a peut-être pas gagné au premier tour. C'est la première fois quelque part depuis l'élection d'Evo Morales, que l'arrivée du MAS, que ben, il y a un second tour, qu'ils ne sont pas si hégémoniques que ça, etc. Et puis bon, ok, arrive la pub, bon on regarde la pub, on vend du fromage, n'importe quoi, et puis après c'est l'émission. Et là il y a écrit, ah ben non, Il n'y a plus le, on compte plus les élections. On va vous dire demain finalement si. Et puis le lendemain, on dit, ah ben non, finalement, en fait, il n'y a pas de second tour. Evo Morales, il a gagné les élections. Alors bon, si tu veux, les gens, ils disent, non, il y a fraude là. Là, c'est bizarre. On n'arrête pas le programme télé en plein milieu pour vendre de la pub. On revient ensuite après. Qui c'est qui a gagné quand même? On fait le décompte public. C'est ce qu'on a. Alors bon, certains disent qu'il y a fraude, d'autres disent qu'il n'y a pas fraude. Mais suite à ça, qu'est-ce qui se passe? Au lieu, on dit on refait le tour des élections, il y a un deuxième tour, il ne s'est pas passé ça. On a dit on vire Evo Morales et on met à la place un gouvernement soutenu par l'armée, quoi. Bon, alors certains disent que ce n'est pas un coup d'État, tu vois. Il y a des gens qui disent que ce n'est ni une fraude, il y en a d'autres qui disent que ce n'est pas un coup d'État. Bon, il y en a d'autres, moi par exemple, je considère qu'il y a à la fois il y a fraude, hein, puisque bon, on n'arrête pas le programme télé comme ça, puis à la fois la coup d'État, hein, parce que bon, si l'élection elle est frauduleuse, on refait l'élection, on met pas une meuf sortie de nulle part avec l'armée, les États-Unis qui disent c'est à moi maintenant, et puis ils veulent pas refaire d'élection, c'est-à-dire qu'on est en 2019, logiquement tu refais les élections. Et la meuf, elle veut pas, c'est appelé Jeanine Agnès, elle veut pas faire des élections. Puis ceux qui, à un moment donné, ont voulu protester contre le coup d'État, ils sont sortis. Puis le gouvernement, il avait le droit de tirer sur les gens, il y a eu des centaines de morts. Enfin bon, c'est vraiment un drame, tout ce qui s'est passé à cette époque-là. Comment la droite a manié tout ça? Comment la droite manie ce discours-là? Elle va voir les classes populaires urbaines, ceux qui ont même, qui sont en dents, hein, mais qui ont fraîchement participé à une migration de la ville, de la campagne à la ville. Eh bien, ils vont leur dire, écoutez, nous, nous sommes un pôle de civilisation. Hein. Nous sommes des gens quand même assez raisonnables. On est urbain, on porte des valeurs progressistes, on est démocratique. Par rapport, si vous voulez, à un archaïsme rural, andin, enfermé dans le ressentiment et pro-chinois. C'est-à-dire que l'enjeu, c'est de fracturer l'identité populaire, et notamment l'identité populaire andine, pour la diviser entre indien archaïque et bon indien intégré moderne. Et donc, tout ce narratif-là, c'est un narratif qui crée des divisions populaires. Et ce qui a été intéressant cette fois-ci, ça a été qu'un acteur qui parfois peut tomber dans ce genre de discours, ça peut être par exemple la COB, hein, parce que c'est un syndicat d'une partie du prolétariat qui est la plus intégrée, qui pourrait être sensible à ce genre de discours et qui malheureusement a pu l'être. Hein. Pendant la période du coup d'État, on a vu des secteurs de la COB soutenir la droite parce que quelque part... Il y en a marre de tous ces sauvages des campagnes. Bon, c'est des phénomènes minoritaires, c'est pas toujours des phénomènes visibles, mais il y a des contradictions de classe, hein, hein, comme disait Mao Tse-Tung, au sein du peuple. Sans en faire référence, hein, je veux dire, tout en critiquant hein, l'héritage et l'œuvre de Mao Tse-Tung. Et donc, quel discours on arrive à construire qui brave ces oppositions sans pour autant faire un oui, on est tous contents, on est tous amoureux, on est tous ensemble, c'est pas vrai. Mais ces contradictions de classe au sein du prolétariat, comment on arrive à en parler sans que ça devienne un instrument de division du prolétariat par la droite? Et ce qui est assez important dans l'histoire bolivienne, c'est les moments où on arrive à construire une identité qui à la fois prend en compte la question des différences de classe, mais il faut avoir un discours qui rend visible ces différences tout en construisant un bloc unitaire vis-à-vis d'un discours de la bourgeoisie qui lui tente de fracturer cette population-là. La révolte de 1950 et même avant les grandes périodes de l'histoire bolivienne, elles ont toujours été rattachées à ces enjeux-là. Comment la population urbaine et la population rurale, elles arrivent à trouver un compromis malgré leurs différences de classe pour pouvoir s'affronter à l'oligarchie. C'est ce qui s'est passé dans les années 50. Bien sûr, ça a été récupéré ensuite par un mouvement. C'est ce qui s'est passé dans la fin des années 70, justement, quand il a été question de retourner à la démocratie et d'en finir avec les dictatures Plan Condor, Guerre froide, etc. C'est bien évidemment ce qui s'est passé à l'époque de l'arrivée d'Evo Morales au pouvoir. Et c'est malheureusement ce qui a été difficile, ou les difficultés qu'a rencontré le mouvement social à l'époque du coup d'État. Et c'est ce qui s'est cette fois-ci bien passé pendant cette dernière lutte. C'est-à-dire qu'il y a eu la construction assez rapide d'un discours, d'alliances, de promesses qui ont un peu chauffé tout le monde à blanc. Et ils ont dit « Allez, on y va, c'est maintenant ».

0: Donc là, on est revenu ensemble sur la mobilisation qui s'est déroulée lors du mois de décembre, mobilisation victorieuse. Néanmoins, la question qui se pose maintenant, c'est quelle perspective dans le contexte néolibéral dans lequel se trouve la Bolivie.
1: Il nous faut aborder l'actualité bolivienne dans la séquence internationale qu'on est en train de vivre, pour comprendre les événements, pour comprendre ce qui est en jeu, ce qui se joue sur le territoire, ce qui se joue aussi sur le territoire latino-américain en général. Il y a eu la fin de l'URSS en 1992, et qu'à partir de ce moment-là, les conflits internationaux sont des conflits d'accumulation de pôles capitalistes. C'est-à-dire qu'il s'agit, il n'y a même pas de projet politique, il n'y a même plus de médiation politique. Certains critiquaient l'URSS comme un empire, ça s'entend. En tout cas, il n'y a plus ça. C'est-à-dire que c'est directement des pôles d'accumulation en concurrence. Quelque part, on a l'impression que la contre-offensive suite au 7 octobre génocidaire de l'armée israélienne sur Gaza, elle marque une contre-offensive occidentale. C'est-à-dire que là, les Occidentaux, de manière générale, ils disent toute cette espèce de pôle d'en face, là, cet empire rival d'en face, il y en a marre, qui commence à résister, on les attaque. Et ça se manifeste, en Amérique latine, par une hostilité à tous les régimes qui ont des liens commerciaux avec la Chine et la Russie. Bon, le Venezuela, par exemple. Donc la Bolivie a échappé à ce jeu-là militaire parce que la Bolivie a été conquise démocratiquement par le camp de la droite, qui est plutôt rattaché au bloc occidental, au bloc États-Unis. Ça ne veut pas dire qu'il faut être pro-chinois. Hein. Ça veut dire que concrètement, là, c'est moins bien. Là. Les exigences, on va dire, économiques des États-Unis qui veulent reprendre pied sur l'Amérique latine, c'est des exigences concrètes. Quand on parle aux États-Unis de redéploiement de la doctrine Monroe, c'est-à-dire de dire « écoutez les gars, l'Amérique latine c'est à nous », c'est pas pour en faire un havre de paix, c'est pour en faire quelque chose de rentable pour l'économie des États-Unis. Et donc en faire quelque chose de rentable, c'est bien évidemment capter les flux et faire en sorte de limiter les partenaires commerciaux de manière à ce qu'il y ait un monopole vis-à-vis des États-Unis. Donc ce qui est en train de se jouer pour la Bolivie, c'est globalement la suppression de toutes les politiques de nationalisation des ressources naturelles pour les privatiser. Qu'est-ce qu'ils veulent aussi? Les politiques sociales, ça fait chier, même si on n'a pas beaucoup. Ça fait baisser le taux de profit. Donc on ne veut pas de politique sociale. En réalité, et puis, pour le dire, si la population proteste, c'est des terroristes. On les fout en prison. Donc, non seulement il y a une crise économique qui est quand même très grave, parce qu'il y a une forte inflation, il y a l'accès vraiment aux ressources les plus basiques sont menacées. Il y a même l'ONU qui a parlé de problèmes d'alimentation. Et en plus de ça, cette crise, donc le narratif libéral est de dire « Ah bah oui, mais cette crise, c'est normal, c'est parce que les socialistes, ils étaient au pouvoir, ils ne savaient pas gérer. Eh bah oui, puisqu'ils étaient corrompus, etc. Donc on va tout privatiser, ça va être vachement mieux. » Et donc c'est ça leur discours. Mais sauf qu'il y a des résistances vis-à-vis de la population. Donc quel est l'enjeu? L'enjeu est de dire « On va mettre en place, premièrement, une série de lois répressives. » On n'a pas le droit de bloquer les routes. Si tu vas en route, prison très longtemps, on te poursuit, etc. C'est vraiment des lois très dures. Et l'autre enjeu, c'est de dire, il n'y a pas de ressources naturelles étatiques. C'est tout au multinational. Et le dernier enjeu, c'est de dire, toutes les politiques sociales, ça saute. D'ailleurs, ils ont voulu faire un truc, ils n'ont pas réussi. Personne n'a gagné. Bon, ils se disent, bon, peut-être on attend les élections, les mecs, comme ça. Bon, c'est mieux, on s'occupe des élections. Et après les élections, en gros, ce qui est menaçant, c'est ça, c'est la loi anti-blocage. Et tout ce qui n'est pas passé dans la dernière réforme, c'est essayer de le faire passer. Et donc, voilà à quoi, sans doute au futur, à quelle sauce on va être cuisiné. Je veux parler vraiment de l'anecdotique pour expliquer un peu les enjeux de cette loi-là. Je vis dans une ville qui s'appelle, dans une municipalité qui s'appelle Quillacollo, dans laquelle il y a de la ville et de la campagne, elle est réputée pour être très corrompue. Bon, la corruption, c'est quelque chose d'assez chronique dans les pays issus de structures coloniales, parce que, quelque part, la manière de gérer la société Comme c'est une société assez organisée dans un tissu communautaire, dans le monde urbain, comme on l'a vu avec, voilà, les communautés sont devenues des syndicats. De l'autre côté, les migrants des villes ont construit des associations de quartier qui, quelque part, ont des fonctions analogues à celles de la communauté andine. Donc, on est en face d'une société très organisée. Donc, comment on fait pour gérer ça quand on est l'État? On descend dans ces structures et on essaie de les désarticuler. Comment? Par la corruption, le prébandalisme, le fait de. Donc, c'est pas spécifique du tout à la Bolivie, c'est pas spécifique à un gouvernement en particulier, mais je sais pas pourquoi Quillacollo, c'est vraiment, ça les fait kiffer, quoi. En tout cas, le mode de gestion de la mairie, quoi, est très corrompu. Donc, par exemple, il y a un truc qu'on appelle le petit déjeuner scolaire. Il n'y a pas de cantine, mais il y a un petit déj scolaire gratuit. Bon, c'est nickel, pourquoi pas? C'est déjà ça. Mais, si tu veux, la mairie le vole systématiquement. C'est-à-dire que c'est la thune du petit-déj scolaire passe par les mains de la mairie et puis elle disparaît. Et donc les gens, ils disent quoi, les parents d'élèves? Les associations de parents d'élèves, genre FCPE et compagnie, ils disent, ah ben non, blocage des 1 000 coins de rue, c'est-à-dire toutes les écoles avec toutes les parents d'élèves, etc. Ils disent, on va bloquer toute la ville de Quillacollo. Et bon, dans la journée, généralement, on retrouve l'argent pour acheter le petit-déj, quoi. Et donc, si tu veux, si t'empêches les gens de faire ça, eh bien, qu'est-ce qui se passe? C'est ça qui est très compliqué. C'est-à-dire que l'instrument du blocage en Bolivie, c'est un instrument qui est assez développé, avec une intelligence stratégique, il faut le reconnaître, mais elle est aussi assez développée parce que comme c'est une économie informelle, avec beaucoup d'acteurs indépendants, leurs moyens de faire pression sur les décisions macroéconomiques, sur le gouvernement, sur le grand capital, eh bien, eux, s'ils font grève eux-mêmes dans la meuf qui vend des jus d'orange dans la rue, elle fait grève, tout le monde s'en fout. Donc la meuf qui fait des jus d'orange dans la rue, quand elle considère qu'on vole le petit-déj de ses enfants, elle se réunit avec son association de parents d'élèves et elle décide de bloquer Quillacollo. Et comme ça, elle récupère le petit-déj. Et en fait, bien souvent dans l'histoire bolivienne, ces stratégies de blocage, d'encerclement des villes ont été celles qui ont permis les grandes transformations historiques. Parce qu'il ne s'agit pas de guérilla, mais il ne s'agit pas non plus de stratégie uniquement électorale. C'est une stratégie sociale, c'est-à-dire la population en général s'organise pour créer un effet dans la société. Ça crée des instabilités et des ruptures possibles, parce que quand à un moment donné, la ville elle est bloquée pendant plusieurs jours, que le prix de la bouffe augmente, que la population se demande comment elle va faire, que toute l'activité économique est bloquée, qu'en plus de ça, à l'intérieur de la ville, il y a des gens qui eux-mêmes bloquent ou qui veulent attaquer, commencer à attaquer les zones de pouvoir, les quartiers riches, les maisons des dirigeants. Enfin bon, ça commence vraiment à être craignos, quoi. Et donc, y a certains disent une ingouvernabilité de la Bolivie, d'autres diront en fait.

0: On vient d'écouter Slimane Nazem, la carte de résidence. Hein, c'est un problème qui n'est pas nouveau. Je crois que ça a été enregistré en 74, hein, donc au début de la carte de résidence. J'ai un trou, 74 ou 77. Mais bon, c'est pas très grave. Et donc on est toujours avec toi, Kamel. Hein, et parmi les histoires que tu racontes, il y a un personnage qui prend beaucoup de place. C'est Nasreddin.
1: Nasreddin le Hodja, qui est un personnage auquel l'UNESCO a célébré son année culturelle en 1996. Et donc, les fables de Nasreddin ont été inscrites au patrimoine mondial immatériel. Et donc, on a donné sa juste place à ce personnage du XIIIe siècle. Nasr ed-Din, ça veut dire « porteur de foi ». Qui est un fou sage auquel on a fait porter énormément d'aventures, d'histoires, de fables absurdes qui se moquent des gens, qui se moquent d'eux-mêmes, qui se moquent de Dieu. Nasreddin, il est raconté partout où il y a des porteurs d'oreilles. En Colombie, c'était Pablo Mirales. Dans tout le bassin méditerranéen, il est connu sous le nom de Shhad, Shhad, Joha. Les Égyptiens, c'est Goa, Djoufa, Jaffa. En Corse, c'est Grosso Minuto. Le baron de Munchausen sont des histoires qui ont été également inspirées des folies de Nasreddin. J'aime ce personnage parce que il sait avec une grande efficacité montrer aux gens leurs propres travers sans jugement moral, juste une mise en face factuelle devant certaines évidences. La Fontaine, notre chère La Fontaine, a repris. Le meunier, l'âne et son fils, c'est une histoire de Nasreddin. Énormément, je pense que les contes voyages, ils sont au-dessus de nous et parfois ils descendent jusqu'à nous ou alors on s'élève jusqu'à eux, mais c'est plus rare. Et les contes descendent jusqu'à nous et nous demandent de les accompagner d'un endroit vers un autre, de nous-mêmes et des autres. Et Nasreddin a cette richesse, c'est que ses aventures, ses fables sont inspirées des pensées d'Ésope, qui elles-mêmes sont inspirées des coins bouddhiques. Il y a dans la verticalité de ces histoires, et si on veut aller vers le suc de ce qu'elles ont à nous dire, c'est-à-dire on enlève le décor pour conserver le sens, ça nous ramène très très très loin dans nos histoires collectives. Et ce que j'aime en ce personnage, c'est non seulement sa sagesse, mais aussi qu'il rappelle aux gens que nous ne sommes que d'un seul monde. Qu'on raconte les histoires de Nasreddin dans X, les Juifs racontent pour... c'est Shlomo. Mm-hmm. Nasreddin, c'est Shlomo chez eux. Chaque culture s'approprie les aventures de Nasreddin. Et c'est là aussi encore une constatation consciente ou inconsciente d'un patrimoine commun, d'une histoire commune. Et ce qui est de beau, c'est quand je raconte des histoires de Nasreddin et que des gens me disent, mais moi j'en connais un, je connais un personnage chez moi, et puis il me raconte une histoire de Nasreddin, mais avec un autre mot. Il y a quelques années, j'avais été invité dans une radio et j'avais raconté une histoire de Nasreddin, et puis il y avait une dame qui avait appelé, c'était une émission toute la nuit. La dame appelle et dit, oh, les histoires comme ça, moi j'en ai marre, donnez-nous une histoire de chez nous. Alors, je dis, ben c'est où chez vous? Elle dit, ben de France. Et j'avais pris une histoire de Nasreddin et j'avais changé le nom des personnages. J'avais raconté cette histoire 2 heures avant et j'ai changé le décor, le personnage. C'est exactement les mêmes histoires. Et là, elle dit, ah ben voilà, enfin une histoire de chez nous.
0: Et moi, la dernière fois, au dernier spectacle que j'étais voir avec toi, Mandapa, tu as raconté une histoire de Nasreddin. Et là, il s'est passé un truc bizarre parce que comment Nasreddin, qui est un homme du XIIIe siècle, a pu être inspiré par une histoire qui est arrivée à mon grand-père au début du XXe siècle. C'est donc l'histoire, donc Nasreddin c'était avec un âne, l'histoire de mon grand-père c'était avec un cheval, et en fait c'était son arrière-grand-père qui avait été à cheval à l'armée russe en déroute, et c'est l'histoire de Nasreddin 700 ans avant.
1: C'est la magie des histoires, heureusement on n'a pas la réponse comment ça se fait, c'est ça qui est intéressant, c'est que on a dans nos patrimoines oraux des histoires qui voyagent, qui de génération en génération se transmettent. On les oublie, elles reviennent, elles deviennent pratiquement une partie de nos vies, de nos traditions familiales.

0: Les Perses, je me rappelle avoir raconté Nasreddin une fois au théâtre du gymnase en 2009. Et il y avait un monsieur iranien qui m'attendait devant le théâtre et qui m'a dit, Monsieur, mon père me racontait souvent les histoires du Hoxha. Et votre spectacle me rappelle que je ne les ai pas encore racontées à mes enfants. Tu vois le truc?
1: Et c'était des histoires que mon grand-père me racontait. Mais là, l'histoire avec le cheval, c'est une histoire qui est vraiment arrivée à mon arrière-grand-père et mon grand-père, on était témoins visuels.
0: Bien sûr, oui, c'est très plausible. Et c'est. Oui, moi je suis d'accord avec toi et je valide.
1: Et donc, je vois que quand on est avec toi, l'heure, elle va très très vite hein, et qu'il ne nous reste plus énormément de temps. Et tu as un nouveau spectacle que tu vas présenter, je crois, samedi.
0: Oui, j'ai un nouveau spectacle qui s'appelle Le Monde, ce beau village. C'est trois histoires, en vérité, qui sont nées de mes voyages. J'ai eu la chance de voyager depuis que je raconte des histoires et je ne sais même pas encore comment j'ai fait. Je suis allé en Océanie, en Amérique latine, en Afrique. Je suis allé dans quelques endroits du monde et j'ai eu envie pendant le confinement de réfléchir un peu à tout ça. Et c'est devenu un spectacle dans lequel je vais raconter un voyage en Arabie Saoudite, un en Nouvelle-Calédonie et un au Vanuatu, avec comme fil conducteur la rencontre de l'âme humaine. Il y a un conte que j'ai écrit pour un de mes amis qui s'appelait Victor Munoz, qui hélas est décédé aux attentats du 13 novembre, qui a été tué à la Belle Équipe. Et je lui avais écrit un conte à l'époque. Et je me rappelle qu'avant de partir en Nouvelle-Calédonie, j'avais enregistré ce conte à une radio strasbourgeoise. Et le jeune journaliste m'avait envoyé l'enregistrement. Et avant de partir, je me suis dit, au cas où l'avion tombe, je vais envoyer ça à la maman de Victor. Et j'ai envoyé ce conte en lui demandant si j'avais le droit de raconter ça. Et juste avant que je ne monte dans l'avion, elle m'envoie un message WhatsApp. Et elle me dit, je suis sur la tombe de mon fils, j'écoute l'histoire que vous avez écrite pour lui, vous avez raison, il était beau, mon fils. Il était beau, mon fils, elle m'a dit, cette mère. Alors je l'ai mis dans le spectacle, parce qu'il ne faut pas qu'on oublie.
1: Et donc tu le racontes où et quand?
0: Alors, la prochaine présentation aura lieu au Théâtre de l'Écho, c'est rue des Orteaux, dans le 20e arrondissement de Paris, 31-33 rue des Orteaux. Le Théâtre de l'Écho, ça sera samedi 29 janvier à 20h30. On rigole pas mal aussi dans ce spectacle,
1: Ouais.
0: hein. Mais on questionne et j'espère que ça rend à chacun cette idée que même si on nous fait croire que tout va mal, eh bien, à l'intérieur, tout ne va pas si mal que ça.
1: Si tout va mal, c'est que ça va bien d'un autre côté. C'est peut-être que ça ira mieux. Si ça va bien, c'est peut-être que ça ira mal.
0: C'est ça. Il ne faut pas qu'on s'habitue à laisser percoler à l'intérieur de nous l'idée que tout va mal. Je vois que dans les milieux, les gens se rapprochent les uns des autres. Bien entendu, la notion d'étranger, elle est devenue différente. C'est plus le mec qui vient d'un autre pays ou d'une autre ville ou d'un autre village, mais c'est celui qui y a derrière notre porte. C'est l'époque qui fait ça. Mais celui qui est de notre côté de la porte, j'ai le sentiment que la relation devient plus profonde. Je le ressens beaucoup dans les écoles, les enfants, tout ça. Enfin, il faudra que tu m'invites une autre fois.
1: Ça, c'est sûr que je te réinvite une autre fois.
0: C'est l'hiver, il faut que je me mette au chaud quand même.
1: Donc, normalement, le mois prochain, ce sera donc, je pense, le 22 février. J'espère qu'on sera avec Milena et Isabelle du
0: J'espère
1: Mandapa.
0: aussi.
1: Mandapa, d'ailleurs, à voir, parce que c'est un endroit où il y a. C'est vraiment un lieu qui est dédié au conte et dédié aux musiques. Alors, on dit musique du monde, j'aime pas beaucoup le terme musique du monde, parce que musique du monde, il y a des musiques dans tout le monde. Mais en tout cas, il y a une programmation fabuleuse, une programmation de conte. Je crois que Thomas voulait dire un mot.
2: La danse.
1: Oui, de la danse, bien sûr. Hein. Et donc, conte, danse, musique. Et donc, il va y avoir quelques contes aussi tout à fait chouettes à Mandapa. Donc, jeudi 27, hein, le cercueil de verre. C'est un conte policier. Mmh. Et puis, vendredi 28.
0: Catherine Zarkat.
1: Samedi 29, Catherine Zarkat. Alors, je ne sais pas comment on va faire.
0: Non, elle fait vendredi 28 et samedi.
1: Ouais.
0: Il faut, c'est Salomon, je crois, le roi Salomon
1: et la reine de Saba.
0: Et la reine de Saba. Moi, je pense très sincèrement que Catherine Zarkat est une très, très, très grande conteuse au sens où elle porte en elle ce qu'elle partage au dehors. Je la connais depuis une dizaine d'années et elle est avec d'autres, je pourrais vous dire, mais elle est avec d'autres une des expressions, une des couleurs de l'utilité, de la sincérité et de la force du conte. C'est une très très grande dame. Si vous avez l'occasion d'y aller, allez-y vraiment.
1: Voilà, donc il va falloir aller à deux endroits en même temps.
0: Ben, le 28, vous allez voir, écouter Catherine Zarkat. Et le 29, vous venez m'écouter.
1: Voilà,
0: c'est pas mal.
1: C'est pas mal, c'est un bon programme.
0: Voilà, c'est un bon programme.
1: Voilà. Et comme je pense que l'émission Au fond près du radiateur, hein, excellente émission, ne devrait pas tarder à nous retrouver maintenant dans quelques minutes, je te laisse le mot de la fin.
0: Merci. Merci à toi pour cette invitation. Merci à Maya. Merci à Paul.

0: nos mandats pas d'être venus raconter une histoire, la maman et le fils qui d'un coup offrent un moment de magie et qui donnent un sens à c'est quoi raconter une histoire. Merci à ceux qui continuent de croire, merci à ceux qui agitent nos consciences pour continuer de nous aider à avancer. Merci à ceux qui voient la convergence là où d'autres voudraient mettre de la divergence. Et surtout, ne laissez jamais personne, qui que vous soyez, ne laissez jamais personne vous faire croire que nous ne sommes pas faits pour vivre ensemble, parce que c'est faux.
1: Voilà, bien, merci beaucoup, Kamel. Et donc, merci, Maya et Thomas, à la réalisation. Et moi, je vous dis à demain pour une nouvelle émission RSF. Hein, et cette émission singulière au pluriel donc, sera rediffusée mardi matin de 10h à 11h et très bientôt en ligne sur le site https://singulier-au-pluriel, singulier avec un S, et puisque singulier est au pluriel, mais pluriel sans S, puisque pluriel est au singulier. Et bien, pour ceux qui, en nous quittant, et pour laisser passer... Ah, Maya me fait un signe.
0: On veut pas rendre l'antenne. Tu
1: oui,
0: vois.
1: Donc pour nous quitter, eh bien on va écouter intro El Houb. C'est Maluma. Hein, tu nous parlais du désert. Maluma, c'est une extraordinaire chanteuse du désert, justement, de Mauritanie.
0: Je suis allé en Mauritanie. J'aime beaucoup ce peuple. J'étais à Nouakchott. C'est énorme. Et j'ai écouté l'autre jour une émission que tu avais faite dans laquelle il y avait cet extrait.
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0: Il est inutile de contrôler sa carte d'identité.
1: Il est inutile de contrôler sa carte d'identité.
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0: On approche, Chico. Attention, enclenche les rétrofusées.
1: La culture sous serre est une pratique de plus en plus répandue dans le monde entier, en raison de ses nombreux avantages pour les producteurs, les consommateurs et l'environnement. Quelles sont donc les raisons pour lesquelles il faut cultiver sous une serre ? L'une des principales raisons de cultiver sous serre est de pouvoir contrôler l'environnement de culture. Les serres vous permettent de réguler la température, l'humidité et la lumière, ce qui peut être bénéfique pour les plantes. Cela signifie que vous pouvez cultiver des plantes qui ne sont pas adaptées à votre climat local ou même cultiver hors saison. Cultiver sous serre peut également augmenter la productivité des plantes. Les serres permettent également d'économiser de l'eau car l'arrosage peut être contrôlé de manière plus précise. Enfin, cultiver sous serre peut conduire à des plantes plus saines et plus savoureuses. Voilà, vous savez maintenant pourquoi l'on doit penser à investir dans les serres agricoles. Ceci n'est pas une obligation mais c'est très bénéfique.
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15: Salut, vous êtes bien branchés sur Radio Piquet pour Du pain et des parpaings, une émission mensuelle sur les luttes contre l'accaparement des terres, la gentrification, l'agro-industrie, le capitalisme vert, le pourrissement des écosystèmes, le colonialisme et l'extractivisme des corps et des matières. Sur le plateau,
16: Elsa,
15: Romain,
17: Étienne,
18: Nico,
19: David.
16: Chère auditrice, Du pain et des parpaings t'a beaucoup fait grogner sur les cochons, pleurer sur les saumons, bassiner avec les bassines et donner envie de péter du béton et ou des préfets, des juges, des ministres et ou de planter des arbres. Choisis ton camp. Mais aujourd'hui, on s'attaque à un nouveau sujet et on va crever un plafond de verre, celui des serres agricoles. Parce que nous, en Bretagne, on ne se contente pas d'élever 3 fois plus de mammifères et 30 fois plus de volatiles qu'il n'y a d'humains pour en faire de la viande. On est aussi les champions de la tomate. C'est peut-être étonnant, mais oui, on produit en Bretagne une tomate française sur 4. Et si le Léon, le Nord Finistère, est spécialisé dans les légumes en général, c'est parce qu'il y a des sols généreux. Mais pour la tomate, il n'y a plus trop de lien avec le sol. C'est plutôt une histoire de stratégie industrielle, de prise de part de marché, de dynamisme, d'innovation. Toujours plus haut, toujours plus fort, toujours plus gros, toujours plus high-tech. Bienvenue dans le monde de la serre agricole bretonne.
17: À croire les textes que l'on trouve sur le site de la coopérative Saveol, les tomates, fraises et légumes qu'elle produit sous serre sont des modèles d'écologie. Déjà, ces fruits et légumes sont produits en France, dans le Finistère même. Ensuite, ils n'ont pas besoin de beaucoup d'intrants, puisqu'ils bénéficient d'une solution au goutte à goutte faite d'eau, d'engrais, de minéraux et de nutriments amenés au pied de chaque plant par un réseau de tuyaux. Leurs besoins en pesticides sont également limités puisqu'ils poussent dans des blocs de laine, de coco ou de roches aseptisées et que l'on préfère au traitement chimique la lutte biologique par l'introduction de prédateurs, des insectes nuisants aux plants. La coopérative agricole Saveol est leader national de la production de tomates et de concombres et c'est un exemple parfaitement local du greenwashing auquel se livrent désormais les grandes entreprises pour verdir leur image sans changer de pratique. Car tous ces arguments sont avancés pour faire oublier le fait absurde que ce mode de production a été avant tout adopté pour pallier un climat peu favorable à ces plantes.
15: Effectivement, pour contrer ce petit bémol environnemental, il faut cultiver la tomate sous serre, dans un environnement parfaitement hors sol, où tout doit être contrôlé par l'humain, avec l'objectif de produire le plus possible. Puis, comme il faut garantir aux consommateurs, soi-disant, la possibilité d'avoir accès à tout, tout le temps, on va alors aussi produire des tomates en hiver, en chauffant ces serres, qui font plusieurs hectares. Niveau passoire énergétique, on est pas mal là, vu que les parois de verre sont conçues à la base pour laisser entrer la chaleur.
16: Et comme en hiver, les jours sont courts, que le temps c'est de l'argent et que la lumière c'est de la tomate, on va aussi les éclairer toute la nuit avec des jolies lampes jaunes et violettes.
18: La tomate est originaire du Mexique, mais grâce à toutes ces techniques, la Bretagne est devenue depuis les années 90 la première région productrice de tomates en France. Mais grâce aux équipes de communication, ces entreprises sont transcendées par l'esprit de la durabilité, de l'écologie et de la biodiversité. En communiquant sur les petites améliorations de ces usines à légumes, qui souvent par intérêt économique ou contrainte technique correspondent aux attentes de la population sur ces sujets-là, on fera oublier que l'on nous vend des tomates dont le mode de production ressemble plus à celui d'une pièce automobile qu'à un produit du jardin. On mettra aussi beaucoup de verre dans l'identité visuelle, et voilà.
16: Et aujourd'hui, on est avec David Derrien. Bonjour David.
19: Bonjour Elsa.
16: Donc, tu as cofondé avec d'autres habitants de Plougastel l'association À quoi ça sert, qui est une association qui intervient sur plusieurs problématiques autour de l'environnement à Plougastel.
19: Tout à fait.
16: Est-ce que tu peux nous présenter en quelques mots la problématique des serres sur ce territoire du Finistère ?
19: Alors donc, c'est historique, parce que Plougastel accueille depuis longtemps une des premières coopératives de Bretagne qui s'appelle Saveol, si on peut la nommer. Elle s'est développée autour de la production de tomates et de fraises. On en est passé d'un stade de production pleine terre à un système hors sol à partir des années 90, ce qu'ils appelaient les jardins suspendus pour faire poétique. Voilà, donc il y a une quarantaine d'à peu près, pour Saveol, puisqu'on parle de Saveol, il y a à peu près une quarantaine d'adhérents autour de la production de fraises ou de la tomate. Donc voilà.
16: Et vous, avec votre association, vous menez quel type d'action ?
19: Alors, concernant les serres de production hors sol, on intervient sur des problématiques qui sont liées à l'environnement, notamment tout ce qui est rejet extérieur, soit pollution de l'air, de l'eau et de la terre. Donc ça prend différentes formes. C'est souvent des dépôts de déchets industriels verts. Voilà, et qui s'amoncellent et comme il n'y a pas eu de remembrement à Plougastel, c'est assez facile d'aller essayer de camoufler des immondices dans des endroits qu'ils pensent reculer et que nous, on arrive à localiser. Donc on a aussi après des histoires avec de l'eau, puisque parfois il arrive que des bassins de rétention soient sous-dimensionnés, ce qui fait que l'eau dévale sur des bassins versants. On a aussi des problématiques liées. Alors, c'est moins vrai aujourd'hui parce qu'ils savent qu'on les surveille. Il y a une époque, en fin de saison, quand ils font le vide sanitaire, ils avaient pris l'habitude pour certains de brûler les pains de substrat avec leur plastique à l'extérieur, ce qui incommodait les riverains. Il faut savoir que l'implantation des serres sur Plougastel s'est faite dans le milieu rural. À proximité des villages et hameaux. Il y a à peu près 190 villages et hameaux sur Plougastel. Ce qui fait qu'il y a des nuisances diverses et variées par rapport cette pollution là, et quand ils vont brûler leurs déchets. Quoi.
15: Est-ce que tu sais, David, si on parlait tout à l'heure justement pour situer historiquement, il y a eu un grand boom de ces serres, là, de ces types de serres qu'on voit maintenant. Il y a eu une création de nouvelles serres ou...
19: Oui, alors ça s'est fait en plusieurs étapes, mais c'est vrai que depuis une dizaine d'années maintenant, on a vu quand même une extension et donc forcément une artificialisation des sols sur la commune de Plougastel. Parce qu'en fait, à ce moment-là, il y avait encore un soutien de l'Europe pour une agriculture productiviste. Quoi.
15: Ça date de quand à peu près, cette époque-là?
19: Moi, je pourrais situer autour des... Bon, ça fait quoi, 10-15 ans. Donc, on est dans les 2000, 2015... Voilà.
15: Actuellement, ce qu'on voit dans le paysage, c'est des serres qui... Est-ce que tu peux décrire un peu à quoi ça ressemble?
19: C'est des blocs de verre sur des dalles béton. Et en fait, ça peut... Certains blocs peuvent aller jusqu'à 12-14 hectares. On a ce cas de figure-là sur... c'est un endroit qui s'appelle le Cosquer Saint-Jean. Bon, ça ne parlera peut-être pas aux éditeurs, auditrices, mais bon... ça prend cette forme-là, quoi. Et donc, en fait, pour...
15: Et c'est très haut, en plus, hein.
19: Oui, alors...
15: Les tomates, elles poussent jusqu'à 5 mètres de haut, non, ça?
19: Oui, mais en plus, c'est... Normalement, la réglementation plafonne aussi les hauteurs de serre. En plus, ils sont sur du remblai. C'est-à-dire qu'en fait, on fait des extensions sur des endroits qui ne sont pas faits pour ça, en fait. Donc, on fait des remblais, on envoie des terres excavées. Et donc, ça crée d'autres problématiques, quoi.
17: Allez, on va faire un petit tour dans une serre pour l'instant avec Jamy Gourmaud de C'est pas sorcier qui nous a pondu une vidéo dans laquelle il nous explique tous les avantages et les pratiques techniques des serres. Il nous partage toute sa fascination pour ces unités de production ultra techniques où les processus naturels sont soit inexistants, soit parfaitement contrôlés par l'homme ou la machine. Dans ce premier extrait, il nous explique avec le sourire pourquoi il faut chauffer les serres et comment l'énergie dépensée est réutilisée de manière parfaitement écologique.
20: Dans une serre, on estime que la température doit être comprise entre 15 et 25 degrés, 18 degrés en moyenne par jour. C'est à cette température que les tomates se portent le mieux. Cela dit, l'hiver, sous nos latitudes, ça ne suffit pas. Les agriculteurs sont obligés de chauffer leurs serres. Alors évidemment, ils utilisent de plus en plus les énergies renouvelables, l'énergie solaire ou le bois. Certains utilisent même des systèmes de cogénération. De quoi s'agit-il? Pendant longtemps, les serres ont été chauffées avec des chaudières qui fonctionnaient essentiellement au gaz naturel. Aujourd'hui, on peut utiliser des moteurs qui fonctionnent toujours au gaz naturel, mais qui produisent de l'électricité destinée au réseau et de la chaleur qui va servir à chauffer la serre. Autrement dit, avec la même quantité d'énergie, on produit de l'électricité et de la chaleur. Alors bien sûr, on rejette toujours du CO2. Seulement, souvenez-vous, les plantes ont besoin de CO2 pour effectuer leur photosynthèse. Eh bien, on va récupérer ce gaz et l'insuffler dans la serre. Tout cela, bien évidemment, sous le contrôle de l'agriculteur qui, depuis un ordinateur, va envoyer plus ou moins de CO2 en fonction du besoin des plantes.
15: Eh ben ouais, ils sont super, ils sont trop forts. Peut-être, Étienne, tu pourrais nous dire où t'as dégoté ce son, parce que c'est pas tout à fait un C'est pas sorcier, le truc.
17: Alors, c'est pas un C'est pas sorcier, effectivement. C'est une vidéo que j'ai trouvée sur YouTube, qui a l'air d'être d'une vidéo de commande. C'est par une petite boîte de production audiovisuelle qui a l'air de, je ne sais pas, répondre à des appels d'offres. Mais
15: le lobby de la serre.
17: En tout cas, il nous explique tout dans cette vidéo assez longue.
15: Mm-hmm. Alors, nous, on a aussi trouvé sur Basta Media plein d'infos, super articles. Donc, une serre chauffée en fin d'hiver consomme 6 fois plus d'énergie qu'une maison correctement isolée. Voilà. Donc, selon le Centre technique interprofessionnel des fruits et des légumes, la consommation moyenne énergétique d'une serre s'élève à 300 kWh par mètre carré par an. Et une maison bien isolée, c'est à peu près 50 kWh par mètre carré par an. Ça nous donne une petite idée.
16: Une autre petite idée, c'est qu'une tomate produite en France sous serre chauffée va être responsable de 3 fois plus de gaz à effet de serre qu'une tomate importée d'un pays du sud de l'Europe et 7 fois plus qu'une tomate produite en France à la bonne saison.
17: Alors, on nous vend dans la vidéo de Jamy l'utilisation du CO2 comme l'engrais minéral, comme engrais minéral qui va favoriser la croissance des tomates et des concombres. Et donc, le CO2 qui est utilisé, il provient soit des gaz de combustion issus de ces
15: chaudières.
17: Donc, ça fait partie de ce qu'ils appellent la cogénération. Mais parfois pas tout le temps, et on a aussi des bonbonnes de CO2 liquide qui sont issues de la pétrochimie qui servent parfois à fertiliser donc les plantes de tomates.

0: être là aussi également sur la chronique de Yves. Alors, je vais présenter quand même les invités. Hein. Donc, nous avons deux artistes ce soir et nous avons aussi également un écrivain. Alors, Tico.
1: Oui.
0: Alors, je t'invite à prendre le micro. Comment ça va ?
2: Non, l'autre.
0: L'autre micro.
1: Oui.
0: Comment ça va, Tico ?
1: Ça va.
0: C'est la première fois que tu viens ?
1: La première fois, oui, mais je parle beaucoup en créole.
0: D'accord. Ça, oui, bah écoute.
1: Parce que le créole, je mets beaucoup le créole en avant. Et je ne sais pas si vous savez, c'est une langue qu'on a écrit des bouquins, qu'on a fait pas mal de choses, et là qui a été rétrogradée. Donc je le valorise encore plus. Donc, c'est pour cela que je parle en français, mais je mets le créole devant.
0: Le créole aussi devant. C'est important de mettre la richesse culturelle aussi également. Et cette langue magnifique qui est le créole et qui était aussi une langue de résistance. On oublie souvent de le dire, hein, mais le créole, c'est une langue qui a fait preuve de résilience dans le temps et qui tient encore toujours, hein, malgré les soubresauts. Et c'est transgénérationnel. C'est aussi dans l'actualité. Et quand on parle de commémoration, il faudrait aussi parler de cet aspect-là, la langue. C'est très important de se focaliser uniquement sur, ça c'est à mon sens, l'abrogation du code noir. Mais on pourra en discuter dans quelques instants. Alors, merci Tico, hein, pour ce premier jet. En tout cas, bienvenue, on est ravis de te recevoir. C'est certainement pas la dernière fois que tu seras avec nous. Alors, donc, juste à côté de toi, tiens, je t'invite à prendre le micro, Marc, parce que, écrivain, mais un livre extraordinaire que j'ai eu l'occasion de feuilleter tout à l'heure, mais qui est en plein dans l'actualité. C'est contemporain. Comment vas-tu déjà, Marc ?
3: Alors moi, je vais très très bien. J'arrive de Martinique et je ne suis pas dépaysé par la température parisienne.
0: Très belle chemise, hein, au passage.
3: Alors moi, c'est un peu le hasard. Mon bouquin sort effectivement dans ce mois de commémoration. Hasard pas vraiment, parce que j'ai travaillé depuis un an et demi sur une affaire qui est encore une cicatrice très très douloureuse en Martinique. L'affaire Aliker, celle, j'en parlerai tout à l'heure, d'un journaliste assassiné en raison de sa plume, et la façon dont la justice coloniale a maltraité cette affaire. J'ai pu travailler ça depuis quelques temps maintenant. Et effectivement, mon livre révèle un certain nombre de choses. Est plutôt bien accueilli en Martinique parce que c'est la première fois qu'un juge, qu'un métro, vient dénoncer le fonctionnement de la justice coloniale. Je pense que ça fait du bien et ça participe un peu au devoir de réparation.
0: Donc on est plutôt sur quelque chose de moral, d'éthique et de rétablissement aussi de vérité. Hein, de rien, parce que c'est l'affaire Aliker, c'est une affaire qui a été mise au banc de la République. Mais tu vas nous expliquer pourquoi d'ailleurs, hein, parce que c'est quand même triste de s'apercevoir que cette histoire-là n'a pas défrayé la chronique comme il se devait. Voilà, quand même, on parle d'un journaliste qui est mort en faisant son travail, en fait. Hein, donc voilà. Merci en tout cas, Marc. C'est la première fois aussi que tu viens avec nous. Hein.
3: Oui, c'est la première fois que je participe à Fréquence Paris Pluriel.
0: Exactement, émission Dubout.
3: Émission Dubout.
0: Voilà.
3: Merci de m'accueillir.
0: En tout cas, bienvenue, hein, on est vraiment ravis de te recevoir. Alors, capitaine Freddy, comment vas-tu ?
4: Ben, ça va, merci.
0: Oui, hein, sous cette chaleur.
4: Chaudement, oui, j'ai failli m'évanouir lundi quand la température a monté d'un coup, là. C'est en plein soleil à midi, du côté du canal de l'Ourcq. J'ai eu une insolation, je suis rentré chez moi prendre une douche glacée, mais en me traînant, parce que les changements de température. Mais ça va, on a la forme, on est motivé. Mm-hmm. Hein, Dubout.
0: Dubout, exactement. Donc c'est la première fois aussi que tu viens ?
4: Non, je suis déjà venu une fois sur l'émission Les Artistes Engagés, avec Éléonore Bassop. Il y avait Théo aussi, et puis il y avait à l'époque Lucien.
0: Lucien, voilà. Ouais. D'accord. Bon, en tout cas, c'est la première fois que tu viens ici dans cette émission Dubout, cette émission Artiste Engagé, mais à 100%
4: avec ce présentateur.
0: Oui. Oh, voilà, exactement. En tout cas, je suis ravi de te recevoir. Théo aussi également, mais toute l'équipe de la régie est également capitaine. Alors, j'en profite également pour saluer un auditeur et un téléspectateur qui nous suit, hein, Melky. Hein, Melky qui est un proche, un neveu, et qui nous soutient et qui nous transmet tout son amour et toute son énergie. Et j'en profite également pour un hommage aussi à un monstre du jazz qui nous a quitté, Sonny Rollins, à l'âge l'âge de 95 ans, c'était un

0: des derniers ténors justement de cette magnifique musique qui est le jazz. Alors justement, je me retourne vers vous, hein, les artistes, hein, avant de venir plutôt sur l'aspect politique. C'est intéressant parce que justement, comme tu mets en avant la langue créole, est-ce que justement, c'est ce que tu mets aussi dans tes chansons? Tu essaies justement de mettre en exergue et de mettre en lumière la richesse de cette langue?
1: Déjà le gwoka, la musique que je joue, qu'a joué gwoka. Gwoka, c'est une musique traditionnelle. Faut qu'à parler créole. On peut pas faire gwoka avec français. C'est pas, ça ressent pas pareil. C'est pas le ressenti qu'on a.
0: Et les énergies ne sont pas les mêmes, quoi.
1: Voilà. Donc c'est, on a sept rythmes et les sept rythmes, ça valorise tout ce qu'on est nous. Voilà.
0: Toute la richesse. Alors, cet amour-là pour le gwoka est arrivé comment, en fait, du coup? Est-ce que c'est parce que ça t'a été transmis ou bien c'est en observant autour de toi et que tu as senti, en fait, des vibrations qui t'ont interpellé et qui ont fait appel à, quelque part, une âme que tu as en toi et qui vient de loin?
1: Ben, j'ai côtoyé le gwoka avec le grand maître gwoka qui a son statut à Pointe-à-Pitre. C'est mon père qui m'a ramené un jour... c'était une fête de l'étincelle parce qu'il faisait partie communiste à l'époque et je pleurais, j'avais 7 ans, je pleurais. Il m'a dit, le monsieur qui joue là, je vais t'emmener le voir. Et c'était le grand vélo.
0: Wow.
1: Et depuis, j'ai pas quitté le gwoka.
0: Tu avais quel âge?
1: 7 ans.
0: 7 ans,
1: ouais.
0: Donc depuis l'âge de 7 ans, en fait, tu t'es baigné dans cet univers.
1: Ouais.
0: Et à partir de là, tu t'es dit, moi aussi j'ai quelque chose à faire passer.
1: Même pas. C'est une musique envoûtante.
0: Ah, intéressant. Une musique envoûtante.
1: Voilà. C'est une musique quand on l'entend. Si on ne connaît pas, on va juger. Mais dès qu'on rentre, ça rentre dans notre cœur, dans notre corps, on ne peut pas s'en passer. On le suit partout. Il passe dans la rue, on le suit. Il est dans un coin, on le suit. Voilà.
0: Wow. C'est aussi cet avis partagé aussi, capitaine?
2: Moi, j'ai beaucoup d'amis qui font le gwoka. Hein. Personnellement, je fais même du yoga égyptien, afroka.
0: Ouais. Oh.
2: Et j'ai même initié un certain nombre d'amis, danseurs ou yogis, au yoga afro-kémite. Afroka. Et le ka, ça vient de là. Le ka, c'est un hiéroglyphe en Égypte. Hein. Le ka, c'est les mains levées, hein. Les deux mains levées. Ça. Et c'est une position très, très vitaliste, ça représente la force, la vie, le ka. Donc le gros ka, le nom du ka vient de là, ça vient d'Égypte. Et le ka, c'est la force vitale, ce qu'on appelle le ki ou le chi chez les Asiatiques.
0: D'accord, alors... toi, par rapport à ton parcours, justement, parce que là, je voulais justement en venir, hein, parce que si tu parles du yoga kémite, oui. donc sur les rites ancestrales,
2: oui.
0: Comment ça s'harmonise avec ton art?
2: Moi, personnellement, en tant que chanteur, j'ai travaillé beaucoup avec des danseuses, donc je leur faisais faire du yoga afro-kémite avant la chorégraphie officielle. Donc c'était un espèce d'échauffement basé sur les postures du ka pharaonique. C'est-à-dire, il y a des postures traditionnelles, rituelles. Parce que moi, j'aime beaucoup le gros ka avec les tambours antillais, tout ça et tout. Mais souvent, ça part dans tous les sens. J'ai beaucoup d'amis qui font ça. Natacha Bounet, par exemple, qui fait du kung fu ka.
0: Qu'on salue très très fort, Natacha.
2: Qui est une grande amie, ma meilleure amie, je crois, guadeloupéenne. Qui fait du kung fu ka, elle fait des stages, etc.
0: Qu'elle en a fait un, d'ailleurs, le week-end passé.
2: Voilà. De bien-être. Elle a fait la première partie de Black Panther et d'Avengers avec son groupe de kung fu. Mais il y avait aussi...
0: Balthazar aussi qui était là.
2: Il y avait aussi, oui, avec Greg Balthazar. Mais il y avait aussi un professeur de yoga afro-kémite, hein, qui faisait partie du groupe. Et donc, il mélangeait le kung-fu et le ka égyptien. Donc, c'est vraiment... Mais le ka, c'est la vitalité.
0: C'est la vitalité. C'est pour ça qu'on dit que le ka soit vivifié. D'ailleurs, c'est ce qu'on dit également pour Astot Lucien. Tu veux ajouter quelque chose?
1: Oui, parce qu'il parlait de ka kung-fu, ka karaté. Ça, pour moi, ce n'est pas du gwoka. C'est des variantes qui ont jumelé avec notre musique traditionnelle. Même la tradition... Moi, avant de toucher un tambour, je suis resté pratiquement 3-4 ans à porter le tambour des autres, des grands maîtres. Donc quand j'entends les gens, ils disent on fait du goka fusion, on fait du goka. Non, c'est du goka amélioré. Le vrai goka, il est pur, traditionnel. Et c'est pour cela que moi, je dis, en vivant en France, ça n'oublie pas son homme. Pour persévérer dans cette musique, il faut varier, il faut faire comme monsieur. Et comme ça, on a les portes qui s'ouvrent. Parce que le goka pur, c'est trois tambours. Un chanteur, un Marrakech, et on raconte l'histoire de la vie. C'est ça, le goka. Et avec les souffrances et la joie, tout ce qui va avec. Donc quand j'entends les gens, ils dévient. Pour moi, ils jouent. C'est le tambour. Mais ce n'est pas le goka traditionnel.
0: Alors, tu as découvert à l'âge de 7 ans, parce que papa t'a amené, mais à quel âge tu étais initié ?
1: À 15-16 ans, j'ai fait mon premier groupe, parce que j'ai joué avec un monsieur qui s'appelait Jimmy Candela. Il est toujours vivant. Il s'appelait, son vrai nom, c'est Alain Delos. Il jouait de la salsa. Et ce monsieur-là, on était dans un groupe carnavalais sur la Basse-Terre qui s'appelait le groupe Carmelo. Et à la suite de ça, je me suis dit avec les amis, on ne va pas faire de la salsa, on est guadeloupéen, on n'est pas cubain. Et c'est là que le goka, ça nous a poussé à faire notre groupe. Et des années ont passé, j'ai fait autre chose, j'ai connu Akio, j'ai connu pas mal de groupes. Et j'ai connu pas mal de grands maîtres. C'était pas mes professeurs à moi, mais en les écoutant, en les regardant, tout ça, ça a permis que moi j'ai pu évoluer dans cette musique. Et c'était le compas qui balayait toute la Guadeloupe, les îles, les orchestres haïtiennes. Et c'est comme ça. Il y a pas mal de chanteurs qui ont pris ces chanteurs-là comme exemple. Et à la suite, ils ont fait le cadence, le begin, la zouk, tout ce qui va avec, quoi. Et moi, le goka, j'ai appris à fabriquer l'instrument. J'ai appris à danser, j'ai appris plein de choses. Et c'est de là que je dis, je ne suis pas le meilleur gokatude du monde. Mais moi, c'est une musique que je veux valoriser comme les anciens. Je ne veux pas le valoriser comme tout le monde, pour le fun, pour les caméras, pour être connu. Moi, je suis roots, moi. Je suis en dessous et je dégage parce que c'est une musique qui dégage des paroles qui revendique. C'est une musique de revendication. C'est pas une musique folklorique pour aller danser, pour draguer et tout ça. M'as-tu vu ? Non. C'est une musique de souffrance.
0: C'est une musique qui vient de loin.
1: Voilà. Donc, je respecte les ancêtres et je joue cette musique comme j'ai appris. Donc, ça ne va pas plaire à tout le monde, hein, mais c'est comme ça.
0: Donc tout à l'heure, on aura droit à une acapella.
1: S'il y a les répondeurs, parce que c'est transmission.
0: C'est transmission, bien voilà, sûr. C'est transgénérationnel aussi. Hein.
1: Voilà, cette musique, je le défends de corps et âme. Je suis de A à Z, je fais tout. Je fabrique de A à Z le tambour. Même j'arrive à même vendre pour les gens, parce que tellement c'est bien fait. J'arrive à écrire la musique, à composer les chansons, auteur, compositeur, interprète, réalisateur de ça.
0: Alors, au niveau de la régie, on aura un extrait tout à l'heure, Théo. Voilà, on aura un extrait, on va écouter ton chef-d'œuvre, tes chefs-d'œuvre aussi, parce qu'il y a un peu, et j'espère qu'on aura droit à cet acapella.
1: Pas de souci.
0: Merci infiniment. Alors, Marc, chronique de justice coloniale. Bon, on va tomber un petit peu les masques du code artistique pour prendre la cape justement du greffier ou de l'avocat. Alors, qu'est-ce que tu peux nous dire déjà sur ce long travail ? Parce que c'est l'affaire Aliker, pourquoi selon toi c'est encore un petit tabou, j'ai envie de dire, cette histoire-là ?
3: Je dirais pas que c'est tabou, mais en Martinique notamment, ça reste, je le disais tout à l'heure, une cicatrice douloureuse, très très douloureuse, parce que le fond de l'affaire, c'est quoi ? C'est un journaliste, André Aliker, qui dans les années 20 revient des tranchées de France avec une conscience de classe, avec ce qu'il n'avait pas du tout en partant, et avec un petit groupe. Va créer un groupe qu'ils vont appeler Jean Jaurès, un groupe des premiers communistes de Martinique, Et ils vont créer également un journal, un petit journal qui s'appelle Justice. Forcément, en tant que juge, ça m'a interpellé. Je précise que je suis juge en Martinique, je suis président de la cour d'assises en Martinique. Et je suis, dans ma pratique judiciaire de tous les jours, le plus vigilant possible pour ne pas commettre d'erreurs judiciaires, ce qui serait extrêmement, extrêmement grave pour moi et ce qui m'empêcherait de dormir. Et en même temps, dans le privé, je me passionne pour les pages sombres de l'histoire de la justice. Mon credo, c'est toujours de dire l'histoire, la justice des hommes se grandit quand elle est capable de reconnaître ses erreurs et quand elle est capable, si possible, de les corriger. Et donc, dans les histoires les plus sombres que la justice ait produit, eh bien, il y a l'affaire Aliker, ce journaliste qui a été assassiné en raison de ses articles, en raison de sa plume. Il était rédacteur en chef de ce journal Justice et on le retrouve un jour ligoté, noyé sur une plage de Casse-Pilote près de Fort-de-France. Et la suite, ça va être une justice coloniale qui n'a absolument pas intérêt à ce que la vérité sorte, mais a intérêt à préserver l'ordre établi, à préserver les puissants. Et en Martinique, les puissants, ce sont les béquets. Et la clameur publique à Fort-de-France crie que le suspect principal est l'homme qu'on voit également sur la couverture du livre, un certain Eugène Aubéry, qui est le planteur, l'usinier le plus puissant de l'île, et qui était systématiquement critiqué, stigmatisé dans le journal Justice, et qui, la justice coloniale ne l'a jamais établi, mais qui, pour l'ensemble des Martiniquais, est, hier comme aujourd'hui, est le commanditaire de cet assassinat.
0: Alors justement, parce que en parcourant le livre, et tu l'as souligné il y a quelques instants, tu faisais référence justement à Jaurès. Voilà, donc le Jaurès martiniquais.
3: Oui, j'ai osé cette métaphore parce que j'aime beaucoup Jaurès. Et j'ai appelé André Aliker le Jaurès martiniquais. Pourquoi ? Parce que, comme Jaurès, il n'était pas destiné à s'intéresser à la lutte des classes. Jaurès l'a découvert avec les mineurs à Carmeau et André Aliker le découvre avec les prolétaires dans les tranchées. Comme Jaurès, il a consacré sa vie à la justice, à la lutte des travailleurs. Comme Jaurès, il a considéré que ce qui était important pour l'émancipation des masses, c'était un journal. Comme Jaurès, il a écrit dans son journal avec beaucoup de courage. Et comme Jaurès, il a été assassiné.
0: Waouh ! Non, alors, parce que là, comme on était aux sorties, hein, justement, on était dans l'entre-deux-guerres.
3: Oui.
0: Voilà, donc c'était dans les années 30, hein,
3: oui,
0: son assassinat. En France, on était dans une période là où on était dans une phase de reconstruction, en réalité. Hein, après le traité de Versailles, il y avait une phase aussi d'incertitude.
3: Bien sûr.
0: En France. Alors, une personne comme André Aliker, qui lui justement, de par sa plume, et qui voulait justement mettre en avant aussi à travers des mémoires, son ressenti, ce qu'il a vécu, ce qu'il a vu, comment on peut arriver à vouloir en fait se débarrasser de lui, parce que en fait il voulait juste apporter sa part de vérité.
3: Bien, c'était un journaliste très engagé, hein. Communiste à l'époque en Martinique, c'était une poignée d'hommes effectivement assez courageux. Et dans son journal, il a commencé à dénoncer les travers, les abus de la société coloniale. Et puis il s'est trouvé que ce Eugène Aubéry a été souvent ciblé. À plusieurs reprises, Eugène Aubéry va tenter de corrompre ce jeune journaliste. Il y avait la valise de billets.
0: Les 200 000 francs, hein, c'est ça.
3: Alors ça, c'est autre chose.
0: Ça, c'est autre chose.
3: Il y avait une valise de billets. Il y avait plusieurs fois, il y a eu des attentats contre André Aliker, à tel point que André Aliker est, je crois, le seul homme de l'histoire à avoir désigné son assassin avant de mourir. Parce qu'il y avait tellement de provocations. Sa famille, d'ailleurs, lui disait « arrête, arrête ». Et il continuait de façon très courageuse. Et dans une lettre à son frère, début 1934, il écrit à son frère « Je suis convaincu qu'Aubéry a mis ma tête à prix. » Six jours plus tard, il est assassiné. Il a désigné son assassin avant de mourir, ce qui est c'est un cas unique. À l'époque, c'était effectivement l'homme à abattre, un personnage gênant, trop engagé.
0: C'était un lanceur d'alerte,
3: c'est d'ailleurs pas un hasard si la préface de mon livre est écrite par Edwy Plenel, qui est pour moi le pionnier, le représentant le plus emblématique de la liberté de la presse, qui est encore aujourd'hui en danger, même si c'est pas le sujet de mon livre. Mais Edwy Plenel sera avec moi demain pour lancer le livre à Paris. J'en profite pour faire un peu de publicité. À la Ligue des droits de l'homme, 138 rue Marcadet, Paris 18e, à 18h. Et tous les auditeurs sont les bienvenus pour avoir plus de détails sur ce livre et pour avoir le discours, le récit d'Edwy Plenel, qui est un spécialiste du colonialisme.
0: Alors, une question pour tous les trois. Avec le temps des mémoires que nous sommes en train de vivre avec l'actualité et l'abrogation du code noir, j'aimerais avoir votre ressenti à chacun et votre point de vue. Alors je vais commencer par toi, capitaine Freddy.
2: Alors moi personnellement, je suis pas antillais, je suis un antillais Canada Dry qui a la couleur d'un antillais, le goût d'un antillais pour ceux, surtout celles qui goûtent mais qui n'est pas antillais. Parfois je dis aussi que je suis l'homme de l'Atlantide parce que mes deux parents sont nés au bord de l'Atlantique. Donc, je vous laisse deviner. Et puis, je pense effectivement que mes racines lointaines viennent de là. Mais pour ce qui est du code noir, je pense que c'est une bonne chose, l'abrogation. Ceci dit, c'est un peu une affaire symbolique. Et il me semble qu'il est plus important que l'ONU ait reconnu la colonisation et l'esclavage comme un crime contre l'humanité. Ça me paraît vraiment le fait fondamental de cette année, de la décennie même, on peut dire, du début du siècle, parce que ça fait un siècle qu'on attendait que la reconnaissance. Les Juifs ont été reconnus comme un crime contre l'humanité, l'Holocauste. L'esclavage, on disait non, c'est pas vraiment un crime contre l'humanité. C'est pas gentil, mais c'est pas trop grave. Et le fait que l'ONU ait reconnu ça, à la demande d'ailleurs de pays africains, je crois, c'est pour moi le fait capital de cette année. Après, le code noir, c'est bien qu'on l'ait aboli. Mais j'allais dire, c'est presque une formalité à côté, parce que ça représente une évidence. Et le problème, c'est que la France n'a pas voté la reconnaissance de l'esclavage comme crime contre l'humanité. Donc la patrie des droits de l'homme, qui s'enorgueillit de libérer les autres, a refusé de reconnaître officiellement qu'elle avait commis un crime contre l'humanité avec l'esclavage. Ce qui, pour moi, est une aberration.
0: Une aberration. Est-ce que c'est partagé aussi de ton côté, Tico ? Est-ce que c'est une aberration, justement, le fait que la France se soit abstenue lors de ce vote ?
1: C'est même pas partagé. Moi, je dis que c'est...
0: Alors, quand je dis partagé, attention, c'est le même point de vue.
1: Non, mais c'est... pour nous, c'est honteux. Moi, j'ai le papier français et je chante ça. On est déboussolé, on jette ce papier-là parce qu'on ne se retrouve pas dedans, dans tout. Le code noir, effacé ou pas effacé, les lois sont pareilles. Ils sont à contresens, ils sont à double vitesse. C'est toujours les petits qui souffrent. Moi, je travaille quelque part, je travaille 4 fois plus qu'un blanc, on va dire, pour ne pas mettre le racisme devant. Ce n'est pas une question de couleur, c'est une question de ressenti. Et ça se voit. Donc on n'est pas égal partout. J'ai jamais vu un bourreau demander pardon. Le bourreau, il est là pour taper. Jamais il demande pardon. Donc quand on me parle de code noir, là on est en plein temps. 26, 27, 28 mai, ils ont assassiné 81 personnes. Ça n'a jamais été noté de nulle part. C'est les gens qui ont fait les frasques, les gens qui ont...
0: Mai 67, je précise.
1: Voilà. Qui ont été cherchés pour trouver... Combien de morts qu'il y a eu. Et jusqu'à maintenant, on cherche. Donc, moi, je vis normal, mais j'ai une grande souffrance en moi. Je ne veux pas exploser, mais je chante à travers mes chansons. C'est pour ça que je dénonce plein de choses.
0: Alors, est-ce que selon toi, cette abrogation en fait, du code noir, est-ce que c'est une évolution ?
1: C'est une évolution, oui, en fait.
0: Alors je précise que ces massacres là qui ont eu lieu au mois de mai, c'était en Guadeloupe, mais
1: oui.
0: Voilà.
1: Mais c'est partout dans le monde, c'est comme ça. C'est pour ça que je dis Kaneg Feyou dans la dernière. S'il y a une course à prendre, il faut que tout le monde soit au départ. S'il y a des gens qui sont devant, moi j'ai pas de chaussures, je vais faire dernier dans la course. Donc c'est une vitesse, c'est injustice à deux vitesses. Moi je le ressens et je témoigne ça à travers mes propos. Mais ça veut pas dire que je pousse à l'affrontement. Je pousse à la conscience.
0: À la conscience.
1: Voilà.
0: D'accord, ouais. Très bien. Merci. Et toi, Marc, justement, sur cette actualité.
3: Alors, sur l'abrogation du code noir, je suis assez d'accord avec Captain Freddy. Ça n'a pas. Il fallait le faire. Il fallait le faire. Mais ça n'a aucun impact sur la vie des gens, sur la société, puisque, heureusement, le code noir n'avait plus aucune application nulle part. Je crois que l'actualité, elle est effectivement au temps des. Je crois que nous sommes au temps des réparations. Et moi, j'aime bien ce terme. Alors, réparation, pas forcément financière, mais réparation symbolique, réparation mémorielle. Il faut.
0: Alors, justement, pourquoi pas financière ? C'est intéressant, là, ce que tu es en train de dire.
3: Je ne suis pas un spécialiste de la question, mais pourquoi pas financière ? Mais en tout cas, le temps est à la réparation. Et il faut, je pense, un peu, alors très modestement, moi, ce livre participe à cette réparation, c'est-à-dire il faut, sans tabou, ouvrir les livres, ouvrir les registres, dénoncer ce qui a été horrible sur cette période de l'esclavagisme, de la colonie, de ce qui se perpétue, toujours dénoncer pour... faire en sorte que notre jeunesse s'empare de cette histoire. Malheureusement, la jeunesse, on le sent bien, je le vois en Martinique, les jeunes, l'affaire Aliker, ça ne leur parle pas. Alors les anciens le regrettent. Voilà, il faut arriver à parler clair. Alors peut-être la musique plus que les livres sera efficace, mais il faut que la jeunesse s'empare effectivement de cette histoire pour continuer le combat et pour faire en sorte que la période de réparation concrétise finalement ce devoir de mémoire.
0: Alors, c'est intéressant parce que je t'invite à garder le micro, Marc, parce que récemment, il y a un député en Angleterre qui a évoqué le fait que les pays, alors tous ceux qui les pays africains qui vont demander des réparations pour les crimes commis pendant la période de la colonisation et de l'esclavage, leurs citoyens doivent être interdits d'entrer en Royaume-Uni. C'est un député qui a posé en fait le débat. Quel est ton ressenti par rapport à ça, sachant que comme en France comme au Royaume-Uni, on a dédommagé les propriétaires d'esclaves.
3: Oui, oui. Alors, je suis pas
0: spécialiste.
3: Je suis pas le mieux placé pour répondre à cette question. De toute façon, je pense que ce député anglais est a priori peu respectueux des droits de l'homme, en considérant que les personnes qui revendiquent ne sont plus les bienvenues sur ce territoire qui est quand même le berceau de la démocratie. Il y a un petit problème. Non, je pense qu'il faut. Je pense qu'il faut continuer à parler de ce passé, à revendiquer et trouver peut-être des modus vivendi avec effectivement les anciennes puissances coloniales, qu'elles continuent à s'ouvrir et à regarder les choses en face.
0: À regarder son histoire en face. Mais, merci. Alors, au niveau de la régie, on peut passer un son du coup avant de revenir sur le plateau ? Super. Merci.
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0: Et oui, on revient à l'antenne. On revient à l'antenne de notre émission Dubout. On vient d'écouter Woulo Bel Bravo de Tico Tiboska. Kaboska. Donc, Ivan, je te remets le micro, Nico.
1: Oui.
0: Justement, il va nous traduire un peu le titre de ce
2: chef-d'œuvre.
0: Voilà.
2: Ouais, c'est le terme.
0: De cet album, déjà. Bon,
3: le premier album, c'est Woulo Bravo. Woulo Bravo, ça veut dire bravo, bravo, tu as réussi, quoi. Woulo, parce que j'ai mis quand même une dizaine d'années avant de créer ça, parce que j'avais des musiciens, j'avais des chanteurs. Et le jour que j'ai décidé je vais faire cet album, je suis parti en Guadeloupe pour faire une maquette, pour montrer aux gars ici comment on va jouer. Et les mecs, ils ont dit, ah non, on te laisse tomber.
2: Oh.
3: Ouais. Donc du coup, j'ai fait ça tout seul. J'ai été prendre des cours pour cibler la voix, parce que j'ai une grosse voix, mais je ne suis pas un chanteur à la base.
0: Mm-hmm.
3: Donc à la suite, j'ai appris à chanter un peu. J'ai des lacunes toujours, hein, on n'a jamais fini d'apprendre. Hein. Et j'ai écrit, j'écrivais bien, j'ai écrit tous les textes. C'est pour ça que dans l'album, il y a un livret avec les textes en créole et pourquoi j'ai fait ces textes. Donc le premier, c'est Woulo Bravo, c'est pour honorer les marins pêcheurs qui affrontent les océans dans tous les temps, mauvais temps, beau temps, pour amener à manger pour nous. M'envie dodo, c'est le petit câlin, hein, m'envie dodo. Peut pas oublier, voilà, c'est l'histoire. Peut pas oublier, ça, il y a vraiment une chorale derrière. Peut pas oublier, peut-être quand il va passer le morceau, je vais vous expliquer en tout. C'est ça que j'ai joué à la commémoration l'année dernière, où il y avait place 4 roues. Où il y a les menottes, là.
0: Oui, dans oui, le place 17e. Du Général Catrou.
2: Voilà. C'est la place du Général Catrou, ouais.
0: Voilà. La commémoration avec des amis du Général Dumas.
3: Voilà.
0: Qui est le père des deux Alexandre Dumas. Le grand-père et le père.
3: Donc j'ai fait Olanoukalé, où on va. La jeunesse, où on va. On est dans la débandade totale. Donc ça prouve tout ce qu'on vit, tout ce qu'on ressent. Et rivière Cacré, c'est une rivière qui déborde chez moi et qui a envahi tout le monde. Et le titre là qui est vraiment fort, c'est le titre de l'esclavage, ça s'appelle Travaux forcés, Travail forcé. Travail forcé, c'est, je dis l'histoire, mais je ramène à aujourd'hui, au 21e siècle. C'est toujours travail forcé pour tout le monde. Voilà.
0: Mmh.
3: Et bon, d'autres titres, la canne brûlée, c'est... Toujours les usines, on les ferme et les parents, ils n'ont pas de boulot. Les jeunes, ils sont déboussolés et ils n'ont pas de travail parce que toutes les usines sucrières sont fermées en Guadeloupe. Mmh. Et bon, la main-d'œuvre, c'est les machines. Quand on regarde qui c'est qui coupe la canne à sucre, c'est les machines. Donc tout ça, je dis ça dans mes textes. Désaccord, c'est parce que moi, j'étais là-bas, je suis rentré en France. Quand je suis retourné pour faire une petite maison, mon père, il m'a dit... Il n'y a rien, nanana. Je suis rentré en France et ça fait 36 ans que je suis là. Donc, je suis en désaccord. Et quand je retourne là-bas, le pays n'est plus à moi. Je suis un touriste en Guadeloupe.
2: Tu es un touriste sur tes propres terres.
3: Voilà.
2: Voilà, là où tu as été initié, là où tu as découvert le groupe à l'âge de 7 ans.
3: C'est pour ça que je dis désaccord.
2: Désaccord, d'accord. Voilà.
3: Et il y a Bidimbo, c'est ça qui se passe avec tous les jeunes. Dès que tu les parles, tu as une chaîne en or, machin, moto, braquage. C'est Bimbo, Bidimbo, Roy Bidimbo. C'est toujours, on a des tueries. Mais ça, il ne faut pas chercher très loin. C'est un système de vie. Celui qui a un chien, qui le dresse bien, le chien ne mord pas. Mais si tu le tapes tout le temps, le chien va te mordre un jour.
0: Mm.
3: Voilà, c'est un peu ça. Et Roy Bourreau, c'est toujours le truc des bourreaux, de celui qui est au-dessus, qui écrase le petit, quoi. Voilà, c'est les titres, les 10 titres qu'il y a. Et je remercie tous les gars qui ont participé. Elle a quand même entre 4 et 5 ans, cet album, parce que j'ai déjà fait 4. Deux albums et deux singles.
2: Deux albums et deux singles, voilà. Déjà. Oh, wow. Mais on sent quand même cette énergie, on sent cette puissance, parce que ça t'embarque. Hein,
3: ça m'a permis d'aller en Afrique.
2: À quel pays ?
3: J'ai été au Bénin et au Sénégal.
2: Qu'est-ce que tu en as tiré comme expérience, justement, quand tu étais là-bas au Bénin ?
3: Pour moi, c'est la terre promise, pour moi. Il y a beaucoup qui disent « je ne suis pas africain » ou « c'est les Africains qui nous ont vendus ». Mais tout le monde a participé à ça.
2: C'est beaucoup plus complexe que
3: voilà,
2: ça.
3: Voilà, il faut aller pour essayer de se ressourcer, de savoir qui on est. Si tu ne connais pas ton passé, tu ne peux pas parler du futur. Donc c'est pour ça que je dis, au lieu d'aller au Canada, au lieu d'aller dans d'autres pays, je préfère aller en Afrique. Voilà.
2: Ouais. Donc tu, dans quelques instants, tu vas nous dire justement quand, quand tu as foulé le sol, quelle émotion tu as ressenti. Alors je vais venir vers toi aussi, également Marc. Parce que mine de rien, à travers cette affaire, hein, on remonte à loin. Parce que c'est finalement tout est lié en fait avec cette souffrance. Hein, c'est pas justement le simple meurtre, l'assassinat des journalistes.
1: Non, c'est, non,
2: c'est beaucoup plus profond que cela.
1: Oui, oui, l'affaire se situe dans une Martinique où l'esclavage a officiellement disparu. Mais où la domination, elle, est persistante. On a effectivement une masse d'ouvriers de la canne qui vivent de façon extrêmement pauvre. Et puis quelques puissants béquets qui tiennent toute l'économie et qui tiennent à l'époque aussi la politique. À tel point, par exemple, qu'André Aliker, sa maman, elle a eu 14 enfants. Seuls 6 ont survécu. Ça donne quand même une idée de la situation sanitaire déplorable de l'époque pour les plus pauvres. C'était une situation très, une société très contrastée. Et André Aliker faisait partie des gens qui souhaitaient effectivement le partage des richesses. C'était les belles heures du communisme. Hein. La révolution russe avait été toute récente. Et dans les années 20, André Aliker et ses amis, ses camarades, effectivement, portaient ce drapeau du communisme en Martinique et l'ont payé cher.
2: L'ont payé de leur vie. Alors, quel lien on pourrait faire justement entre la souffrance historique, hein, parce que André Aliker était un afro-descendant,
1: oui.
2: et la période dans laquelle nous étions et comment étaient considérés justement les afro-descendants en Martinique à cette période-là.
1: Alors, afro-descendants Aliker, je ferai un petit bémol parce que son père était un blanc, un petit colon, on va dire, qui s'appelait un Normand. S'appelait Mauconduit, mais sa mère était une afro-descendante et une des rares familles d'esclaves qui avait gardé son nom. Son nom, Aliker, ça vient du sud de l'Égypte. Et je ne sais pas par quel miracle le nom est resté, puisque la plupart des esclaves perdaient leur état civil en même temps que leur liberté et leur dignité. Ce qu'il faut savoir, c'est que cette société était tellement contrastée que la justice de l'époque, moi c'est vraiment mon créneau pour observer cette période, la justice de l'époque était totalement aux ordres de la colonie, totalement corrompue. On a le premier juge d'instruction qui a tenté de mener à bien cette enquête sur l'assassinat d'Aliker, eh bien, au bout de 2 mois, il s'est retrouvé dans un bateau, il a été muté pour Dakar. Et parallèlement, ça c'est plutôt le bon juge, et parallèlement, Aubéry a réussi à corrompre un autre juge en lui versant, on a les chèques, en lui versant un chèque de 200 000 francs à l'époque, ce qui était une fortune.
2: Il y a un chapitre d'ailleurs.
1: Pour se faire blanchir de sa fraude fiscale. Donc on a, à travers cette affaire, c'est ce qui m'a intéressé, on a toutes les caractéristiques de cette justice coloniale, les juges éjectables, les juges corrompus, les juges aux ordres. Il faut savoir qu'à l'époque, le gouverneur de la Martinique décidait de la pluie et du beau temps au sein de la justice et pouvait étouffer des affaires sensibles, pouvait dépayser des affaires sensibles. Vraiment, le magistrat d'aujourd'hui qui est recherché pas mal d'informations aux archives, je suis tombé de l'armoire à plusieurs reprises tellement c'était caricatural, tellement c'était aux antipodes de pourquoi je fais ce métier.
2: Waouh. Pourquoi tu fais ce métier? Tiens, c'est question profonde aussi également. On va revenir dans quelques instants. Alors, je me tourne vers toi, capitaine Freddy. Oui. Toi qui as un parcours aussi riche hein, et qui était très très proche des Afro-Américains, qui a vécu d'ailleurs aux États-Unis.
4: Alors, personnellement, j'ai commencé la musique avec justement des Noirs américains comme coach. Et je faisais du cinéma aussi à l'époque. Et après, j'ai sorti mon premier album en 97. J'étais à Los Angeles parce que bon, j'en avais marre des spectacles à Paris. Je m'étais embrouillé un peu avec mes danseuses et tout. J'étais un peu surmené. Donc, je suis parti en vacances. Et là, j'ai appris un peu le cinéma, les bases rudiments du cinéma et, aux États-Unis. Et j'ai composé mes chansons de l'EP « Ma princesse secrète ». C'était mon premier tube qui est passé dans les années fin des 90, début 2000. J'ai composé cette chanson aux États-Unis, quelques chansons en vacances, voilà. Et là-bas, j'ai rencontré effectivement la communauté noire américaine qui m'a tout de suite adopté parce que là-bas, quand vous êtes noir, c'est tout de suite ces réflexes de protection, quoi. Viens vers nous, etc.
2: Même si tu étais métis africain.
4: Oui, mais bon, pour eux, j'étais français. Hein. J'étais à Los Angeles, au nord d'Hollywood. Hein. Et je faisais des cours de langue à l'université de Los Angeles, hein, tout simplement. Et donc, j'ai sorti mon premier disque en revenant des États-Unis.
2: Comment s'appelait ce disque?
4: Alors, le disque s'appelait Ma princesse secrète.
2: Ma princesse secrète.
4: Qui fait du reggae, que je ne nommerai pas, puisqu'elle est secrète. Hein. Je vous laisse deviner. Comme ça, ça laisse le suspense. J'ai fait une émission radio quand le disque est sorti avec cette fameuse princesse. Donc, les gens peut-être se rappellent.
2: Ça me parle.
4: Elle a fait un titre qui s'appelle, je vous donne un indice, Trop de blabla.
2: Oui, bien sûr.
4: Voilà.
2: Elle est d'origine camerounaise.
4: Même
2: aussi,
4: origine. Oui, donc j'ai sorti. Et c'est elle qui m'avait inspiré cette chanson. Parce qu'elle m'avait un petit peu fait du charme dans certaines soirées. J'ai voulu me défendre. Donc j'ai sorti une chanson. Pour moi, c'était une question d'autodéfense. À un moment donné, il faut que. Voilà. Alors voilà, bon, ça c'est pour la petite histoire de ma princesse secrète. Mon premier EP. Après, j'ai fait un deuxième CD maxi EP. C'est l'été Paris-Plage. 10 ans après, qui, ma foi, a cartonné au niveau de Paris-Plage. Je suis même passé sur FR3, au journal d'Audrey Pulvar, aux 20h. Mais j'avais mes lunettes, donc il n'y a que les amis qui m'ont reconnu. Enfin, j'avais eu un extrait, j'ai quand même une minute.
2: Là, ça prouve que tu es vraiment à l'aise, là. Tu n'as plus les lunettes, là. Ça veut dire que tu es vraiment.
4: J'ai eu 1 minute 30 aux 20h au JT de FR3, quand même, grâce à Audrey Pulvar.
2: Félicitations.
4: Et puis après, j'ai fait des chansons plus politiques, plus engagées, SOS Démocratie, Les cours de la bourse, etc. On a fait une émission politique qui parlait des artistes engagés ici à RFPP, il y a quelques années, je crois que c'était il y a 5 ans, à peu près. Et dans mes chansons. Celles qui sont d'actualité, bah c'est l'été, il fait très chaud, c'est la canicule. Hein, y a plein de gens qui tombent dans les pommes. Et surtout, on va voir la Coupe du Monde de football qui est à Los Angeles, justement, aux États-Unis où j'ai étudié, et qui va être l'événement majeur pendant 3 semaines. On va parler que de ça dans les cafés, etc. Donc j'ai fait une chanson qui s'appelle Coupe du Monde, où je parle de ma vision de la Coupe du Monde du point de vue de l'équipe de France, hein, puisque ça s'appelle Coupe du Monde, et je soutiens les Bleus, évidemment. Mais j'aurai l'occasion de la jouer en live and direct. J'ai amené ma guitare, 3 minutes. Alors, je ne sais pas quand est-ce qu'on fait ça, comment ça se passe.
2: Alors, justement, donc c'est à partir de. Oui, mais justement, c'est à partir de 22h tout à l'heure.
4: Après, voilà.
2: Voilà, qu'on va pouvoir.
4: Mais donc, le lien, c'est que bon, les Noirs américains et les Antillais sont un peu des cousins. Quelque part, ils ont été déportés de la même manière et ont subi les mêmes brimades, les mêmes atrocités. Donc c'est la même histoire finalement que celle de la traite triangulaire.
2: Que celle du commerce triangulaire. Alors, avant de revenir sur le plateau, on va passer un titre au niveau de la régie. Bon. Ça, c'est une

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1: 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Alors, on vient d'écouter Captain Freddy. Ma philosophie, c'est la mienne ou la tienne ?
2: Pas Ahmed Bent, hein. J'en ai fait avant Ahmed Bent.
1: Oui, mais tu n'as pas répondu à ma question. C'est parce que je te posais la question, le titre, c'est ma philosophie.
3: Ma philosophie, l'amour restera toujours pure énergie. Hein, comme Einstein a dit E égale MC2, c'est un théorème. Hein. Je répète ça plusieurs fois dans la chanson.
4: C'est un mantra, en fait.
3: C'est un mantra. Mmh. Entre vice et vertu, dans un monde où les gens n'y croient plus, l'amour, maître de la vie, restera toujours pure énergie. On peut garder juste la dernière phrase. Et bah, je dédicace ça à tous ceux qui nous ont quittés, à tous ceux qui sont partis, et à tous ceux qui arrivent aussi. La vie continue et l'amour continue en permanence.
4: Rastot, voilà. Lucien. Oui.
3: On sait à qui on pense.
4: Voilà, exactement. Alors, du coup, ce titre, ça vient de loin, ça aussi. Du coup, qu'est-ce que tu peux nous en dire au moment où tu l'as écrit?
3: Bah là, je sais pas, Théo m'a surpris, j'ai envoyé plusieurs morceaux, je ne savais pas ce qui passe celui-là. En fait, c'est issu de mon premier CD, hein. C'est d'ailleurs le dernier titre du premier CD, Ma princesse secrète, il y a plusieurs chansons hein, dans ce CD. Et c'est vrai que ma mère, en fait, ma mère qui était française, hein, était infirmière. Et donc, il y a un petit peu un clin d'œil à ma mère, quelque part, ça c'est en sous-main, on va dire, en arrière-fond, parce que bon, j'ai beaucoup grandi dans le milieu médical, hein, donc parce que ses copines me gardaient quand elles travaillaient, etc. Donc je dis que l'énergie du cœur médical, voilà, l'énergie du cœur médical, c'est l'énergie maternelle, on va dire, qui soigne, qui protège, etc. Donc parce que l'amour, ça vient quand même de... Le premier amour qu'on connaît, c'est l'amour de notre mère qui nous met au monde.
4: Bien sûr.
3: Donc, c'est de l'amour universel, mais il y a aussi une part plus personnelle, qui est mes origines, on va dire, naturelles.
4: Tes origines naturelles, qu'est-ce que tu veux nous en dire?
3: Je parle de mes origines maternelles. Voilà.
4: Mm-hmm. Et paternelles, qu'est-ce que tu veux nous en dire? Comment ça jouait aussi sur ta musique, justement, le côté paternel, tes origines camerounaises?
3: Oui, mon père naturel est d'origine camerounaise. Alors, bah, je pense que j'ai un peu... on me dit que j'ai l'accent camerounais. Il y a beaucoup qui trouvent que moi, je ne trouve pas. Mais bon, ils trouvent toujours un accent.
4: Le continent.
3: Dès que vous êtes noir, on vous dit que vous avez un accent camerounais. Et puis, vous ressemblez à un tel, à Yannick Noah ou à machin.
4: Oui, il y a un air, c'est vrai, je confirme.
3: Parce qu'on est métissé, c'est le même mélange. Hein, c'est le même mélange, père noir et mère blanche. Donc,
4: Cameroun,
3: vous précisez. Ça donne un peu le même mélange. Si vous prenez de la crème au chocolat et puis de la crème à la vanille, vous mélangez, ça vous donne le même goût. Donc c'est un peu, j'ai un petit côté Yannick Noah. Ça ressemble un peu à Yannick Noah, disons, le style, parce que c'est le même mélange à la base. Mais je pense que j'ai plus la culture française, parce que j'étais au Cameroun en vacances. Je ne connais pas le Cameroun. J'ai appris un petit peu la langue de mon père à Beaubourg, à la bibliothèque. J'ai bluffé quelques vieux là-bas en arrivant, mais pas longtemps, quoi. C'est comme les Antillais, vous pouvez dire Thiébéret, Sakamoli, mais bon, ils voient bien que vous n'êtes pas Antillais, que vous ne parlez pas le créole. Hein.
4: Alors la langue de ton père, le bassin, est-ce que tu as quelques mots que tu pourrais partager avec nous?
3: Ah ben, Matsil même, maïe bassa, mon sang est bassa, ignolé, mebigno, inpoulassi, je suis né à Paris, en France, Mbengue. Donc voilà, c'est tout ce que je sais dire à peu près. J'ai appris ça dans l'église. À l'époque, j'avais pris plus de cours de langue. Voilà. Mais moi, c'est le côté africain, parce que le Cameroun, je suis allé en vacances. Donc, c'est mes origines africaines. Donc, je suis un panafricaniste de nature, naturel, je dirais, parce que je m'intéresse à toute la culture africaine, etc., du fait de mes origines. Voilà, c'est l'histoire, la culture qui m'intéresse.
4: Comme le président, du coup. Tu es un vrai panafricaniste, du coup.
3: Quel président?
4: Le président français.
3: Ah, parce que Macron a dit qu'il était panafricaniste dernièrement.
4: Oui, tout à fait, au Kenya, à Nairobi.
3: Oui, non mais bon, il raconte n'importe quoi, cet homme-là. Il faut l'arrêter à un moment donné, il faut lire de se taire un petit peu. Donc, non, franchement, pas comme Macron, pas du tout. Évidemment, j'ai étudié chez Kanta Diop, etc. J'étais dans le mouvement international négro-africain chez Kanta Diop. Je parlais du cas et de l'Égypte, etc. Mm-hmm. Les origines de mon père, si vous voulez, c'est la langue, le bassa, si on approfondit. Je ne m'attendais pas à ces questions. J'étais parti dans la variété, mais bon. En fait, le bassa, mon père s'appelait, il portait le nom d'un pharaon. Il y avait un pharaon qui s'appelait Minka Ore. Vous enlevez Ore et reste Minka. Donc, la langue bassa, c'est exactement l'égyptien antique pharaonique.
4: Le lien avec Aliker. Hein.
3: Donc, j'ai étudié un peu les hiéroglyphes quand j'étais étudiant, etc. En même temps que le yoga afro-égyptien. J'ai même initié quelques amis, même un certain professeur, un grand professeur qui donne des conférences que je ne nommerai pas, hein, qui fait des cours d'égyptologie. Moi, je n'ai pas été dans l'égyptologie très loin, mais je m'intéressais à ça. Parce que c'était la même langue. Et donc, effectivement, c'était une révélation de
4: tu
3: savoir...
4: Tu peux faire la promo du professeur, ne t'inquiète pas.
3: Révélation de savoir, grâce à Cheikh Anta Diop, que l'égyptien pharaonique était... que les langues africaines étaient le même... C'était les mêmes peuples. Ce qu'on nous dit, où les Africains n'ont jamais rien écrit, n'ont rien inventé, etc. Mais la civilisation égyptienne, c'est la plus brillante des civilisations de l'Antiquité. Alors, si on vous dit que c'est des Noirs qui ont créé ça, effectivement, là, ça choque tout un paradigme, toute une image qu'on donne dans les livres d'histoire des peuples noirs, finalement. Et Cheikh Anta Diop a créé une révolution. Donc moi, c'était une révolution de découvrir ça. Après, c'est culturel. Je pourrais aller plus loin. Je parlais de l'Atlantide. Je ne veux pas aller trop loin non plus. Mais il faut savoir qu'il y a eu un lien entre l'Atlantide et l'Égypte. Je vous laisse ça pour une prochaine émission ou un essai. J'ai écrit un bouquin là-dessus, d'ailleurs, qui sort.

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0: On vient d'écouter Franklin Bukaka qui nous a chanté Les Bûcherons, mais malheureusement Franklin Bukaka est décédé. Mais malgré sa mort, il y a d'autres qui ont continué à faire des chansons engagées. On quitte le Congo, Brazzaville, on monte un peu au nord-ouest pour se retrouver au Gabon. Au Gabon, il y a un artiste, un intellectuel qui fait aussi des chansons engagées. Alors, tu peux nous parler de cet artiste?
1: Oui, il s'agit de Pierre Claver Akendengue. Pierre Claver Akendengue, on peut dire que c'est un des pères de la musique gabonaise. D'ailleurs, beaucoup de jeunes artistes gabonais s'inspirent de sa manière de chanter. Voilà. C'est tout un art. C'est tout un art, comme un peu les différentes écoles qu'on peut retrouver à Kinshasa. Ceux-là qui chantent comme le Seigneur Les Rochereaux, ceux-là qui chantent un peu comme Papa Wemba. Mais dans le cas du Gabon, c'est pareil. Donc, c'est une école. C'est une école. Et Pierre Claver Akendengue, c'est un grand homme de la musique gabonaise et qui s'est distingué très souvent par son engagement dans ses chansons. Voilà. Donc, dans sa musicographie, il embrasse un peu toutes les musiques. Hein, il va de la musique traditionnelle à un peu de musique pop, un peu de musique chaloupée, un peu de tout. Chacun peut se reconnaître. Mais c'est quelqu'un qui a beaucoup aimé l'Afrique et qui a écrit énormément de chansons sur l'unité africaine.
0: Et justement, Pierre Claver Akendengue était grand ami à Pierre Nougaro.
1: Tout à fait.
0: C'était vraiment des amis. C'est au-delà même de l'amitié, ils étaient presque des frères. S'il vient en France, il se voyait et tout ça, vice-versa. Ouais. Et
1: grand africaniste, hein, Pierre Nougaro. Hein.
0: Oh oui. Pierre. Et moi, ce qui m'a surpris, j'écoutais, parce que lui qui chantait toujours juste, et dans une de ses interviews, il disait qu'il ne sait pas lire la musique. Ça m'a vraiment surpris, comme Myriam Makeba d'ailleurs, Eric Clapton, il ne sait pas lire les solfèges. Mais alors ça, mais il chantait juste. Et parlant de l'unité africaine, moi je te propose qu'on écoute Awa Nawa Africa.
1: Très bien, avec plaisir.
0: Est-ce que tu comprends ce qu'il dit dans la chanson?
1: Alors je ne suis pas de... Vous savez qu'au Gabon, on n'a pas la chance, comme au Congo, RDC notamment, d'avoir une langue qui nous unifie, une langue nationale, donc chacun son dialecte. Mais comme c'est le père de la musique gabonaise, alors très souvent... On essaye de comprendre. Je vais essayer à mon humble
0: niveau. Oui, mais moi aussi, j'essaie de comprendre ça.
1: Voilà.
0: Awan Africa, moi, je comprends que c'est toi l'Africain. Alors, on écoute Awan Africa.

0: Magnifique, José, magnifique. Ça, c'est une chanson qui a bercé mon adolescence. Merci beaucoup pour ce clin d'œil au Gabon.
1: Mais c'est toute l'Afrique, hein, c'est toujours l'Afrique.
0: Oui, oui.
1: Et tu as vu, il chante, il dit Bahamas, ce n'est pas dans
0: c'est
1: les continents africains.
0: C'est international.
1: Mais c'est quand même nos frères africains qui sont partis de l'autre côté.
0: Exactement. Mmh. Voilà. Alors José, tu peux nous parler de l'événement qui se prépare le samedi 30 mai à la médiathèque Anne-Arnaud?
1: Oui, Annie-Arnaud, la médiathèque de Viltaneuse. Et c'est les trams T8, on descend au collège Jean Villard, ça s'appelle Jean Villard. Mmh. En fin de compte, comme je disais, le mois de mai, c'est un mois très, très important de notre histoire africaine, notre histoire de nous, Africains. Et on fait un événement qui s'intitule des luttes, parce que notre liberté, ce n'était pas un cadeau. C'est consécutif aux luttes. Et vous verrez, il y a un certain nombre de dates qui sont là parce que ce sont des luttes. Bon, il y a par exemple, il y a quelque chose que les gens ne disent pas. Bon, on va les dire que la libération, les indépendances de beaucoup de pays de l'Amérique latine, c'est grâce à Haïti qu'ils sont devenus indépendants. Parce qu'on parle souvent de Simón Bolívar. Simón Bolívar a été écrasé. Et il était obligé de fuir. Il est allé en exil à Haïti. Et Haïti, qui était président à l'époque, c'est Alexandre Petiot. Et Petiot lui a accordé l'asile. Il lui dit, écoute, tu veux libérer ton peuple en Amérique latine? Moi, je vais te fournir des hommes et du matériel. Mais il lui a donné une condition. De tous les pays que vous allez libérer, il faut abolir l'esclavage. Vous voyez, on est toujours dans le même thème.
0: Oui.
1: Et Simón Bolívar, avec les renforts de Haïti, ils sont devenus indépendants. Mais il faut savoir aussi que les premiers, comme un peuple, je ne dis pas pays, hein, permet le peuple à devenir libre de toutes les Amériques, ce sont des peuples qu'on appelle des nègres marrons, c'est-à-dire des Noirs qui ont fui l'esclavage. Et ils se sont retrouvés dans un village fortifié dans l'actuelle Colombie, à 90 km de la frontière, à 90 km de Cartagène, vers le Pacifique. C'est le peuple de Palenque, de San Basilio. Ils ont eu leur indépendance en 1713. Et les États-Unis aura l'indépendance en 1776. Les 4 juillet 1776. Donc, vous voyez, c'était longtemps en avant. C'est le monseigneur, c'est l'évêque de Cartagène, qui représentait l'Espagne, qui a proclamé l'indépendance des peuples de Palenque et de San Basilio. Mais en tout cas, venez pour s'inscrire, parce qu'il faut réserver, parce qu'il y a beaucoup de gens qui sont intéressés, mais en tout cas, il faut s'inscrire. Vous allez à Elo Asso, vous tapez Culture Rumba, et vous choisissez l'événement de Lite Jaillit la Liberté. Autrement, vous allez dans notre site osondelarumba.com, osondelarumba.com, tout attaché, et vous allez dans les événements à venir, vous voyez, dans la programmation, et vous verrez, il y a un lien pour s'inscrire. Autrement, vous nous envoyez un mail, les adresses vous seront données à la fin de cette émission.
0: Et on rappelle que ce sera le samedi 30 mai. 2026.
1: Oui, ce sera l'après-midi. À 14h, on va se retrouver à la place de partage. C'est une place qui a été faite pour le mémoire de l'esclavage à la sortie nord de la station Viltaneuse Université T11. Donc, à partir de 14h, On va déposer des gerbes, des fleurs en mémoire à nos ancêtres qui ont été déportés. Et ensuite, on va à la médiathèque pour faire d'autres conférences.
0: Oui. Et assister à la projection de deux films de Silvio M. qui sera présent, d'ailleurs. Oui. Mmh. Et s'en suivra un moment d'échange après la projection.
1: Oui, après la projection, ça sera suivi d'un moment d'échange. Et vous venez avec toutes les questions, tous les commentaires que vous voulez. On a la salle pour nous. Et il y a beaucoup d'entre nous disent que malgré les indépendances, mais là, comme on disait tout à l'heure, le colonialiste, mécontent des indépendances, il voulait toujours avoir la même mise sur nos pays. Alors, on va écouter une chanson. J'aurais bien voulu qu'on continue à parler, mais le temps file. On va écouter une chanson de Édouard Lutula, connu sous le nom de Edo Clary, Congo c'est Abisso. Dans la chanson, il dit « On connaît les mauvaises intentions de vos pays. Vous avez, avec des billets de banque, vous avez corrompu nos dirigeants pour qu'on s'entretue. Mais on finit toujours par se réconcilier entre nous. » Et on écoute la chanson « Congo c'est Abisso » avec l'African Jazz en 1961, mais cette chanson est toujours d'actualité.

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0: 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Mais malheureusement, il nous reste très peu de temps.
1: Le temps file très, très vite. Hein.
0: Très, très vite. Et là, on venait d'écouter Congo Serabisso. Mais, comme on est tenté de rendre hommage aux personnes qui ont fait, qui ont donné de leur vie pour qu'on soit heureux, moi, je te propose qu'on réécoute Franklin Bukaka dans Les Immortels. Les Immortels.
1: Pour le devoir de mémoire, on va dire.
0: Oui. Les Immortels, c'est...
1: J'ai envie de dire pour le devoir de mémoire, pour qu'on n'oublie pas tous ceux qui ont versé le sang, tous ceux qui se sont sacrifiés, n'est-ce pas, pour cette cause, pour la liberté. Comme on dit, on est tous égaux en droit, mais malheureusement, ce n'est pas toujours le cas. Et beaucoup ont versé, ont payé de leur vie pour cette cause.
0: Et tu viens de dire une phrase là, qui est l'article premier de la Déclaration des droits de l'homme et du citoyen.
1: Oui.
0: Et vous savez que la plus vieille déclaration des droits de l'homme, c'est les chartes de l'Empire Mandingue du Mali. En 1135, 1136, ça s'appelle le charte Kouga-Fouga. Et dans un des articles, il dit « Aucun être humain n'est supérieur à l'autre ». Vous voyez que ça se ressemble.
1: Tout à fait.
0: Voilà. Et ça, quand cette charte a été élaborée, l'Europe était encore au Moyen-Âge. Au Moyen-Âge, au temps moderne, je ne sais pas. En tout cas, c'était pas... C'est vieux. Et ça, on n'en parlait pas beaucoup. Et on va écouter Les Immortels. Et ça nous permet de penser à nos ancêtres. À les mains liées, nos enfants sont partis

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1: 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Mais en tout cas, Marion, j'aurais... Oui, Marion, j'aurais bien voulu continuer l'émission avec toi, mais malheureusement, le temps file. Alors, on arrive à la fin de l'émission. Qu'est-ce que tu penses de l'émission? Est-ce qu'il y a des choses que tu veux rajouter?
2: Alors, les bonnes choses ont toujours une fin, malheureusement, très cher José. Effectivement, on arrive à la fin d'un beau moment où c'est vrai qu'il y a eu il y a le rappel de la traite négrière qui est toujours un moment douloureux. Et on rappelle aussi la colonisation, le néocolonialisme où on s'interroge sur les indépendances. Est-ce qu'aujourd'hui nous sommes toujours indépendants? Ou est-ce que nous le sommes réellement, avec cet arbitraire aussi qui est là, qui plombe aussi un peu nos sociétés, hein. Donc on a besoin effectivement d'avoir des personnes, et heureusement les artistes sont des personnes sur qui on peut compter pour apporter, j'ai envie de dire, cet élan, ce dynamisme. Les Africains, qu'ils soient en Afrique ou qu'ils soient de l'autre côté, on a besoin d'être unis, d'être ensemble, parce que la cause est toujours la même, c'est la liberté des peuples. On doit être libre. Pourquoi être noir et ne pas être libre? Et voilà, beaucoup d'artistes continuent, œuvrent toujours dans leurs chansons, œuvrent toujours dans cet engagement. Et c'est bien parce que ça, c'est un devoir, c'est toujours une piqûre de rappel que nous devons rester unis. Quel que soit l'endroit où nous sommes, nous devons toujours prôner l'unité. Et notre papa, notre cher papa Pierre Claver Akendengé, avec tant d'autres, chante toujours pour l'unité africaine. Qu'on soit en Afrique ou qu'on soit en Amérique, peu importe, nous devons toujours avoir dans le cœur de nous fortifier et d'œuvrer pour cette unité.
1: Oui, mais en tout cas, c'est bien de parler des artistes, surtout de la chanson, parce que nous, les Africains, on nous dit, voilà, nous ne sommes pas bons, la littérature, ainsi de suite. Il y a quelqu'un qui a dit en 1960, dans l'enceinte de l'UNESCO, qu'en Afrique, quand VR meurt, c'est une bibliothèque qui brûle. C'était Amadou Ampateba. Et moi, malgré que j'écris des livres, je défends beaucoup la tradition orale, que moi j'appelle la littérature orale africaine, qui se manifeste par nos contes, par des proverbes et surtout par des chansons. Et d'ailleurs, on écoute parfois certains proverbes dans des chansons et que dans les contes, il y a parfois des chansons. Vous voyez, et souvent, il y a des chansons. Mais malheureusement, le temps file. Et je rappelle quand même un événement important que nous préparons. C'est une conférence dans le cadre de mémoire. Après la projection de deux films de Silvio M. qui sera présent. Et cette conférence s'intitule « Des luttes jaillit la liberté » ou votre serviteur va être un des orateurs. Cette manifestation est organisée en partenariat avec les régies de proximité de Villetaneuse et l'association Egalilop de notre ami Mustapha Ben Ranoum. Venez nombreux, posez des questions. On n'est pas à l'école, mais en tout cas, le public est aussi actif. C'est interactif. Donc, pour réserver vos places, vous allez à Elo Asso, Kitu Rumba, et vous cliquez sur De lutte jaillit la liberté, où vous allez dans le site au son de la oumba.com, les événements ou programmation. Merci Marion, ma chère Maka.
2: Merci José, c'est toujours un réel plaisir de venir co-présenter avec toi. Et merci beaucoup à tous les auditeurs. Si cette émission est là, c'est pour vous servir. Merci okay. à tous.
1: Merci. On finit avec Pierre Claver à Kendenge.
2: Africa Obota.
1: Africa Obota.
2: C'est l'unité africaine.
1: Tout à fait. Alors, restons unis, comme disait Kwame Nkrumah, Africa must unite. C'est parti.

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